C'était la musique de Jean-Sébastien Bach sous les doigts de Rostropovitch au violoncelle. Nous le retrouverons dans quelques instants, mais nous partons du côté de l'Autriche et de la musique classique, presque romantique, avec Ludwig van Beethoven, dans un trio pour piano, violon et violoncelle, opus 70 numéro 1, en ré majeur. Et là, nous entendons le Largo Assai ed Espressione, c'est avec le Serafin Trio.

trois petits accords en pédicati tout à fait inattendus dans cette pièce merveilleuse. Vous avez pu reconnaître ce thème presque lancinant chez Beethoven dans ce mouvement de trio, opus 70, numéro 1, avec naturellement le piano, le violon, le violoncelle. Dans quelques instants, nous retrouverons Mstislav Rostropovitch au violoncelle, mais pour cela, je vous propose déjà de rejoindre l'éternelle Russie, comme on a l'habitude parfois de la nommer, avec le chœur du monastère Vysoko-Petrovski de Moscou. Et ce seront des voix humaines, mais qui ressemblent tant à du violoncelle, que je vous propose d'entendre. La musique est de Nikolaï Golovanov, compositeur né en 1891 et mort en 1953, et l'œuvre s'intitule « L'hymne des chérubins ».

ses voix profondes comme le grave du violoncelle. Et oui, du violoncelle, puisque nous sommes dans notre voyage dans le chant du violoncelle. Oui, ses voix graves, donc du violoncelle, pour rester sérieux, c'était les voix humaines des chœurs russes. Avant de retrouver dans un instant Rostropovitch, comme je le disais, je veux vous désannoncer cette musique si belle avec le chant des chérubins, donc de Nikolaï Golovanov. Le chœur du monastère Vysoko-Petrovski de Moscou était dirigé par Pavel Souchkov. Nous voici donc de retour auprès de Rostropovitch. Il est accompagné par Herbert Takesi à l'orgue et nous entendons trois chorales de Bach. En fait, ce sont des œuvres qui ont été arrangées par le célèbre compositeur hongrois Zoltán Kodály. Nous entendrons « Hár vas ist doch unser Leben », Vater unser im Himmelreich, et Christus, der uns selig macht.

C'était trois préludes chorales de Jean-Sébastien Bach, transcrits ici pour le violoncelle par Zoltán Kodály. Alors, Rostropovitch était accompagné par l'organiste Herbert Takesi. Nous restons en Russie d'une certaine manière en écoutant les solistes de Moscou dirigés par Yuri Bashmet, qui accompagne ici Anne Gastinel au violoncelle dans le mouvement lent Adagio du concerto pour violoncelle numéro 2 de Joseph Haydn.

C'était la musique de Joseph Haydn sous les doigts d'Anne Gastinel. Nous venons d'entendre l'adagio du concerto en ré majeur numéro 2, donc de Haydn. Anne Gastinel était accompagnée par les solistes de Moscou, dirigés par Yuri Bashmet. C'est un grand plaisir d'avoir partagé avec vous ces instants de musique en compagnie tout spécialement aujourd'hui du violoncelle.

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2: Bonjour Daniela.
3: Bonjour Joël.
2: Nous sommes à la cour du roi Pharaon, du Pharaon d'Égypte, il y a 3000 ans de cela, à l'époque où Moïse vient devant lui, se présente devant lui avec son frère Aaron. Il a une mission, c'est celle de délivrer le peuple, et il fait cette demande incroyable, dans le fond, à Pharaon, laisse partir le peuple. Le peuple hébreu est esclave, Moïse demande au Pharaon de laisser partir le peuple. Mais ça se passe mal, ça fait déjà deux fois que le Pharaon refuse. Donc, après ces deux premiers rendez-vous qui n'ont pas abouti, que va-t-il se passer?
3: Tout d'abord, l'Éternel, ou Dieu, va dire à Moïse que le Pharaon est trop entêté pour laisser partir le peuple. C'est-à-dire, Dieu connaît le cœur dur du Pharaon. Et là, il dit à Moïse, va le trouver demain matin à l'heure où il sortira pour aller au bord de l'eau. Et tu te tiendras sur son passage sur la rive du Nil. Oui. C'est le fleuve d'Égypte par excellence. Et là, Dieu dit à Moïse de prendre le bâton et de frapper l'eau du Nil, et l'eau sera transformée en sang.
2: Oui. C'est-à-dire impropre à la consommation, quelque chose de terrible.
3: Exactement. Et là,
2: pour le grand fleuve nourricier qui est le Nil, oui. Et c'est pour ça que l'Égypte a pris 30 ans de puissance, et que c'est une terre qui est très facilement cultivable. Il y a les crues du Nil qui donnent de la fertilité à la terre. Tout d'un coup, si cette eau devient du sang, l'eau n'est plus exploitable, le pays va mourir.
3: Tout à fait, tout à fait. Et je peux m'imaginer que les Égyptiens aient vraiment considéré ce fleuve comme une divinité qui donne la vie. C'est vraiment le fleuve qui nourrit l'Égypte. Et là, les eaux deviennent sang et les poissons meurent, ils périssent. Et le Nil devient si infect que les Égyptiens ne peuvent plus boire de son eau, c'est clair. C'est vraiment quelque chose de terrible. Et là, c'est-à-dire après un certain temps, c'est vraiment, en fait, la catastrophe. Parce que même les magiciens égyptiens viennent pour vraiment guérir la situation, ou d'améliorer la situation, mais ils ne réussissent pas. Et le pharaon continue de s'obstiner dans son cœur, et il ne cède pas à la demande de l'Éternel, de Dieu. Et il est vraiment dur, mais là, on ne trouve plus d'eau potable, et ça deviendra quand même une situation difficile. Et là, il s'écoule, en fait, 7 jours après que Moïse ait frappé le fleuve. Et après, il dit à Moïse, c'est-à-dire Dieu dit à Moïse, va trouver le Pharaon et dis-lui, voici ce que l'Éternel t'ordonne, laisse aller mon peuple pour qu'il me rende un culte. Toujours le même ordre, toujours la même demande.
2: Laisse aller mon peuple chaque fois.
3: Exactement, oui. Parce que ça, c'est la libération pour un culte.
2: Ce que je trouve beau, c'est que Dieu dit chaque fois, laisse aller mon peuple. C'est vraiment ce qui lui tient à cœur.
3: Oui.
2: Il veut qu'on libère son peuple, celui qu'il aime, celui qu'il bénit, celui auquel il est attaché. C'est aussi le peuple qui est de la promesse. C'est le peuple qui vient d'Abraham, Isaac, Jacob, des patriarches. Oui. Donc c'est ce peuple-là qui est esclave, et Dieu ne peut pas accepter cela.
3: Tout à fait, parce que son peuple qu'il porte sur son cœur, en fait, ce peuple est destiné à la liberté. Parce que c'est vrai, seulement quand on est libre. Quand on est libre, on est capable de rendre un culte à Dieu, c'est-à-dire de l'adorer authentiquement. Parce que c'est vrai, là, on se trouve au milieu d'une réalité historique. Mais toute réalité historique renvoie également à une réalité universelle qui touche tous les êtres humains qui sont nés dans ce monde. C'est-à-dire, le peuple de Dieu est destiné à la liberté, c'est-à-dire même il est destiné à la liberté du mal, c'est-à-dire il ne doit pas être oppressé par le mal pour vraiment vivre avec ce Dieu. Et il y aura 10 fléaux au total, et chaque fois le fléau frappe l'Égypte, et l'Égypte en souffre, bien sûr, en souffre. Et le pharaon, en fait, pour se libérer de ce fléau, dit toujours, d'accord, je vais laisser partir le peuple ou une partie du peuple, etc. Il commence à négocier pour que Moïse et Aaron interviennent.
2: Pour que le fléau s'arrête.
3: Exactement, exactement. Et c'est, chaque fois, c'est comme ça. Quand on souffre de quelque chose qui est terrible, oui, on est prêt à concéder, c'est-à-dire à faire des concessions, oui, adorer, entre guillemets, Dieu, pour se libérer de ce fléau. Mais après, lorsque le fléau est parti,
2: disparaît,
3: on oublie. Voilà, on oublie.
2: C'est hélas bien humain, et Pharaon se montre là aussi bien humain. Donc les fléaux vont s'en succéder, les grenouilles vont envahir le pays, les moustiques, les mouches, je vais au chapitre 9, il y aura la peste du bétail, il y aura des maladies de peau, il y aura la grêle, enfin les sauterelles, et puis on arrive à la 9e, l'obscurité, enfin tous ces fléaux qui font que chaque fois Pharaon dit « oui, bon, d'accord, je le laisse partir
3: oui. »,
2: et puis son cœur s'endurcit.
3: Exactement, il faut aussi dire que les fléaux frappent les Égyptiens, mais ils ne frappent pas les Israélites. On voit la différence. Hein.
2: Ah, oui.
3: Et là même, c'est-à-dire le peuple d'Égypte doit devenir sensible à cette puissance, à ce Dieu qui épargne son peuple.
2: Hein. Oui.
3: Par exemple, quand il y a les ténèbres au pays d'Égypte, le pays de Goshen est épargné.
2: D'accord.
3: Voilà, mais il y a vraiment une différence. Dieu marque son peuple, c'est-à-dire il le met à part, hein, pour vraiment montrer qu'il est le Tout-Puissant.
2: Donc nous avons traversé 9 épreuves pour le peuple égyptien avec le pharaon à sa tête. Pharaon chaque fois dit oui, puis revient sur sa décision.
3: Oui.
2: Pourtant, on arrive à la 10e plaie. Et oui, là, elle est différente, cette plaie.
3: Tout à fait, tout à fait. Cette plaie sera différente parce que, en fait, Dieu va dire que tout premier-né, l'aîné, devra mourir. Il y aura la mort du premier-né de toutes les familles qui habitent en Égypte.
2: Et je crois même que dans le texte, on a un moment où on nous dit même le premier-né de tout ce qui vit et tout ce qui respire, y compris le bétail.
3: Exactement. C'est-à-dire le premier-né de tous les êtres vivants,
2: oui,
3: je dirais,
2: tout à fait,
3: devra mourir.
2: Oui.
3: Dieu va frapper le premier, l'aîné. Mais pour marquer, c'est-à-dire la différence entre le peuple d'Égypte et le peuple d'Israël, il va dire aux Israélites de prendre un agneau, de le tuer et de prendre du sang de cet agneau et le mettre au portail, hein, d'une porte,
2: au linteau, ouais,
3: au linteau d'une porte, pour que l'ange destructeur qui traversera le pays d'Égypte ne tue pas le premier né de cette famille.
2: Alors, si on s'arrête un instant sur ça, ça veut dire que, imaginons un homme d'Égypte qui ferait ce geste, pourrait être épargné. Et à l'inverse, que si un Israélite ne fasse pas ce geste de tuer un agneau et de mettre le sang de cet agneau sur le linteau, son enfant pourrait mourir. C'est-à-dire que là, il y a un ordre qui vient de la part de Dieu, qui lui demande « Je veux que tu reconnaisses que je suis ton Dieu et que c'est de moi que dépend ta vie. »
3: Tout à fait, et que c'est intelligent de me faire confiance et de m'obéir.
2: Alors,
3: là, ça va sauver une vie.
2: Oui, jusqu'à présent, les 9 plaies, vous l'avez souligné, n'ont pas touché les Israélites.
3: Oui.
2: Dans la 10e, elle ne les touchera pas non plus, sous condition qu'ils accomplissent ce geste et cette reconnaissance et cette soumission à Dieu.
3: Exactement, exactement. Il y a vraiment une différence cette fois-ci. C'est-à-dire là, le peuple d'Israël doit devenir actif. Hein. Il va participer à cette dernière plaie, et c'est la confiance qui est nécessaire. Hein. Et l'obéissance à l'ordre de Dieu, parce que l'ange destructeur est une réalité, il va traverser le pays d'Égypte et il y aura des morts.
2: Alors cette histoire est dramatique, mais on peut passer à côté si on accomplit ce geste du sacrifice de l'agneau. Et si on connaît beaucoup bien la Pâque aujourd'hui, on a peut-être oublié la première Pâque et sa signification. Alors je propose que nous voyons ça ensemble la semaine prochaine.
3: D'accord, entendu.
2: À bientôt Daniela.
3: À bientôt Joël. C'était En quête de vie avec Daniela Galbriche.

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2: Nous sommes au pied d'une immense montagne. Que faisons-nous ? Nous regardons le sommet ou nous marchons pas à pas avec l'intime

0: Avec le Schweizer Kammerchor et la Tonale Orchestra de Zurich, sous direction de David Zinman, ainsi que les solistes Luba Orgonasova, soprano, Anna Larsson, alto, Reinhard Trost, ténor et Franz-Joseph Zelig, basse. Nous étions avec la musique de Beethoven dans cette musique si gigantesque, le Gloria de la Missa Solemnis, opus 123 en Ré majeur.
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2: Je vous invite à retrouver la musique pour piano, celle du grand Frédéric Chopin, Fantaisie opus 49.

0: C'était la fantaisie opus 49 de Frédéric Chopin.
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0: Le compositeur Alexander Glazounov. C'est un compositeur que l'on connaît peu et qui a pourtant écrit quelques merveilles. On a déjà passé plusieurs fois sur notre antenne. Voici une pièce qui est courte, mais non moins belle. Le chant du Ménestrel, opus 71, pour violoncelle et orchestre.

0: C'était le chant du ménestrel, opus 71, d'Alexander Glazounov, avec Micha Maïski au violoncelle et l'orchestre de Paris dirigé par Simon Bischkoff.
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1: De la musique véloce, une ambiance prime sautière, voire printanière à toute saison. C'est le concerto pour violoncelle et orchestre en do majeur, Ob 7b. Nous entendons ici le presto sous les doigts de Atsushi Sakai.

0: C'était Presto du concerto pour violoncelle et orchestre en do majeur de Joseph Haydn avec au violoncelle Atsushi Sakai.
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0: Le rendez-vous est pris à présent avec un très beau lied de Schubert, transcrit pour le piano par Franz Liszt, La fille du pêcheur.

0: C'était du Schubert, revu, transcrit par Franz Liszt. Frédéric Kiou était au piano et la partition s'intitulait « La fille du pêcheur ».
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La flûte à bec au temps de Vivaldi. Concerto pour deux flûtes et cordes, RV 533. Ce concerto est en do majeur, il comporte trois mouvements, allegro molto, largo et allegro

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1: Une exposition en Pays d'Auge à Beaumont jusqu'en avril. La main et l'outil renaissance de l'église Saint-Sauveur. Exposition en extérieur, place de Verdun. Beaumont en Auge conserve la trace d'un prieuré de 1060 et d'une école royale militaire. Avec simplicité, l'exposition estivale en plein air est une découverte continue de l'église nouvellement restaurée. Par cette exposition ouverte à tous, souffle la renaissance d'un patrimoine qui demeure. L'exposition « La main et l'outil » propose une déambulation artistique rendant hommage au savoir-faire, à la matière et à la transmission. C'est jusqu'au mois d'octobre à Beaumont, en Pays d'Auge.

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1: Je vous invite à accompagner ce promeneur solitaire qu'était Johannes Brahms dans ses balades qui n'en finissaient pas, dans cet adagio du concerto numéro 1 en ré mineur pour piano et orchestre.

0: C'était l'adagio du concerto en ré mineur pour piano et orchestre de Johannes Brahms avec Rudolf Zerking au piano.
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0: C'était une petite pièce de Robert Schumann, l'opus 99, Bunte Blätter, interprétée par Jean Martin.

0: Nous retrouvons la musique de Robert Schumann une fois encore sous les doigts de Jean Martin dans Bunte Blätter, opus 99.
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0: L'instrument qui inspire peut-être le plus la liberté en musique, c'est sans doute la harpe. C'est une liberté dans le rêve, la détente. Et Tchaïkovski avait sûrement tout compris à ce sujet-là. Dans La Belle au bois dormant, nous retrouvons l'adagio, où la harpe va s'en donner à cœur joie, avec un bonheur extrême. Vous allez entendre ça d'une seconde à l'autre. C'est avec l'orchestre symphonique de Bratislava.

0: C'était un extrait de La Belle au bois dormant de Tchaïkovski, l'Adagio.
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0: Vous aimez le calme, et plus précisément le calme de la forêt. Anton Dvorak avait tout prévu. C'est Misha Maïski au violoncelle et l'Orchestre de Paris, dirigé par Simon Bischoff.

0: poème symphonique de Anton Dvorak, c'était Le calme de la forêt, interprété par Misha Majski au violoncelle.
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2: Tous les scherzi de la Terre nous entraînent dans la chorégraphie imaginaire et Rachmaninov, sous sa plume, le scherzo allegro molto avec un trio un petit peu moins mouvementé, c'est la symphonie numéro 2 en mi mineur, opus 27.

0: l'orchestre de l'Académie nationale Sainte-Cécile de Rome, dirigé par Antonio Pappano. C'était le Scherzo Allegro Molto de la Symphonie numéro 2 en mi mineur opus 27 de Serge Rachmaninoff.
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1: Non seulement il faut de la virtuosité, mais aussi une immense sensibilité pour interpréter Franz Liszt. Nous avons la chance d'entendre maintenant Yeno Yando au piano dans un magnifique extrait des années de pèlerinage de Franz Liszt. Nous écoutons le sonnet 123e de Pétrarque.

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1: Celui qui agit d'une main nonchalante appauvrit. La main de l'homme actif le rend riche. La Bible.
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3: Il ne suffit que de quelques instruments et par-dessus des voix superbes. Nous donnons rendez-vous à la musique de Schütz, le psaume 136, célébrez l'Éternel car il est bon.

0: C'était l'opus 17 de Mendelssohn, les variations concertantes avec Richard Lester au violoncelle et Susan Thoms au piano.
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0: Avec Alexandre Tarot, nous retrouvons le génie de Maurice Ravel. Dans des extraits, des valses nobles et sentimentales, nous entendrons quatre mouvements presque lents dans un sentiment intime, vif, moins vif et épilogue lent. C'est un moment particulier de finesse, d'horlogerie et de délicatesse.

0: C'était quatre extraits des valses nobles et sentimentales de Maurice Ravel avec Alexandre Tarot au piano.
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0: Éloignement générationnel certain entre Chiara Mastroianni et Jeanne Moreau, mais leur amour du cinéma les a rapprochés. Bonjour et bienvenue à toutes et à tous. Je vous convie à l'écoute des richesses offertes par la chanson française, tout d'abord en nous arrêtant sur le parcours chanté de Chiara Mastroianni.
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1: Chiara Mastroianni au parc. Née en 1972, de parents acteurs, Catherine Deneuve et Marcello Mastroianni, la jeune Chiara fréquente les plateaux de tournage. 1993 marque ses débuts au cinéma. 25 années passées, elle a porté à son actif une cinquantaine de films. Elle vient à la chanson au début des années 2000 grâce à Benjamin Biolay, avec lequel elle va chanter fréquemment en duo avant d'enregistrer deux albums en 2001 et

Chiara Mastroianni, la ballade du mois de juin. Elle chante également dans les films de Christophe Honoré sur des paroles et musiques d'Alex Baupin. En 2007, les chansons d'amour et les bien-aimés en 2011. Je vous propose d'entendre un dernier titre de Chiara Mastroianni, extrait des bien-aimés, Jeunesse se passe.

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Cet intermède musical ouvre notre séquence Chantons au cinéma. Easy Rider, un film de Dennis Hopper sorti en 1969, s'ouvre sur la musique de Roger McGuinn, agrémentée par la chanson des Byrds, What's Bound to Follow.

Chanteuse, actrice, réalisatrice, née en 1928, Jeanne Moreau a joué dans plus de 130 films sous la direction des plus grands réalisateurs, Buñuel, Truffaut, Lozé, Welles, pour n'en citer que quelques-uns. Distinguée par l'Institut de France en 2000, Oscar d'honneur, décerné en 1998 par l'Académie américaine des arts et des sciences du cinéma.

Jeanne Moreau, des mots pour rien. Son père est gérant de la brasserie à la Cloche d'Heure. Sa mère, anglaise, danse aux Folies Bergères. Elle rejoindra ensuite la troupe de Joséphine Baker. Après ses études secondaires, Jeanne Moreau commence à suivre les cours du théâtre de Denis Dinis, doyen de la Comédie Française. Puis elle entre comme auditrice en 1946 au Conservatoire d'art dramatique, avant d'en réussir le concours d'entrée en 1947.

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0: Jeanne Moreau, chérie. Elle entreprend rapidement une activité théâtrale. Elle participe ainsi au premier festival d'Avignon en 1947 et apparaît déjà au cinéma en 1950 dans Meurtre de Richard Potier. Elle tiendra son dernier rôle en 2013. Venons-en à la chanson. Elle sort avec l'aide de Serge Rezzani deux albums originaux, l'un en 1963, l'autre en 1967, servi par des titres forts comme le fameux « J'ai la mémoire qui flanche ».
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Jeanne Moreau, j'ai la mémoire qui flanche. Elle enregistrera 6 albums entre 1963 et 2000. Des opus parfois surprenants, comme cette intégrale du Condamné à mort, long poème de Jean Genet à l'occasion du centenaire de sa naissance, réalisé en compagnie d'Étienne Dao. Jeanne Moreau cumulera les récompenses, Légion d'honneur, Ordre national du mérite et César d'honneur en 2008.

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1: Jeanne Moreau, la politesse. Elle nous quittera le 31 juillet en 2013 après avoir légué l'ensemble de ses biens à sa fondation d'aide aux jeunes cinéastes et permettant l'accès à la culture d'enfants défavorisés.
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Jeanne Moreau, Fourmi. On ne saurait achever ce programme sur Jeanne Moreau sans entendre Le Tourbillon, chanson extraite de la bande originale du film de François Truffaut, Jules et Jim, sorti en 1962, et que nous devons à Serge Rezzani.

Au son d'une guitare mélancolique se profile notre séquence Chant d'ailleurs, destination l'Écosse à la rencontre d'un groupe de femmes qui répandent à nos oreilles la musique des Lowlands.

0: C'est sur cette chanson écossaise que s'achève « Un rien nous fait chanter », une émission proposée par Pierre Gallet, consacrée aujourd'hui à Chiara Mastroianni et Jeanne Moreau, dans le cadre de notre galerie de portraits. Merci à toutes et à tous pour votre fidélité. À très bientôt. Prenez bien soin de vous.
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1: Qui se cache derrière cette date ?
2: Aujourd'hui, 28 septembre, Venceslas. Ne me demandez pas ce que cela veut dire, je ne le sais pas, donc je ne pourrais pas vous le dire. Parce que je ne suis pas bohémien, je ne suis pas originaire de Bohême, parce que ce nom vient de cette région de ce qu'on appelle aujourd'hui la République tchèque, et nous fait voyager dans le temps, puisque nous remontons au Xe siècle, donc il y a déjà plus de 1000 ans. En fait, ce personnage dont nous allons parler était le fils du roi de Bohême et il était chrétien clandestinement. Parce que à cette époque, la Bohême était assez réfractaire au christianisme et son père, le roi de l'époque, n'était pas du tout favorable à la présence des chrétiens et en tout cas pas des missionnaires qui répandraient cette religion dans son pays. Et on dit que Venceslas se faisait faire la messe clandestinement et recevait le sacrement en cachette de son père, en tout cas peut-être pas de sa mère. Mais tout a changé lorsqu'il a eu 18 ans, son père est mort, il lui a succédé sur le trône, et alors il a tout de suite pris des mesures pour rendre la totale liberté aux chrétiens, donner à la possibilité aux prêtres, aux témoins de parler de leur foi chrétienne, aux missionnaires de venir dans le pays, d'enseigner la foi chrétienne à la population. Et on raconte qu'il a été un excellent roi, pacifique, très compréhensif pour ses sujets, qui a pris des mesures qui ont facilité la vie, qui ont rendu en fait de l'espoir à quantité des habitants de cette région du monde. Malheureusement, cela n'a pas pu durer longtemps, puisqu'il est mort à 23 ans, donc il n'a pu régner que 5 ans. Et le grand drame, c'est que celui qui l'a mis à mort parce qu'il a été assassiné, c'est son propre frère, qui, jaloux de l'autorité, jaloux de la reconnaissance que le peuple vouait à son frère roi, a voulu prendre sa place et pour cela, il a réuni tous ceux qui étaient contre le christianisme et qui voulaient se débarrasser de ce roi pour l'agresser un jour qu'il se rendait à l'église, justement, et devant la place de l'église, avant l'office. Eh bien, Venceslas a été mis à mort par son propre frère. Pourtant, il avait des gardes avec lui, il était roi, il y avait une armée qui était là, qui voulait prendre sa défense, mais Venceslas a dit « Non, je ne veux pas prendre les armes, je préfère être tué par mon propre frère que faire tuer quelqu'un ». Et en ce sens-là, on comprend qu'il est encore aujourd'hui très vénéré par le peuple tchèque. Aujourd'hui, son nom a été donné à l'une des places les plus célèbres de la capitale, Prague, où se sont passés d'ailleurs d'autres événements qui ont marqué plus récemment, au siècle dernier, l'histoire du peuple tchèque. Et on comprend cette reconnaissance et cette vénération que l'on voue à Venceslas, un très beau modèle de foi chrétienne, d'abord dans la clandestinité, mais aussi dans la droiture et le respect des autres. Demain, nous parlerons d'un personnage mystérieux du nom de Michel.
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2: Parole d'assaut, une émission de Gisèle Billan
3: et Didier Blonze. Réalisation Jérôme Aubin.
2: Montage Sarah Rodriguez. Aujourd'hui, l'Indiop Le Havre avec pour invité Jean-Bernard Leroy et une fondatrice
3: du l'Indiop Armel.
2: Bonjour à tous. Gisèle, pourriez-vous nous présenter cette association l'Indiop Le Havre? En bref, le saviez-vous?
3: Alors, que vous soyez danseur débutant, passionné de swing ou simplement curieux de découvrir l'ambiance, tout le monde est bienvenu. Invitez vos amis, venez danser, partager et profiter d'une belle soirée swing.
2: Attendez, vous me parlez de swing, de l'indie-hop, il y a une différence?
3: Le swing est un terme large qui désigne une famille de musique et de danse, tandis que le l'indie-hop est une danse précise qui fait partie de cette famille. Le swing est un genre musical né dans les années 20-30 et un style de rythme. Alors, Jean-Bernard et Armel, précisez-nous ce qu'englobe cette danse.
4: Tout d'abord, merci de nous accueillir, d'accueillir Armel, hein, qui effectivement fait partie du LH Lindy Hop, une des fondatrices de cette association, et puis Jean-Bernard Leroy, donc ici présent, qui s'occupe bien sûr du Hot Club Jazz Le Havre, qui a été créé en 1946, un petit rappel. Alors, qu'est-ce que c'est en fait tout ça? Tout d'abord, sur la genèse du projet, c'est très important de savoir que ce sont des associations qui travaillent dans un même esprit, c'est-à-dire partager et puis rencontrer les personnes. Et en mars 2025, nous étions rencontrés avec Armel et l'association pour justement réfléchir à une manifestation qui serait un événement à vrai pour justement célébrer les 80 ans du Hot Club, mais aussi pour permettre à LH Lindy Hop d'intégrer un festival, enfin quelque chose qui ressemblerait à un festival. Donc, on est parti sur cette musique et sur cette danse. Alors, c'est quoi finalement le Lindy Hop? Eh bien, comme tu l'as très bien rappelé, hein, c'est une musique qui est née à Harlem, hein, les années 20, et puis qui se caractérise par un jeu entre une connexion et une improvisation entre les partenaires. Et ça, c'est très important. Avec des mouvements très élastiques et dynamiques. Et soutenus par un orchestre qui, finalement, donne la joie de vivre à tous, hein, à toutes et à tous. Les figures emblématiques du Lindy Hop, Armel va nous en dire quelques mots, je pense. Et ensuite, vous pourrez aussi avoir envie de danser, comme tu disais, hein, tout à l'heure, et puis de se retrouver le 10 octobre au Magic Mirrors. Tout ça pour dire que le Lindy Hop est une danse swing et de couple, surtout ça, c'est très important, c'est-à-dire qu'on n'est pas dans des boîtes de nuit où chacun danse de son côté, là ce sont des danses de couple, et c'est très important de le rappeler, parce que la danse ça se fait à deux et non pas seul, quoi.
3: Alors ça englobe plusieurs danses, le swing aussi?
4: Ah bah
3: d'autres choses que le Lindy Hop, je crois.
5: Oui, alors j'irais même plus loin, Jean-Bernard.
4: Ben, heureusement.
5: C'est une danse en couple, en effet, qui se danse à deux, mais c'est une danse qui se danse vraiment à plusieurs, parce que c'est une danse sociale.
2: Sur une musique prime sautière, en plus.
5: C'est une musique, donc,
2: gay,
5: conviviale. Souvent, voilà, on voit les gens arriver un peu le visage fermé. Dès qu'on met la musique, les visages rayonnent. Et c'est une danse, voilà, de partage. Alors oui, il y a plusieurs styles. Donc il y a le Lindy Hop, donc danse à deux. Et puis après, il y a aussi le Charleston, donc là qui est un peu plus dynamique. Et puis, on peut danser seul aussi. Donc ça s'appelle du solo jazz. Et puis là, voilà, on peut s'amuser à faire quelques pas de danse seul, et même à plusieurs.
3: Je crois qu'il y a plusieurs pas.
5: Alors plusieurs pas, oui, c'est des pas qu'on apprend. Voilà, et puis...
3: Sur des temps?
5: Sur des temps, oui, donc soit en 6 temps en général, soit en 8 ans. Et puis après, voilà, il y a des variantes de ces pas. Et la caractéristique, on va dire, du swing, c'est le petit tch-tch-tch-tch-tch qu'on retrouve, oui, dans la musique et qui donne du bounce. En fait, c'est ça.
2: Le côté ternaire.
5: C'est vraiment la grosse caractéristique, le bounce. C'est ce petit rebond en permanence.
2: Est-ce qu'il y a un numéro de téléphone où on peut contacter l'Indy Hop?
5: Alors, non, pas de numéro de téléphone. Par contre, on a un Facebook et un Instagram. Facebook et Instagram, LH Lindy Hop.
2: Et voilà, on prend contact avec vous.
5: On prend contact avec nous. On retrouve toutes nos informations sur nos cours, nos soirées, le festival.
2: C'était Paroles d'Assaut, une émission de Gisèle Bihan et Didier Blons. Aujourd'hui, nous recevions Lynn Diop Le Havre, LH Lynn Diop, avec pour invité un habitué de nos studios, Jean-Bernard Leroy.
3: Et Armelle, une des fondatrices de l'association Lynn Diop.
2: Merci pour votre fidélité à tous. Au revoir.
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2: Sénabou Lebec, vous nous parlez souvent du hangar zéro qui se situe 37 quai de la Saône au Havre. Et tous les jeudis, qu'est-ce qu'il se passe à cette gamme? Il y a beaucoup de rendez-vous également le jeudi.
7: Alors tous les jeudis, on retrouve, c'est le chantier participatif enduiteur. Donc là, vous apprenez les techniques de fabrication d'enduiteur. Ça part de la base, de la paille, de la terre, jusqu'à son montage sur le mur. Et c'est tous les jeudis de 9h30 à 16h30 et c'est gratuit.
2: C'est comme on faisait avant sur les chaumières, on enduisait par-dessus.
7: Avec les mains, c'est ça, avec des sacs de café, exactement.
2: Et c'est un très bon isolant, j'ai cru comprendre.
7: Très très bon isolant, on a pu faire des tests en plus pour prouver que sur l'inflammation ou sur l'isolation, ça fonctionnait très bien et oui.
2: Et même thermique et également, mais on retrouve ça en Afrique et en Asie un peu partout.
7: Bien sûr.
2: Le hangar zéro, on rappelle, c'est 37 quais de la Saône au Havre. De toute façon, il y a un site internet où tout est expliqué. Il y a les rendez-vous sur toute l'année. Et on peut venir en plus toute la semaine. C'est ouvert...
7: Du lundi au samedi. Et donc du coup, du lundi au jeudi, c'est de 9h à 17h. Et du jeudi au samedi, ce sera de 9h à 1h30.
2: Oui, des fois, ça se termine tard au hangar zéro parce qu'il y a une bonne ambiance.
7: Exactement.

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1: Méchilémote. Ah, non, je ne dis pas des grossièretés, c'est un mot pas très connu et c'est sûr pas très facile. Pourtant, en hébreu, c'est un mot qui touche à la racine qui veut dire récompense ou récompenser. Donc, c'est quelque chose qui est intéressant, du moins, si on se met dans la peau d'un enfant, on aime bien recevoir une récompense. Méchilémote est mentionné une seule fois dans la Bible, et il est mentionné en tant que père. Et c'est sans doute sa plus belle récompense, c'est d'avoir un fils, et que son fils, on le mentionne en rappelant que c'est lui, Méchilémote, qui est le père de ce garçon-là, parce que son fils a fait quelque chose de très valable, de très intéressant. Méchilémote était certainement un croyant fidèle à Dieu, un de ces Israélites qui cherchaient à obéir à la volonté de leur Dieu qui s'était révélé et qui avait accompagné l'histoire de tout ce peuple. Mais nous sommes dans une période difficile. Le peuple d'Israël est scindé en deux royaumes, le royaume du nord et le royaume du sud, et Méchilémote habite dans le royaume du nord. Et il se trouve qu'à cette époque, le roi qui gouverne ce royaume s'appelle Pekah. Et que ce roi est assez agressif envers ses frères du sud, le royaume de Juda, où règne un roi qui s'appelle Ahaz. Et là, eh bien, Pekah va attaquer les frères israélites qui habitent dans la région de Judée et qui forment l'autre royaume. Et il va remporter des victoires militaires contre lui au point de tuer 120 000 ressortissants juifs de ces autres tribus d'Israël. Et en plus, l'armée de Pekah va rentrer dans son territoire avec quantité de prisonniers de guerre, des autres Israélites, des Judéens, qu'il déporte et qu'il ne traite pas de façon très convenable. Alors, le fils de Méchilémote, quand il entend cette affaire, va se révolter. Il devient un militant, un protestataire, quelqu'un qui aurait peut-être bien pu faire partie d'Amnesty International. Il rencontre d'autres copains qui pensent comme lui, ils vont se réunir et ils vont aller manifester sur la route sur laquelle passe l'armée qui voyage en traînant les prisonniers qu'elle a faits. Et là, le fils de Méchilémote et ses copains vont intervenir et vont dire « c'est pas possible ». Il y a déjà un prophète qui est intervenu, le prophète Oded, et ce prophète vous a dit « c'est pas bien de faire la guerre à vos frères et d'en massacrer autant ». Eh bien moi je vous ajoute quelque chose, c'est vraiment pas bien de faire des prisonniers parmi vos frères. Dieu n'a pas créé cette espèce de confédération des tribus israélites pour que vous vous entretuiez ou pour que vous fassiez des prisonniers chez les uns et chez les autres. Libérez ces prisonniers, sinon vous verrez, Dieu va être fâché encore plus fort qu'il ne l'est aujourd'hui contre vous. Et le fils de Méchilémote va être entendu. L'armée va libérer les prisonniers qui vont pouvoir rentrer chez eux. Et Méchilémote va être récompensé d'avoir eu un fils qui a eu le cran de faire cette manif et d'obtenir ce résultat. Alors, vous pouvez trouver cette histoire du fils de Méchilémote, récompense, dans le deuxième livre des Chroniques, au chapitre 28 et au verset 12.
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2: À propos, saviez-vous que le diaphragme est en lien avec la respiration ? Dans ce podcast, nous allons encore parler de la respiration et tout particulièrement du diaphragme. Derrière ce doux nom se cache un des muscles sollicités par la respiration. Il est en forme de dôme et sépare notre cavité abdominale de notre cage thoracique. Bref, en gros, les intestins et estomac dessous et les poumons et le cœur en haut. Or, si on parle aujourd'hui du diaphragme, c'est qu'il est un muscle clé dans notre respiration et notre bien-être. Tout d'abord, par son rôle de va-et-vient, il se soulève et il s'abaisse. Le diaphragme accomplit trois actions bienfaisantes. Il masse la zone abdominale, il favorise la digestion et enfin, il favorise le retour veineux. Ensuite, comme le diaphragme est en lien avec le plexus solaire, il joue un grand rôle dans notre état émotionnel. En effet, souvent, quand on respire mal et qu'on respire par le haut, c'est-à-dire une respiration au-dessus des clavicules, notre diaphragme n'est pas assez sollicité. De ce fait, il peut se bloquer ou être en tension. On peut avoir alors la sensation d'un nœud ou d'une pression juste au-dessous du sternum. Or, le plexus solaire se trouve précisément à cet endroit. Lorsque le diaphragme est bloqué, du fait qu'il soit en lien avec de nombreux nerfs, cela peut augmenter les états anxieux ou de stress. Des exercices respiratoires peuvent alors le relâcher et ainsi se détendre. Pourtant, parfois, il faudra passer par un ostéopathe ou un kiné qui sera en mesure de le débloquer. Les exercices de respiration permettront alors de prolonger les bénéfices de son action. Pouvait-on imaginer que la respiration pouvait avoir tant de liens avec notre corps, bien plus que l'apport d'oxygène dans nos cellules, ce qui est bien entendu vital. Il existe de nombreux exercices respiratoires qui ont des effets immédiats et sur le long terme. La plupart de ces exercices nécessitent moins de 5 minutes. Il est donc facile de les intégrer à notre quotidien. Cela peut se faire le matin pour commencer la journée sereinement. Par ces exercices, nous apportons à notre cerveau et à tout notre organisme une bonne oxygénation, idéale pour démarrer la journée avec énergie. Au cours de la journée, ces exercices peuvent représenter une pause, mettre en off son cerveau quelques minutes et offrir ainsi à son système nerveux l'occasion de se recharger. On passe alors d'un état stressé sur le qui-vive à un état serein et plus relaxé. L'un de ces exercices s'appelle la cohérence cardiaque. Il permet en quelques minutes de retrouver son calme si on a l'impression d'être submergé. Plusieurs guides existent sur YouTube ou en application. Enfin, ces exercices respiratoires sont fortement conseillés comme routine de sommeil. Ils ont l'effet d'une soupape et vous préparent à l'endormissement. Pour terminer, voici quelques exemples d'exercices faciles à pratiquer. Le premier que nous vous proposons, c'est la cohérence cardiaque déjà citée et qui a pour objectif de rendre les battements du cœur plus réguliers afin d'apaiser la personne qui la pratique. En régulant votre fréquence cardiaque, cela a un impact sur le système nerveux. La partie parasympathique, en charge de la relaxation, va être à l'équilibre avec la partie sympathique, celle qui réagit face au danger et qui est souvent majoritaire dans notre quotidien. On va se retrouver dans un état de cohérence entre notre système nerveux, notre fréquence cardiaque et notre respiration. La cohérence cardiaque est simple. Respirez sur 5 secondes, expirez sur 5 secondes. En une minute, vous allez ainsi faire ce cycle 6 fois. Pour bénéficier de tous ces effets, la cohérence cardiaque se pratique pendant 5 minutes. L'idéal est de la pratiquer 3 fois par jour, le matin au lever, le midi et le soir. Une deuxième proposition, c'est la respiration complète et consciente. Dans un autre podcast, l'on a parlé des 3 étages de la respiration. Il s'agit de la respiration ventrale, de la respiration costale et de la respiration claviculaire. La respiration complète étant enchaînement de ces trois respirations, mais en une seule fois. Je vous conseille de la pratiquer allongée. Cela vous permettra d'assouplir votre cage thoracique et de vous faire travailler votre respiration. On commence ainsi par inspirer en gonflant le ventre, puis on écarte les côtes, toujours en faisant pénétrer de l'air dans nos poumons. Enfin, on termine notre inspiration au niveau des clavicules. Vous pouvez, en fermant les yeux, visualiser l'air qui est passé du ventre jusqu'au-dessus de vos clavicules. Pour l'expiration, vous commencez par expirer en abaissant les clavicules, puis en serrant les côtes, et enfin en abaissant votre abdomen. Et enfin, une troisième possibilité, la respiration ventrale. La respiration ventrale est la respiration anti-stress par excellence. En effet, c'est bien l'utilisation de cet étage qui permet de faire appel à notre système nerveux parasympathique et donc être responsable de notre relaxation. La respiration ventrale consiste à inspirer uniquement par le ventre. Vous pouvez imaginer un ballon à la place de votre ventre. À chaque inspiration par le nez, vous devez ainsi gonfler ce ballon. À chaque expiration, ce ballon se dégonfle. Vous pouvez expirer par le nez ou par la bouche. Expirer par la bouche va avoir une action anti-stress supplémentaire. Bien entendu, ces exercices peuvent être pratiqués avec vos enfants ou vos ados. Cela leur sera utile au cours de leur journée pour retrouver du calme, de la concentration et un esprit positif. Alors, respirons, respirons donc.
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4: Bonjour, ici Didier Blonce. Si vous connaissez quelqu'un qui a ce joli prénom Venceslas, pensez à lui souhaiter sa fête. Nous sommes le 28 septembre. Ça s'est passé un jour. Ça s'est passé un 28 septembre et c'était en 1916 en Allemagne. Deux camps s'affrontent. Le chancelier Bethmann Hollweg, j'espère que je n'écorche pas trop les noms, a fait un rapport sur l'engagement des populations allemandes féminines au service militaire et dans l'économie de guerre. Dans les postes, dans les trains et sur les canaux, les femmes ont remplacé les hommes partis au front. Le haut commandement allemand n'est pas d'accord avec le gouvernement allemand. Les réserves de main-d'œuvre sont épuisées puisqu'il est impensable que des femmes puissent remplacer efficacement des hommes. Les femmes qui égalent les hommes, nous en reparlerons. 28 septembre 1924, ce que je viens de raconter, ça se passe généralement à peu près à toutes les époques. À l'époque de la libération de l'Algérie, dans les années, fin des années 50-60, il y a des femmes également qui étaient voilées, qui se sont mis à transporter des armes ou des renseignements, ce qui à l'époque ne choquait absolument pas les Algériens hommes et qui finalement, après 62, à la libération, les ont fortement agacés. 28 septembre 1924, c'est la naissance de Marcello Mastroianni, comédien italien. Et puis le 28 septembre 1929, le facétieux Fats Waller, pianiste, chanteur, compositeur, enregistre You're Not the Only Oyster in the Stew. On écoute.

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1: Ça s'est passé un jour, 28 septembre 1934, c'est la naissance de Brigitte Bardot, actrice française, chanteuse. C'est une dame qui a également défendu les bébés phoques. Elle a milité, elle a fait découvrir un problème que les gens ignoraient totalement, et c'est très bien. Et effectivement, aujourd'hui, elle est un peu plus critiquée par ses prises de position, parfois frôlant le racisme. En revanche, moi, je reste toujours séduit par la chanson que je vous propose d'entendre aujourd'hui, une chanson pleine de cigales et de nostalgie, « La Madrague ».

L'enregistrement était de 1962. Faites le calcul, puisqu'elle est née en 34. Voyez quel âge elle avait. Ça s'est passé un jour, 28 septembre 1956. La première centrale nucléaire est française, à Marcoule, c'est dans le Gard. C'est ça l'avenir, une énergie propre, pas chère, infinie. On ne sait pas encore quoi faire des déchets. Mais qu'importe, pareil pour cette centrale dont la durée de vie est estimée à 30. Peut-être, dans le meilleur des cas, 40, on n'est pas sûr vraiment. Mais en 1996, ce sera tellement loin, d'ici là, on aura bien trouvé un moyen d'éliminer les déchets. C'est du moins ce que l'on pense en 1956. Ça s'est passé un jour, 28 septembre 58. 80% de oui, 20% de non, 15% d'abstention. Les Français approuvent massivement le projet de nouvelle constitution. La Ve République est née. Fini les présidents du Conseil qui changent tous les 6 mois. Copié sur le modèle anglais, le Premier ministre est nommé par le chef de l'État, lui-même élu au suffrage universel pour 7 ans. Il faudra attendre M. Chirac pour que le président soit élu pour 5 ans. C'est le Premier ministre qui forme le gouvernement afin de conduire la politique du chef de l'État. Premier ministre qui ne peut être renversé que si la majorité absolue des députés vote une motion de censure au Parlement. On entend régulièrement parler de ces projets de motion de censure, mais comme généralement l'opposition est minoritaire, généralement ça ne passe pas. 28 septembre 1964, c'est la mort d'Arthur Marx, dit Harpo, acteur américain, né le 23 novembre 1893. Et puis en 1966, André Breton décède. Il était écrivain, poète français. Il était né le 19 février 1896. Pape du surréalisme pendant 70 ans. Il a eu des amitiés formidables avec Apollinaire ou Aragon et des ruptures déchirantes avec notamment ce dernier, Aragon, quand Breton s'éloigne du Parti communiste français en 1930. Je vous propose d'entendre une opérette de 1966, puisque nous parlons de cette époque. Eh bien, écoutez, je vous propose Guettari, qui chante Monsieur Cardaval.

0: Vous pouvez danser si vous êtes dans votre cuisine, mais ne faites pas les fous si vous êtes au volant de votre voiture. Monsieur Carnaval, c'était en 1966, une opérette avec Guettari. 1978, eh bien, le pontificat de Jean-Paul Ier aura duré 33 jours. Sa mort surprend la chrétienté. Albino Luciani était né le 17 octobre 1912. Voilà, notre émission prend fin. Ça s'est passé un jour. C'était une émission de Didier Blanc, assisté de Olivier Rosa à la réalisation. Tous vos commentaires sur www.croquenote.com. Et puis merci à Martine, Estelle, Patricia, Bernard qui m'ont aidé à préparer cette émission, choix musical et puis aussi les petites coupures de presse et certains extraits de ma fameuse chronique du XXe siècle éditée chez Larousse. À bientôt, au revoir.
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0: Docteur Janciane Breuil, bienvenue à Sentez-vous bien.
1: Bonjour.
0: Vous êtes médecin de prévention, vous avez été aussi médecin scolaire. Vous aimez nous parler en ce moment du sommeil. Aujourd'hui, vous allez nous expliquer ce qui nuit au sommeil, parce que tout le monde n'arrive pas à s'endormir si facilement que ça.
1: Oui, alors il y a beaucoup de choses qui nuisent au sommeil. Pas forcément à l'endormissement, ça peut être aussi à la qualité du sommeil.
0: Tout à fait, oui.
1: Voilà, beaucoup de choses. Bon, tout le monde le sait, les excitants comme le café, le thé, le coca, ça a des effets différents suivant les personnes. Mais certains ne réalisent pas. Moi, j'ai vu déjà des adolescents qui se plaignaient de ne pas arriver à dormir le soir et qui m'avouaient avoir bu une bouteille entière de coca à 4 heures ou 5 heures. Donc voilà, on est obligé quand même d'être informé que certains excitants empêche de dormir. Oui, les adolescents devraient aussi faire attention à ces boissons énergisantes bourrées de caféine qu'on trouve maintenant sur les marchés.
0: Ou de taurine ou autre.
1: C'est une vraie plaie. Oui, c'est vraiment des dopants. Voilà, on en parlera à l'occasion de l'effet dopant de ces produits. Bon, donc, en premier, ces produits-là. Et le café en fait partie. Hein. C'est à chacun de nous de voir quel effet néfaste, on en tire. Ensuite, on en a déjà parlé à une occasion, le souper riche et tardif. Si on soupe trop tard, qu'on se couche avec l'estomac plein, d'autant plus si on a mangé plutôt gras, on va avoir un sommeil perturbé, de moins bonne qualité. Et on s'en rend compte au réveil, hein, ça perturbe le sommeil. Ensuite, toute activité intense, physique ou mentale, juste avant de coucher. L'exercice physique est bon normalement, pour favoriser une bonne fatigue et un bon sommeil. Mais c'est s'il est fait au long de la journée, mais pas de façon intense le soir juste avant de se coucher.
0: Ce qui peut arriver dans certains sports, certains entraînements qui ont lieu tard le soir.
1: Et oui, et ça, c'est pas l'idéal. Au contraire, ça peut au contraire gêner l'endormissement. Et de même, toute activité mentale, si on reste à travailler, si on reste sur son écran d'ordinateur en train de répondre à ses derniers courriers ou de finir un travail, on ne peut pas passer direct de l'ordinateur au sommeil. Notre cerveau est trop stimulé pour pouvoir s'endormir directement.

0: Mais est-ce que c'est la même chose pour la télévision ?
1: Oui, bon, c'est pas forcément la même chose dans la mesure où la télévision, on est plus passif. On regarde, tandis que l'ordinateur, c'est souvent une activité où on joue, où on travaille, où on joue, on a une activité mentale. La télévision, on est plus passif. Des fois, on s'y endort d'ailleurs devant la télévision. Certains en ont même besoin pour s'endormir. Bon, ça, c'est une autre chose. Il y a des enfants qui sont addicts à la télévision pour s'endormir. Mais je recommande vraiment qu'il n'y ait pas la télévision dans les chambres des enfants. C'est vraiment pas l'idéal. Voilà, donc pas d'activité intense, mentale ou physique, juste avant de se coucher. Attention à essayer de privilégier des horaires le plus réguliers possible. Hein, mais bon, on ne peut pas toujours, il y a des contraintes. Il y a parfois des postes de travail, quand on fait des 3-8 ou quoi, où il y a des postes de travail où les horaires sont décalés, ou ceux qui travaillent de nuit. Alors ça, c'est toute une question assez compliquée, parce qu'il y a besoin de resynchroniser le sommeil. Bon, quand on le peut, essayer d'avoir des horaires les plus réguliers possibles. Pour nos enfants aussi, ne pas se dire « Ah, demain, tu n'as pas école, tu peux rester plus tard le soir ». Faire attention, il peut y avoir des extras, mais pas que ce soit habituel, régulier. Les jeunes enfants ne récupèrent pas en une matinée une veillée tardive. Souvent, les petits ne savent pas faire la grasse matinée, d'ailleurs, comme
0: c'est
1: les ados.
0: C'est vrai.
1: Les ados savent, les petits ne savent pas. Et ils se réveillent toujours aussitôt. Et en fait, ils peuvent manquer de sommeil. Donc attention aux couchers irréguliers, tardifs. Alors bien sûr, ce qui nuit au sommeil, c'est le stress, les soucis. Aussi, parce qu'on a la tête pleine de choses qui nous travaillent. Et puis, différents problèmes de santé qui peuvent interférer au sommeil pendant la nuit. Des ennuis de prostate qui nous obligent à nous lever. Enfin, ça concerne les messieurs, je dis nous, les messieurs, pour aller faire un petit besoin. Les bouffées de chaleur, ça c'est pour nous. Les jambes sans repos, des problèmes de douleurs articulaires aux épaules ou autres. Tout ça, c'est des petites gênes qui arrivent avec l'âge et qui peuvent gêner le sommeil. Même si elle ne touche pas le sommeil directement, mais on peut le comprendre. Il peut y avoir besoin de consultations médicales pour cela. Voilà, je vous suggère quand même de ne pas dramatiser s'il y a une mauvaise nuit occasionnelle. Une fois ou l'autre, il ne faut pas dramatiser parce qu'on récupère. Notre corps est fait de telle façon qu'une dette de sommeil est récupérée tôt ou tard. C'est à nous d'éviter d'avoir trop de dettes de sommeil.
0: Docteur Jean-Cyane Breuil, merci de votre fidélité à ce micro. On se retrouve pour une prochaine chronique, toujours sur le sommeil. À bientôt, au revoir.
1: Merci, au revoir.
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3: Bonjour à tous. Grippe, fièvre jaune, rage, la fabrication de certains vaccins comporte une étape de culture sur œufs de poule. Dès lors, est-il possible de se faire vacciner si vous êtes allergique à l'œuf ? Les virus utilisés pour la fabrication de ces vaccins sont cultivés sur des cellules d'embryons de poulet, c'est-à-dire sur des œufs de poule fécondés. D'infimes traces de protéines d'œuf, l'ovalbumine, sont donc susceptibles d'être contenues dans les vaccins. Dès lors, si vous êtes allergique à l'œuf, la vaccination présente-t-elle un risque ? En fait, la législation européenne autorise la présence d'ovalbumine dans une dose de vaccin pouvant aller jusqu'à 1 microgramme. Selon la Société française d'allergologie, cette quantité ne présente pas de danger. Par ailleurs, comme le rappelle le site vaccinationinfoservice.fr, les cas d'accidents d'allergie grave à l'ingestion d'œufs sont très rares. En outre, si l'allergie est avérée avec des antécédents sévères, incluant le choc anaphylactique, la vaccination devra se faire à l'hôpital selon une méthode dite d'accoutumance. Comprenez par là, des doses répétées et progressivement croissantes de vaccins sont administrées sur surveillance afin d'habituer l'organisme de la personne aux traces d'œufs contenues dans le vaccin. Notez que l'humanisation en milieu hospitalier permet, si besoin, une prise en charge rapide.
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3: À la Saint-Francis, tout fruit est exquis. Bonjour à tous. Aujourd'hui, nous pouvons également fêter les Lucas et les Faustes. Nous sommes le 28 septembre, journée mondiale contre la rage, non pas celle des hommes. Bien qu'en Europe, le fléau ne fasse plus la une de l'actualité. Il faut savoir qu'il y a encore actuellement, chaque année dans le monde, environ 60 000 personnes qui meurent de la rage dans d'extrêmes souffrances. Une grande majorité étant des enfants mordus par des chiens contaminés. La rage est encore présente dans une centaine de pays. Or, la vaccination des chiens pourrait interrompre le cycle de transmission du chien vers l'homme. Il existe des vaccins sûrs et efficaces, considérés comme financièrement abordables pour lutter contre la rage canine. Il est important que tous les pays concernés puissent avoir un accès facile à des vaccins de qualité, de façon à conduire les campagnes de vaccination efficaces sur le long terme. Les pouvoirs publics et les organisations jouent leur rôle, mais il faut aussi mentionner le rôle de certaines fondations privées qui œuvrent pour la mise au point de nouveaux vaccins. 28 septembre également, journée mondiale des sourds, en principe le dernier samedi de septembre, mais je l'évoque quand même aujourd'hui. La langue des signes, celle des sourds, langue à part entière, possède une syntaxe et une grammaire indépendante des langues orales. 28 septembre 1794, création de la future École Polytechnique afin de fournir aux armées de la République française les cadres scientifiques dont elles ont besoin pour faire face à leurs ennemis. 28 septembre 1905, Einstein découvre la relativité. 1934, naissance de Brigitte Bardot, actrice, chanteuse française. 1938, naissance de Benny King, chanteur américain qui nous a quittés le 30 avril 2015. Le 28 avril 1958, à l'invitation du général Charles de Gaulle, les Français votent par référendum pour une nouvelle constitution. Rédigée sous l'égide de Michel Debré, elle marque la naissance de la Ve République. Disparition de Fernand Reynaud en 1973. Humoriste français, il était né en 1926. Le gospel du jour. I'm going through par The Caravans. Aucun groupe dans l'histoire de la musique gospel n'a produit plus de stars que les Caravans d'Albertina Walkers.
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3: La grande chose au sujet des Caravans, c'était leur travail d'équipe. Ils se connaissaient si intimement qu'ils pouvaient facilement prédire les improvisations de chacun. Les Caravans étaient les femmes les plus branchées du gospel. Ils ont émergé en 1952 comme une ramification de Gospel Caravan du chanteur de Chicago Robert Anderson. Le groupe a marqué un gros succès en 1964 avec Walk Around Heaven All Day, une balade gospel désormais standard. Ils ont travaillé ainsi plusieurs années avant que Walker ne dissolve finalement le groupe au début des années 70. Les anciens membres des Caravans se sont cependant réunis de temps en temps au cours des années suivantes pour des apparitions en concert et ils ont également réalisé deux albums. I'm going through.

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1: Bonjour et bienvenue dans Conscience et Harmonie. Comment vous êtes-vous réveillé ce matin? Avez-vous bien dormi et vous sentez-vous reposé? Beaucoup d'entre vous auront le plaisir de me répondre que tout va bien. Super. Pour d'autres, l'endormissement aura été trop long, quelqu'un aura fait la crêpe dans son lit cherchant la bonne position pour trouver le sommeil. Quelqu'un d'autre me dira qu'il s'est endormi tout de suite, mais se sera réveillé à 1h du matin, comme toutes les nuits. Eh bien, sachez qu'un problème à l'endormissement est le signe d'une pensée soucieuse. Une idée trotte dans votre tête, et elle ne vous plaît pas du tout, cette idée. Un réveil nocturne montre qu'un sentiment profond est en train d'être refoulé, mais préférerait être conscientisé. Surtout si vous vous réveillez toujours à la même heure de la nuit. Si vous dormez d'un sommeil profond, une nuit entière, mais n'êtes pas reposé au réveil, cela peut être le signe que votre inconscient travaille avec une idée qui ne lui convient pas du tout. Il est tellement occupé à ruminer qu'il n'a plus le temps de remplir sa fonction première, vous faire rêver ou cauchemarder pour digérer psychiquement votre journée. Alors que faire? La première chose est de faire une belle rencontre avec la relaxation. Pour vous endormir, entraînez-vous à avoir un rituel. Votre corps saura qu'il est bientôt l'heure d'aller dormir. Puis, une fois bien installé dans vos draps, respirez. Faites l'inventaire des tensions dans votre corps, puis, sur l'inspiration, amplifiez la tension que vous avez trouvée. Sur l'expiration, relâchez-la. Commencez par exemple par les pieds. Remontez les jambes, le bassin, le dos, les bras, jusqu'à la tête. Terminez par détendre votre cerveau, comme s'il était un muscle. Vous pouvez vous servir de cette technique pour vous rendormir également. Vous pouvez aussi décider de commencer une psychothérapie pour réveiller le loup qui dort.
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2: Alors pour cette émission qui est toujours dans la perspective des municipales, vous allez être peut-être un petit peu surpris, chers auditeurs, de voir que je vais vous parler, que nous allons parler aujourd'hui de Jane Goodall avec Kenan Galit, qui est la directrice du Jane Goodall Institute. Alors on dit Jane Goodall, pardon, mais beaucoup de gens disent Jane Goodall. On va rappeler peut-être pour les auditeurs, donc vous avez des actions en direction des maires, ça on va en parler, et des communes. Donc si des citoyens veulent alerter leurs élus sur ce sujet, ils sont les bienvenus. Écoutez bien cette émission. On va rappeler quand même qui est, pour ceux qui ne la connaissent pas, beaucoup de gens connaissent cette grande dame de l'écologie qui est Jane Goodall. Raconte-nous, tu vas mieux le raconter que moi, qui est Jane Goodall?
3: Merci beaucoup. Jane était, c'est cette dame qui, à l'âge de 20 ans, c'est une Anglaise, et à l'âge de 20 ans, elle est partie dans ce qui est aujourd'hui la Tanzanie. Là, elle est allée à la...
2: Alors, on est en quelle année, là?
3: On est au début des années 60, et c'est toute une aventure de partir jusqu'en Tanzanie quand on est une jeune fille toute seule, etc. On traverse la traversée de la mer et tout. Et quand elle arrive là-bas, elle a une occasion extraordinaire d'aller observer les chimpanzés sauvages dans ce qui est aujourd'hui la Tanzanie. Et là... Pendant des mois, il ne se passe rien. Elle raconte, c'est très drôle, que dès qu'elle arrivait quelque part, les chimpanzés se tournaient et partaient en courant en se demandant « Mais quel est cet animal étrange, sans poils et tout blond comme ça ?» Et en fait, un jour, elle fait une découverte qui est que les chimpanzés savent créer un outil et utiliser un outil. En l'occurrence, ce qu'ils vont faire, c'est qu'ils vont prendre une branche, ils vont l'effeuiller, etc. Ils vont l'utiliser comme une fourchette.
2: Et pour retirer la moelle, en particulier des os, je crois, non?
3: C'est dans une termitière, exactement. Pardon. Non, tout à fait. Et en fait, ça, à l'époque, c'était la définition de l'être humain. D'où cette une du journal Time que j'ai toujours adorée, « The woman who changed the definition of man », la femme qui a changé la définition de l'homme. Et de là, elle a commencé des études scientifiques extrêmement poussées, elle qui n'avait aucune formation scientifique. Et puis, petit à petit, elle s'est dit « Il faut que je crée un institut parce que, au-delà de protéger les animaux sauvages, et les chimpanzés en particulier, il faut que je protège leur habitat, là où ils vivent. Et en l'occurrence, les forêts équatoriales. Et très très vite, elle a compris que pour faire tout ceci, il fallait le faire par, pour et avec les populations locales. Et ça peut sembler une évidence absolue aujourd'hui, mais au début des années 70, c'était absolument révolutionnaire.
2: D'autant que les chimpanzés étaient victimes de la chasse pour ce qu'on appelle la viande de brousse, je suppose, c'est ça ?
3: Exactement, la viande de brousse, le braconnage, le trafic déjà à l'époque, etc. Et elle a commencé en créant l'Institut comme ça. Donc nous, on continue sur cette lancée à faire de la recherche scientifique, des actions de terrain de conservation par et pour les populations locales, ce qu'on appelle du plaidoyer, c'est-à-dire le fait d'essayer d'inciter à changer les lois pour qu'elles soient favorables à un monde plus juste, à un monde plus harmonieux. Et enfin, très rapidement, elle a lancé, il y a 35 ans déjà, un programme qui s'appelle Roots and Shoots, des racines et des bourgeons. Et ce programme, il a pour vocation de dire tout est interconnecté dans le vivant. Les hommes, les autres animaux, notre environnement partagé. Et il faut sensibiliser, il est bon de sensibiliser les jeunes au fait que, d'abord, chaque geste compte. Chacun de leurs gestes a un impact. Quand je voyage, quand je vote, quand j'achète un objet, quand je décide de faire un type d'action plutôt qu'un autre, chacune de mes actions a un impact. Et il est important d'essayer d'agir pour un monde meilleur, d'où ce programme qui commence très simplement par une cartographie. Une cartographie de ce qu'il y a chez moi, dans ma ville, dans ma communauté. Est-ce qu'il y a des personnes plus fragiles qui auraient besoin d'aide? Des SDF, des réfugiés, des personnes âgées? Est-ce qu'il y a des animaux qui auraient besoin d'aide? Qu'est-ce qui existe à la fois pour les hommes, à la fois pour les animaux, mais aussi pour l'environnement, pour la nature? Et ça me permet de me rendre compte de toutes les choses merveilleuses qui sont déjà faites dans ma ville. Et des fois, on ne réalise pas tout ce qui a déjà été mis en place. Et rien que ça, on trouve que c'est extrêmement positif. Sauf qu'en faisant cette cartographie, à 100% des cas jusqu'à présent, en tout cas depuis 35 ans dans 75 pays, ces jeunes découvrent un projet que eux ont envie de mener. C'est pas un projet que les autres ont choisi pour eux. C'est un projet où tout d'un coup ils se disent « Ah mais c'est drôle, on fait ça à gauche, on fait ça à droite, mais peut-être qu'entre les deux, il serait intéressant de faire ceci. » Et donc c'est eux qui vont décider le projet qu'ils veulent lancer et nous on va les accompagner. Et ça c'est ce que chez nous on appelle le projet autonome. Mais on va beaucoup plus loin. En fait, on va également proposer à ces jeunes ou alors à un adulte encadrant de mettre en place des campagnes. Et ces campagnes, elles peuvent être en faveur des humains, comme en faveur des animaux, comme en faveur de l'environnement, ou des deux, ou des trois. Ce qui nous plaît en tout cas, et le retour qu'on a des villes avec qui nous sommes partenaires, que ce soit des grandes villes comme Bordeaux, ou que ce soit des villes plus petites comme peuvent l'être le Vésinet, c'est que ça lance une dynamique. Ça permet de mettre un pas de côté et de prendre les choses différemment. On a une campagne qui s'appelle « L'appel de la forêt ». Et « L'appel de la forêt », le sous-titre de la campagne, c'est « Recycle ton téléphone, sauve un chimpanzé ». Ben moi, la première fois que je l'ai vue, je me suis dit « C'est-à-dire, qu'est-ce qu'elle veut la dame ?» Parce que c'est pas si évident que ça. Mais en fait, au sein de nos téléphones portables, que nous avons malheureusement pour la plupart d'entre nous, souvent entre nos mains...
2: Il y a des terres rares.
3: Et ces minéraux rares, ils viennent principalement du bassin du Congo. Et dans le bassin du Congo, pour son extraction minière, on va avoir de la déforestation, on va tuer des animaux, et comme on est très intelligents, nous les humains, on va se faire la guerre. Or, nous, ce qu'on propose, c'est de sensibiliser ces jeunes à l'obsolescence programmée, sensibiliser ces jeunes au fait que il y a peut-être dans leur famille, dans leurs amis, dans leurs connaissances, des gens qui ont, vous savez, au fond du tiroir comme ça, oublié depuis des années, un vieux téléphone portable. Ils vont collecter tous ces téléphones portables et nous, on va les donner à notre partenaire qui va les recycler intégralement. Et une fois que c'est recyclé intégralement, en fait, avec les petits sous qu'on va se faire, c'est eux qui vont décider est-ce qu'ils veulent aider à construire un corridor écologique au Burundi? Est-ce qu'ils veulent devenir protecteurs d'un chimpanzé et adopter un chimpanzé dont on va leur donner des nouvelles trois fois dans l'année? Ou est-ce qu'ils veulent aider une jeune fille en Ouganda à retourner à l'école? Et en fait, ça revient à ce qu'on disait tout à l'heure. Tout est interconnecté dans le vivant et mes actions ici ont un impact là-bas et vice-versa. Et puis, quelque part, ça permet de rappeler parfois à ces jeunes que l'école laïque et gratuite pour chacun d'entre nous est loin d'être une évidence dans de nombreux pays où des jeunes adoreraient pouvoir aller à l'école. Ça leur permet de se rendre compte que les chimpanzés, qui partagent 98,6% de notre ADN avec nous, sont en danger et de pouvoir en parler. Comment est-ce que nous, on peut agir ici, sur les réseaux sociaux, etc. Et puis... ce corridor écologique, il est créé aussi par des jeunes du programme Roots and Shoots, comme eux, au Burundi. Et comme eux, ils plantent des arbres. Et comme eux, ils agissent. Et en fait, c'est le fait que dans plus de 70 pays, le Jane Goodall Institute, il y a plus d'un million de jeunes qui agissent au quotidien. Mais chacun agit localement, dans sa ville, dans sa communauté, parce que pour changer le monde, j'ai pas besoin d'aller à l'autre bout du monde. Parce que pour changer le monde, parfois, il suffit de changer la façon dont on regarde l'autre. la façon dont on respecte l'autre. Ça m'amène à une autre campagne qu'on a qui s'appelle la campagne pour la paix. Parce que la paix, c'est pas que un concept absolu, lointain, philosophique. C'est aussi une façon d'être au quotidien. C'est aussi une façon de parler, une façon d'agir, une façon de refuser le harcèlement, une façon de refuser de mettre l'autre de côté. Et on a cette campagne qui est tellement simple à mettre en place, mais qui, je crois, a souvent des impacts importants. On propose à chaque enfant, à chaque jeune, de choisir dans son environnement
2: une... Y compris en France.
3: Exactement, là, chez vous, dans votre école, dans votre ville, qui est votre héros de la paix ? Est-ce que c'est votre grand-mère qui prend toujours soin de vous et de tout le monde ? Est-ce que ça peut être votre professeur qui est toujours là pour vous ? Votre super copine, monsieur Bidule, qui pendant la Covid a été là pour tout le monde ? Quelle que soit cette personne, on le prend en photo et on nous dit en deux, trois lignes pourquoi c'est cette personne votre héros de la paix. Et ensuite, on se prend en photo et on dit comment soi-même on va s'engager, comment soi-même on va devenir encore plus un héros, comment soi-même encore plus on va faire un geste de plus.
2: Merci, tu nous as parlé du Jane Goodall Institute de manière magistrale, humaine, gentille, avec le sourire, un sourire que franchement les auditeurs ont certainement vu devant eux en t'écoutant parler. Un petit mot de la fin ?
3: Merci beaucoup, parce que vraiment, très sincèrement, on s'est rencontrés ici au Salon des Maires dans un brouhaha pas possible. Nicolas, tu as une écoute tellement bienveillante que c'est un vrai bonheur d'avoir passé ce moment avec toi. Et j'espère que pour les auditeurs aussi, ce sera intéressant.
2: Je vous invite vraiment à regarder, à aller voir ce qu'est le Jane Goodall Institute. Je vous invite, si vous êtes jeune, à aller voir ce que sont ces prix, si vous voulez vous y insérer. Et j'invite évidemment tous les maires et tous les citoyens à parler autour d'eux de cette opération qui consiste à honorer Jane Goodall et aller plus loin si affinité il y en aura forcément. Merci, au revoir Galit Kenan.
3: Merci beaucoup, à très vite.
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6: Bonjour à toutes et à tous et bienvenue dans la revue Santé. Comme chaque semaine, eh bien, nous avons le grand plaisir de recevoir à ce micro le docteur Jean Lincey. Bonjour.
7: Bonjour Oscar.
6: Alors vous avez effectué pour nous une veille attentive de l'actualité médicale et scientifique afin d'en dénicher les recherches, les découvertes et puis les avancées les plus intéressantes. Et aujourd'hui, eh bien, nous intéresserons au prestigieux prix Lasker 2026 et les travaux qu'il vient de récompenser. Nous nous intéresserons aussi à la solitude et à ses conséquences sur notre santé. Et enfin, nous verrons quel rôle l'exercice physique peut jouer face à la maladie d'Alzheimer. Alors, docteur Jean Lincey, ce prix Lasker 2026.
7: Eh bien, le prix Lasker vient d'être donné à un Français, Emmanuel Mignot, qui le partage avec un Japonais qui s'appelle Yanaizawa.
6: Oui, c'est pas toujours facile à prononcer.
7: Non, c'est pas toujours facile. Ouais. Le prix Lasker, c'est l'antichambre du prix Nobel. Alors, Emmanuel Mignot et le Japonais donc, ont découvert ce qui expliquait la narcolepsie. La narcolepsie, c'est une maladie dans laquelle les gens ont une hypersomnie. Les patients peuvent s'endormir à n'importe quel moment pendant la période d'éveil.
6: Subitement.
7: Subitement. Avec, en plus, une hypotonie des muscles. C'est-à-dire que c'est des gens qui peuvent tomber ou s'affaisser brutalement, tout en s'endormant à n'importe quel moment.
6: Donc il y a même un danger, quoi, parce qu'on peut se cogner en tombant.
7: C'est quelquefois déclenché par les émotions. Donc c'est des gens à qui il ne faut pas faire peur. Mm-hmm. Emmanuel Mignot est psychiatre et neuropharmacologue. Et il a étudié la narcolepsie parce que aux États-Unis, il y a un chercheur qui a une colonie de chiens narcoleptiques. Et donc, ils sont allés étudier les chiens narcoleptiques. Et il a eu l'idée de regarder ce qu'il y avait comme molécule dans le liquide céphalorachidien des patients narcoleptiques. Et il s'est aperçu qu'il manquait une molécule qui s'appelle l'orexine, qui a été découverte par le japonais Yana Gizawa. Et quand il s'est aperçu de ça, il s'est dit qu'il avait sans doute trouvé la cause de la narcolepsie, puis ça s'est avéré exact. La narcolepsie est donc due à la perte d'une petite population de neurones dans l'hypothalamus, les neurones dits à orexine. C'est 70 000 neurones, c'est un tout petit noyau dans une toute petite structure du cerveau qui explique cette maladie. Donc on vient de la trouver et on a un traitement maintenant parce que on peut donner de l'orexine.
6: Alors donc j'imagine, docteur Jean Lincey, qu'après avoir trouvé la cause, maintenant la prochaine étape c'est trouver le traitement.
7: Oui, absolument. Donc là maintenant qu'on connaît bien la cause, il y a des tas de recherches qui sont en cours pour développer un médicament spécifique à cette maladie.
6: Donc voilà pour le prix Lasker 2026.
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6: Maintenant, nous abordons la question de la solitude, docteur Jean Lincey, et des effets qu'elle peut avoir sur notre santé.
7: Alors, la solitude est un sujet qui émerge parce que dans notre société, nous avons actuellement en France 11 à 12 millions de personnes qui sont seules et un jeune sur quatre se sent seul. Et on s'est aperçu que la solitude, c'est équivalent à fumer des cigarettes.
6: Ça a le même effet que si on fumait.
7: Oui. Très mauvais pour la santé, la solitude. Ça équivaut à fumer quelques cigarettes par jour. On sait bien que les cigarettes, c'est pas bon du tout pour la santé.
6: Ouais.
7: Et ça augmente les maladies cardiovasculaires, une trentaine de pourcents.
6: Ah, quand même.
7: Ah oui, aussi bien infarctus qu'accident vasculaire. Et la solitude agit comme un signal d'alarme biologique. Il active l'axe hypothalamo-hypophyso-surrénalien qui intervient dans la réponse au stress. Et le sujet va avoir toute une cascade de biochimiques défavorables à la santé. C'est un sujet qui est en train d'émerger beaucoup, et c'est un sujet de santé publique.
6: Vous avez dit 11 millions de personnes.
7: Oui.
6: C'est pas négligeable.
7: Et un jeune sur quatre, c'est ça le plus étonnant, parce que les jeunes... La question qu'on peut se poser, c'est pourquoi le cerveau humain a-t-il un besoin aussi profond des autres? Si l'autre n'est pas un danger, c'est ça le problème. Les relations humaines, c'est dangereux. Si l'autre n'est pas un danger, il est un médicament. Nous sommes des médicaments les uns pour les autres, à condition de ne pas être dangereux, à condition de ne pas être stressant de manière
6: toxique.
7: Directe, toxique, voilà.
6: Oui, effectivement. Et je crois que ce n'est pas la première fois que je vous entends dire ça à ce micro, docteur Jean Lincey, nous sommes des médicaments les uns pour les autres.
7: Oui, absolument.
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6: Et donc, pour finir, l'exercice physique et Alzheimer.
7: Alors, c'est une étude de la Harvard Aging Brain Study, publiée sur Medscape, le réseau professionnel Medscape. Là, je me suis inspiré d'un article de Laurence Salmon, de septembre 2026. Eh bien, chez les personnes ayant des dépôts amyloïdes dans le cerveau, c'est un état après Alzheimer, si vous voulez, un niveau d'activité physique de 5000 à 7500 pas par jour ralentit beaucoup l'évolution des troubles cognitifs. Voilà, c'est ça l'essentiel à retenir. Chez les personnes commençant à avoir des troubles cognitifs, eh bien, marcher.
6: Intensifier l'activité physique.
7: 7500 pas, c'est pas les 10 000 recommandés. 5000, 7500, ça peut se faire quand même. On a déjà des bénéfices à 3000 pas.
6: Donc voilà, aujourd'hui, le prix Lasker et les avancées de la recherche, les effets de la solitude sur notre santé et cette nouvelle illustration des bénéfices de l'exercice physique face à la maladie d'Alzheimer. Alors voilà pour notre tour d'horizon de l'actualité médicale et scientifique de cette semaine. Et s'il fallait retenir un conseil aujourd'hui, eh bien bougez, marchez, faites travailler votre corps régulièrement. L'activité physique ne fait pas seulement du bien à nos muscles et à notre cœur, elle contribue aussi à prendre soin de notre cerveau. On se retrouve très vite pour une prochaine émission de la Revue Santé. D'ici là, prenez bien soin de vous. Docteur Jean Lincey, merci, au revoir.
7: Au revoir, Oscar.
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9: et Didier Blonze, réalisation Jérôme Aubin.
8: montage Sarah Rodriguez. Aujourd'hui, l'Indy Hop Le Havre, avec pour invité Jean-Bernard Leroy et une fondatrice
9: du l'Indy Hop, Armelle.
8: Bonjour à tous. Gisèle, pourriez-vous nous présenter cette association l'Indy Hop Le Havre? En bref, le saviez-vous?
9: Alors, que vous soyez danseur débutant, passionné de swing ou simplement curieux de découvrir l'ambiance, tout le monde est bienvenu. Invitez vos amis, venez danser, partager et profiter d'une belle soirée swing.
8: Attendez, vous me parlez de swing, de l'Indy Hop, il y a une différence?
9: Le swing est un terme large qui désigne une famille de musique et de danse, tandis que le Lindy Hop est une danse précise qui fait partie de cette famille. Le swing est un genre musical né dans les années 20-30 et un style de rythme. Alors, Jean-Bernard et Armelle, précisez-nous ce qu'englobe cette danse.
7: Tout d'abord, merci de nous accueillir, d'accueillir Armelle, hein, qui effectivement fait partie du LH Lindy Hop, une des fondatrices de cette association, et puis Jean-Bernard Leroy, donc ici présent, qui s'occupe bien sûr du Hot Club Jazz Le Havre, qui a été créé en 1946, un petit rappel. Alors, qu'est-ce que c'est en fait tout ça? Tout d'abord, sur la genèse du projet, c'est très important de savoir que ce sont des associations qui travaillent dans un même esprit, c'est-à-dire partager et puis rencontrer les personnes. Et en mars 2025, nous étions rencontrés avec Armelle et l'association pour justement réfléchir à une manifestation qui serait un événement à vrai pour justement célébrer les 80 ans du Hot Club, mais aussi pour permettre à LH Lindy Hop d'intégrer un festival, enfin quelque chose qui ressemblerait à un festival. Donc, on est parti sur cette musique et sur cette danse. Alors, c'est quoi finalement le Lindy Hop? Eh bien, comme tu l'as très bien rappelé, hein, c'est une musique qui est née à Harlem, hein, les années 20, et puis qui se caractérise par un jeu entre une connexion et une improvisation entre les partenaires. Et ça, c'est très important. Avec des mouvements très élastiques et dynamiques. Et soutenus par un orchestre qui, finalement, donne la joie de vivre à tous, hein, à toutes et à tous. Les figures emblématiques du Lindy Hop, Armelle va nous en dire quelques mots, je pense. Et ensuite, vous pourrez aussi avoir envie de danser, comme tu disais tout à l'heure, et puis de se retrouver le 10 octobre au Magic Mirrors. Tout ça pour dire que le Lindy Hop est une danse swing et de couple, surtout ça, c'est très important. C'est-à-dire qu'on n'est pas dans des boîtes de nuit où chacun danse de son côté. Là, ce sont des danses de couple et c'est très important de le rappeler parce que la danse, ça se fait à deux et non pas seul, quoi.
9: Alors ça englobe plusieurs danses, le swing aussi.
7: Ah bah
9: D'autres choses que le Lindy Hop, je crois.
10: Oui, alors j'irais même plus loin, Jean-Bernard.
7: Ben, heureusement.
10: C'est une danse en couple, en effet, qui se danse à deux, mais c'est une danse qui se danse vraiment à plusieurs, parce que c'est une danse sociale.
8: Sur une musique prime sautière, en plus.
10: C'est une musique, donc,
8: gay,
10: conviviale. Souvent, voilà, on voit les gens arriver un peu le visage fermé. Dès qu'on met la musique, les visages rayonnent. Et c'est une danse, voilà, de partage. Alors oui, il y a plusieurs styles. Donc il y a le Lindy Hop, donc danse à deux. Et puis après, il y a aussi le Charleston, donc là qui est un peu plus dynamique. Et puis, on peut danser seul aussi. Donc ça s'appelle du solo jazz. Et puis là, voilà, on peut s'amuser à faire quelques pas de danse seul, et même à plusieurs.
9: Je crois qu'il y a plusieurs pas.
10: Alors plusieurs pas, oui, c'est des pas qu'on apprend. Voilà, et puis...
9: Sur des temps?
10: Sur des temps, oui, donc soit en 6 temps en général, soit en 8 ans. Et puis après, voilà, il y a des variantes de ces pas. Et la caractéristique, on va dire, du swing, c'est le petit tch-tch-tch-tch-tch qu'on retrouve dans la musique et qui donne du bounce, en fait, c'est ça.
8: Le côté ternaire.
10: C'est vraiment la grosse caractéristique, le bounce, c'est ce petit rebond en permanence.
8: Est-ce qu'il y a un numéro de téléphone où on peut contacter l'Indy Hop?
10: Alors, non, pas de numéro de téléphone. Par contre, on a un Facebook et un Instagram. Facebook et Instagram, LH Lindy Hop.
8: Et voilà, on prend contact avec vous.
10: On prend contact avec nous. On retrouve toutes nos informations sur nos cours, nos soirées, le festival.
8: C'était Paroles d'Assaut, une émission de Gisèle Billan et Didier Blonce. Aujourd'hui, nous recevions Lindy Hop Le Havre, LH Lindy Hop, avec pour invité un habitué de nos studios, Jean-Bernard Leroy.
9: Et Armelle, une des fondatrices de l'association Lindy Hop.
8: Merci pour votre fidélité à tous. Au revoir.
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8: Le hangar zéro au Havre est né de l'envie de créer un espace ouvert, accessible et collectif, dédié aux rencontres, à la coopération, à la création et au soutien. 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
2: La Bible aux mille visages. Éric Denimal, bonjour.
3: Bonjour.
2: Vous êtes pasteur, journaliste, vous êtes l'auteur de La Bible pour les nuls à l'attention des adultes, et aujourd'hui La Bible pour les nuls juniors, c'est la thématique de ces entretiens. Nous avons eu deux petites émissions d'introduction, aujourd'hui nous rentrons dans le texte. Donc si j'ouvre les premières pages, eh bien on a déjà débattu de la question pourquoi ce livre. L'objectif de ce livre, La Bible, un miroir aux mille reflets. Je vais vous demander quelques commentaires de cela. Qu'est-ce que cela veut dire ?
3: Ça veut dire que on va tout de suite essayer de montrer que la Bible n'est pas seulement un livre religieux. Ce n'est pas un livre pour aller à la messe ou au culte. Bien sûr, c'est un peu cela, c'est même beaucoup cela, mais c'est beaucoup plus que cela. Quand on dit aux mille reflets ou aux mille miroirs, aux mille reflets, c'est parce que au travers de tout ce qui est raconté dans la Bible, il y a quand même je crois à peu près 80% du texte qui est fait de récits. Il y a quelques textes qui sont beaucoup plus doctrinaux, théologiques, mais c'est une partie relativement infime par rapport à l'ensemble. Donc,
2: là, vous nous encouragez à la lecture.
3: Ah oui, tout à fait, à la lecture, à la découverte de... Parce que la Bible va raconter l'histoire, la création du monde dans un premier temps, mais aussi elle va raconter l'histoire des hommes et elle va prendre un échantillon d'hommes en quelque sorte hein, pour suivre cet échantillon d'hommes qui va devenir, d'abord c'est une famille, après ça va devenir une tribu, puis après ça va devenir un peuple et on va voir la progression de cette histoire. Je parle là en commençant avec Abraham par exemple, mais avant Abraham il y avait aussi d'autres personnages. L'histoire d'un cheminement dans lequel la spiritualité se reflète, alors c'est vraiment avec Abraham, mais à la recherche d'un Dieu inconnu, un Dieu impalpable, un Dieu difficilement identifiable. Donc il y a toute cette histoire-là qui est racontée, et au travers de cette histoire-là, il y a toutes sortes d'histoires de famille, de rivalité, d'amour, de crime, de passion, enfin c'est amour, gloire et beauté, mais on y ajoute encore toutes sortes de choses, parce que tous les cas de figure peuvent être trouvés dans la Bible. On va trouver des amours extraordinaires, des amours impossibles, des trahisons, des jalousies, des révoltes, des guerres, des prises de pouvoir, des intrigues, de toutes sortes de choses. Et au travers de tout ça, l'idée, ce n'est pas simplement de raconter ce qui s'est passé en ce temps-là.
2: Oui, parce qu'Éric Denimal, quand vous faites ce résumé, vous résumez en quelque sorte toutes les raisons pour lesquelles les gens qui n'ont jamais abordé la Bible l'ouvrent une fois et la referment vite, vite.
3: Oui, mais ça dépend. Ça dépend parce qu'au travers de ces histoires-là, qui sont des histoires anciennes, on se dit, mais finalement, rien de nouveau sous le soleil. C'est toujours comme ça, c'est encore comme ça. Et on pourrait très bien lire à la fois les textes de l'Ancien Testament, du Nouveau Testament, et puis le journal d'aujourd'hui, y compris les People. Parce qu'on rencontre toutes sortes de cas de figure. Et au travers de ces cas de figure, au travers de ces histoires, l'idée, c'est de dire, bon, quelles sont les leçons à tirer de cela ? Parce qu'il ne s'agit pas simplement d'être victime d'une histoire ou d'être un acteur dans l'histoire, mais qu'est-ce que cela enseigne ? Quand on dit, par exemple, d'un événement dramatique, plus jamais ça dans notre actualité, ça veut dire quoi ? Ça veut dire, tirons des leçons de cette histoire-là pour essayer de ne pas tomber dans les mêmes travers, de ne pas entrer dans les mêmes ornières et d'éviter le drame dont on vient de parler. Et la Bible, c'est ça, on raconte plein d'histoires. Et l'objectif, c'est de dire, bon, et de ça, on fait quoi ? Qu'est-ce qu'on tire comme conclusion ? Analysons cette situation, voyons quels ont été les ressorts, quelles ont été les implications, et tirons des conclusions. Qu'est-ce qu'il faut éviter ? Qu'est-ce que l'on peut encourager ? Qu'est-ce qui est beau là-dedans ? Qu'est-ce qui n'est pas beau ? En quoi je peux être grandi si je vis cette histoire ou si je l'évite, cette histoire ? Tout ça est là, avec une espèce de liberté dans la lecture. Alors bien sûr, il y a des interdictions, il y a des orientations, il y a etc., etc. Il y a des conseils, comme pour le code de la route dont on parlait dans une émission précédente. Il est évident que si on nous dit « attention, danger » avec un panneau triangulaire, il faut que ça fasse tilt dans notre tête en disant « il y a effectivement danger. Je ne peux pas faire comme si je n'avais pas été averti. Maintenant, on peut dire, la Bible, elle est là pour donner des orientations, pour orienter, pour dire un certain nombre de choses, en laissant la liberté, mais en proposant sans cesse des pistes. Elle ne nous laisse pas complètement seuls en face d'une situation. Voilà, j'ai mis devant toi la vie et la mort. Bon, ok, d'accord. Mais il y a aussi un conseil. Choisis plutôt la vie.
2: Et c'est comme cela qu'on retrouve un paragraphe qui s'appelle « Le sagesse, début de l'intelligence ».
3: Oui, c'est un des grands principes de la Bible. Où est la sagesse? Où est l'intelligence? On pourrait parler beaucoup de la sagesse parce que nous avons une habitude en tant que civilisation européenne. Nous sommes très influencés par la sagesse grecque. Or, la sagesse de l'Ancien Testament, ce n'est pas tout à fait la même. C'est une autre culture. C'est une sagesse juive, hébraïque, ces mythes. Cette sagesse-là, ce n'est pas simplement la réflexion, le savoir, parce qu'on est mûr, parce qu'on a des cheveux blancs, parce qu'on a beaucoup d'expérience. C'est la sagesse qui permet de discerner les choses, de discerner le sens des choses et d'entrer dans le sens des choses. C'est-à-dire que quelque part, la sagesse dans l'Ancien Testament, elle dit, voilà, on va vous expliquer que l'histoire a un sens et on vous invite à entrer dans l'histoire pour que vous n'en soyez pas nécessairement victime. Parce que vous pouvez devenir créateur dans l'histoire. Vous pouvez devenir levier dans l'histoire. Quand on comprend cela, on se dit, mais mince, je ne suis pas sur Terre pour rien. Je peux avoir une influence. Je ne suis pas dans une religion fataliste où finalement les choses sont comme ça et elles resteront comme ça. Non. Ce qui est intéressant de voir avec la sagesse biblique, c'est vous pouvez acquérir une sagesse en vous branchant sur la sagesse extrême, qui est celle de Dieu, mais ça c'est une lecture croyante, hein, de ce que je dis là, mais vous pouvez acquérir de la sagesse qui va vous permettre de devenir capable d'orienter l'histoire. Et c'est très intéressant de dire que, par exemple, le roi Salomon, qui est présenté dans l'Ancien Testament comme sans doute le plus sage, celui qui a demandé d'ailleurs à recevoir de la sagesse, va aussi devenir le meilleur des monarques, le meilleur des gouverneurs. Parce que celui qui a la sagesse oriente. Et quand on oriente correctement, on a le bon gouvernail. Et quand on a le bon gouvernail, on gouverne correctement. Et on peut tracer une ligne qui va vraiment dans le sens de l'histoire ou qui va peut-être changer le sens de l'histoire. C'est très intéressant de voir tout cela. Alors, c'est presque de la philo. C'est très intéressant de découvrir cela au travers simplement d'histoires comme celle de Salomon, comme celle d'autres personnages bibliques qui sont en recherche de sagesse ou qui sont loin de la sagesse. Et on voit aussi le contre-exemple en général, celui qui n'a pas de sagesse.
2: D'une façon ou d'une autre, une leçon à tirer en quelque sorte.
3: Toujours. Il y a toujours des leçons à tirer, mais ce qui est intéressant avec la Bible, me semble-t-il, c'est que elle nous donne la liberté de trouver notre chemin. Il y a toujours le choix, la décision personnelle. C'est la raison pour laquelle à la fois Jésus va vouloir orienter, va vouloir montrer la route, mais en même temps va fustiger ceux qui imposent, à savoir les religieux. Vous mettez sur le dos du peuple des fardeaux que vous ne portez pas, par exemple. Il va reprocher souvent au temple et aux religieux d'avoir empêcher un espace de liberté en codifiant tout. Voilà, c'est comme ça que vous devez croire, c'est comme ça que vous devez faire. Et Jésus va arriver en disant, vous avez mal lu, vous avez mal lu. C'est quand la Samaritaine, par exemple, va dire, finalement, comment est-ce qu'il faut adorer? Est-ce qu'il faut adorer sur cette montagne ou sur cette autre? Ça veut dire, finalement, est-ce qu'il faut croire de cette façon-là ou de cette façon-là? Est-ce qu'il faut entrer dans tel type de rite ou dans tel autre type de rite? Et Jésus va dire, ce n'est ni d'un côté ni de l'autre, ce n'est ni sur cette montagne, ni sur cette autre. Ce qui est important, c'est de vivre la foi en esprit et en vérité, en ayant cheminé soi-même, non pas inventé sa propre religion, mais en ayant trouvé son propre chemin.
2: Donc une foi libératrice, si on prend l'expression de foi dans le sens de confiance, une confiance libératrice, c'est dans ce sens-là qu'on va le retrouver, je l'imagine, donc, dans le livre dont nous parlerons dans une prochaine émission, La Bible pour les nuls et l'attention des juniors, puisque à l'attention des juniors, particulièrement en période d'adolescence, non seulement on a soif d'idéal, mais également beaucoup de liberté.
3: Oui, tout à fait.
2: Eh bien, Éric Denimal, donc, je le rappelle à nos auditeurs, aux éditions First Edition, pour trouver La Bible pour les nuls juniors, dont nous reparlons dans une prochaine émission, et notamment on parlera du commencement. C'était La Bible aux mille visages. Et nous étions en compagnie d'Éric Denimal, pasteur et journaliste, auteur de La Bible pour les nuls et La Bible en 100 minutes.
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2: Bienvenue à tous. Aujourd'hui, le quatuor à musique sur un thème de Mendelssohn, le premier mouvement, Molto Allegro, du quatuor numéro 1, opus 44, par le quatuor Eroica.

le quatuor à musique sur un thème, deux violons, théorbe et viol de gambe, pour un quatuor de Purcell, sonate numéro 2, par le Locked Consort.

Musique contemporaine avec Michael Nyman, les trois derniers mouvements de son quatuor à cordes numéro 2 avec le Balanescu Quartet.

Après la musique répétitive de Michael Nyman, retour à la musique romantique de Brahms, avec le rondo à la Zingarez, du quatuor numéro 1 opus 25, avec Martha Gerich, Yuri Bashmet, Misha Maeski et Gidon Kremer.

0: Musique sur un thème est terminée. Je vous donne rendez-vous la semaine prochaine à la même heure pour une nouvelle émission et dans un instant retrouver la suite de vos programmes sur Radio Albatros.
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3: Je vous propose aujourd'hui une incursion dans la mélodie poétique italienne des 18e et 19e siècles en compagnie du magnifique ténor Luciano Pavarotti, décédé il y a 10 ans déjà. C'est un enregistrement d'Eka de 1974. L'orchestre est celui du Théâtre communal de Bologne, dirigé par Richard Bonenge. Giovanni Bononcini fut le grand rival d'Handel sur la scène dramatique. Avec « Per la gloria d'Aldoravi », il compte les peines et les joies de l'amour. « Pour la gloire de vous adorer, je veux vous aimer, chers yeux. Aimant, je souffrirai, mais toujours vous aimerai. »

Dans un air d'une beauté bucolique, Haendel prête à Méléagre, roi d'Étolie, la célébration de la forêt par la voix de Luciano Pavarotti. Bois cher, ombrage béni, je viens en quête de mon amour.

Un siècle plus tard, Vincenzo Bellini composa une douzaine d'opéras et de nombreux chants expressifs et délicats. Marandi pur contento est un chant d'amour, l'espérance que sa puissance parviendra à dissiper les peines de sa bien-aimée et lui rendra le bonheur. Mais rends donc heureux le cœur de ma belle, et je te pardonne, amour, si le mien est lourd.

Dans le chant Malinconia, Ninfa Gentile de Bellini, Luciano Pavarotti goûte la douceur de la mélancolie. Mélancolie, gracieuse nymphe, à toi je consacre ma vie. Celui qui méprise tes plaisirs n'est pas né pour le vrai plaisir.

Toujours de Vincenzo Bellini, Vane rosa fortunata. Va aux roses fortunées te poser sur le sein de Bérénice, et chacun sera forcé d'envier ton bonheur.

Les mélodies de Paolo Tosti furent très en vogue pendant les dernières années du règne de la reine Victoria et du roi Édouard VII. Le ténor Enrico Caruso en fut un magnifique interprète, tout comme Luciano Pavarotti qui nous chante Luna d'estate. Lune d'été, j'ai dans le cœur un songe, éveillé chantant toute la nuit à la mer. Lune d'été, l'amour est comme la mer et mon cœur est une vague sans repos. Mais seuls peuvent l'arrêter ses yeux et ses lèvres de rose. »

Après les vertiges de l'amour viennent les souffrances, du mensonge et l'adieu à la personne aimée. Luciano Pavarotti interprète encore un chant nostalgique de Paolo Tosti, « Non t'amo più ». Te souviens-tu encore du jour où nous nous rencontrâmes? De tes promesses, t'en souvient-il encore? Je rêvais heureux de caresses et de baisers, mais tes paroles et tes mensonges, je rêve d'un autre idéal, je ne t'aime plus.

Nous ne pouvons quitter Luciano Pavarotti sans entendre la célèbre tarentelle napolitaine de Rossini, la Danza. Déjà la lune est haute sur la mer, mamma mia, on sautera. L'heure est belle pour danser, celui qui est amoureux n'y manquera pas.

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1: Méchilémote. Ah, non, je ne dis pas des grossièretés, c'est un mot pas très connu et c'est sûr pas très facile. Pourtant, en hébreu, c'est un mot qui touche à la racine qui veut dire récompense ou récompenser. Donc, c'est quelque chose qui est intéressant, du moins, si on se met dans la peau d'un enfant, on aime bien recevoir une récompense. Méchilémote est mentionné une seule fois dans la Bible, et il est mentionné en tant que père. Et c'est sans doute sa plus belle récompense, c'est d'avoir un fils, et que son fils, on le mentionne en rappelant que c'est lui, Méchilémote, qui est le père de ce garçon-là, parce que son fils a fait quelque chose de très valable, de très intéressant. Méchilémote était certainement un croyant fidèle à Dieu, un de ces Israélites qui cherchaient à obéir à la volonté de leur Dieu qui s'était révélé et qui avait accompagné l'histoire de tout ce peuple. Mais nous sommes dans une période difficile. Le peuple d'Israël est scindé en deux royaumes, le royaume du nord et le royaume du sud, et Méchilémote habite dans le royaume du nord. Et il se trouve qu'à cette époque, le roi qui gouverne ce royaume s'appelle Péka. Et que ce roi est assez agressif envers ses frères du sud, le royaume de Juda, où règne un roi qui s'appelle Ahaz. Et là, eh bien, Péka va attaquer les frères israélites qui habitent dans la région de Judée et qui forment l'autre royaume. Et il va remporter des victoires militaires contre lui au point de tuer 120 000 ressortissants juifs de ces autres tribus d'Israël. Et en plus, l'armée de Péka va rentrer dans son territoire avec quantité de prisonniers de guerre, des autres Israélites, des Judéens qu'il déporte et qu'il ne traite pas de façon très convenable. Alors, le fils de Méchilémote, quand il entend cette affaire, va se révolter. Il devient un militant, un protestataire, quelqu'un qui aurait peut-être bien pu faire partie d'Amnesty International. Il rencontre d'autres copains qui pensent comme lui, ils vont se réunir et ils vont aller manifester sur la route sur laquelle passe l'armée qui voyage en traînant les prisonniers qu'elle a faits. Et là, le fils de Méchilémote et ses copains vont intervenir et vont dire « c'est pas possible ». Il y a déjà un prophète qui est intervenu, le prophète Oded, et ce prophète vous a dit « c'est pas bien de faire la guerre à vos frères et d'en massacrer autant ». Eh bien moi je vous ajoute quelque chose, c'est vraiment pas bien de faire des prisonniers parmi vos frères. Dieu n'a pas créé cette espèce de confédération des tribus israélites pour que vous vous entretuiez ou pour que vous fassiez des prisonniers chez les uns et chez les autres. Libérez ces prisonniers, sinon vous verrez, Dieu va être fâché encore plus fort qu'il ne l'est aujourd'hui contre vous. Et le fils de Méchilémote va être entendu. L'armée va libérer les prisonniers qui vont pouvoir rentrer chez eux. Et Méchilémote va être récompensé d'avoir eu un fils qui a eu le cran de faire cette manif et d'obtenir ce résultat. Alors, vous pouvez trouver cette histoire du fils de Méchilémote, récompense, dans le deuxième livre des Chroniques, au chapitre 28 et au verset 12.
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1: Quelques secondes, on souffle au bord de l'eau avec Gabriel Fauré. Un arrangement de James Moody et nous entendons ici de l'harmonica.

0: C'était un arrangement, pas dérangeant du tout d'ailleurs, de James Moody, une musique de Gabriel Fauré, Au bord de l'eau, opus 8 numéro 1, avec Tommy Ray à l'harmonica et avec à l'accompagnement, s'il vous plaît, The Academy of St. Martin's in the Fields.
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Nous entendons à présent, sous la baguette de Michael Tilson Thomas, le Buffalo Philharmonic dans une ouverture de George Gershwin.

0: C'était la musique de George Gershwin.
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0: Nigel Kennedy, le compositeur, Nigel Kennedy, l'interprète. Voici Melody in the Wind.

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2: Bienvenue, chers amis auditeurs. Je suis très heureuse de vous retrouver aujourd'hui autour d'une nouvelle histoire vécue, celle d'une femme au destin exceptionnel. L'aventurière de l'étoile, c'est le titre du livre, Jeanne Barré, passagère clandestine de l'expédition Bougainville. L'aventure hors norme de Jeanne se situe à la fin des années 1760, une vingtaine d'années avant la Révolution française. La jeune femme est alors la servante et la maîtresse du naturaliste Philibert Commerson, et tous deux vont embarquer avec Bougainville, qui part faire le tour du monde sur les ordres de Louis XV. Mais alors que le savant fait partie des notables de l'expédition, Jeanne Barré dissimule sa véritable identité. Pourquoi cela ? À l'époque, il est strictement interdit aux femmes de monter à bord d'un navire. C'est donc en prenant des habits, et pour autant qu'il est possible une posture d'homme, qu'elle se fait passer pour Jean, le valet dévoué d'un maître qu'elle prétend ne pas connaître avant de s'embarquer. L'auteur de cette enquête bien documentée, Christelle Mouchard, nous fait revivre l'ambiance d'un voyage périlleux pour tous, et encore plus pour une femme obligée de se cacher. Même si Jeanne a connu une enfance pauvre et difficile dans le Morvan, ce voyage n'est en rien le choix de la facilité. Mais son désir d'aventure, son goût pour la botanique à laquelle elle est exercée depuis son plus jeune âge et sa rencontre avec Commerson lui permettront de rentrer dans l'histoire d'une manière insolite. Des forêts tropicales du Brésil aux intensités glacées de la Terre de Feu et de nombreuses terres vierges jusqu'à Tahiti, elle devra déployer des efforts surhumains et affronter courageusement les soupçons de l'équipage jusqu'à ce que la vérité finisse par éclater. Mais au cours de ces longs mois, d'escale en escale, le maître et son assistante accomplissent un travail titanesque en récoltant et en répertoriant près de 5000 espèces végétales, dont 3000 sont alors totalement inconnues. C'est eux qui baptiseront un nouveau spécimen de liane fleurie, une bougainvillée. Après quelques années d'une nouvelle vie à Port-Louis sur l'île Bourbon, qu'on appelle aujourd'hui Maurice, elle rentre en France où elle termine sa vie. Et elle devient ainsi la première femme à avoir bouclé un tour du monde. L'aventurière de l'étoile, Jeanne Barré, passagère clandestine de l'expédition Bougainville, de Christelle Mouchard, est parue aux éditions Talendier. Le livre coûte 19,90 €.
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1: C'est pas faux. 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
2: Ça a été un choix, ça a été le choix de la foi. J'aime bien dire la foi, c'est un choix. À l'âge de 25 ans, j'ai vécu une profonde transformation intérieure qui m'a permis de découvrir peu à peu la différence qui existe entre la religion telle que je la connaissais et puis une véritable relation avec Jésus-Christ. Une expérience personnelle, journalière, quotidienne, voir Dieu qui agit dans ma vie, qui transforme, qui corrige, qui relève, qui soutient, qui encourage et puis qui me donne de comprendre ce qu'est l'amour de Dieu particulièrement. Toutes ces choses dont j'avais entendu parler depuis enfant, mais qui restaient tout à fait théoriques, qui restaient une belle histoire vieille de 20 siècles.
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1: Retrouvons ensemble encore une fois la musique de Handel avec la réussite totale dans l'écriture de ces concertis grossi de l'opus 6 qui sont devenus vraiment très célèbres. Ici, c'est l'opus 6 numéro 12 avec 5 mouvements largo, allegro, aria, larghetto et largo, allegro.

0: C'était le concerto grosso en si mineur opus 6 numéro 12 de Georg Friedrich Händel.
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0: Le compositeur anglais Benjamin Britten, né en 1913, mort en 1976, a écrit notamment une pièce pour hautbois et piano intitulée Two Insect Pieces.

0: C'était de la musique du compositeur Benjamin Britten, pièce pour deux insectes, pour hautbois et piano, avec François Leleu, oboïste, et Emmanuel Strausser, pianiste.
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0: Le monde semble être en profonde transformation. Nous entendons parler de crise économique, de crise écologique, de crise éducative, voire même une crise sur le sens de nos vies. Dans cette saison d'émission radio, Kaizen relaie la voix de ceux qui ont fait le choix de la cohérence et du sens pour pas à pas vivre le changement nécessaire à nos sociétés. Pour Gildas Verret, l'émerveillement est une composante essentielle d'un bonheur décroissant. On va parler dans cette émission, Gildas, déjà te rencontrer, savoir un peu qui tu es, d'où tu viens. On parlera de permaculture et comme on en parlait vite fait avant à table, de solutions et de problèmes. Donc Gildas, en quelques mots, qui es-tu ?
1: Je suis Gildas, je suis un humain qui vit très heureux parce que connecté à la nature et à plein d'autres humains. Très heureux parce que j'ai un gamin qui a 2 ans et quelques mois et qui m'apprend des choses tous les jours et qui me force à vivre l'optimisme et le beau côté de la vie, alors que je suis assez soucieux en fait de pas mal de tendances actuelles, mais son envie de vivre m'amène à miser tout ce que je fais sur les solutions et les belles hypothèses qui sont ouvertes devant nous, et je suis heureux parce que j'ai réussi quelque part à unir mes passions qui à une époque s'opposaient, notamment la nature et les humains. Quand j'étais gamin, je passais tous mes mercredis tout seul dans la forêt parce que je trouvais ça plus sympa que les gens. Puis à un moment, j'ai arrêté d'aller dans la nature parce que j'avais envie de me faire des potes. Et puis j'ai vécu avec plein de gens à Paris, puis voilà, et j'aimais cette foule. Mais j'étais loin de la nature. Et dans ma vie de permaculteur, maintenant j'emmène les gens vivre dans la forêt, et ils sont super contents. Et moi j'adore ce truc-là parce que j'ai retrouvé cette connexion forte au vivant, mais dans un collectif humain. Et ça c'est vraiment super de mélanger les deux.
0: Donc aujourd'hui, tu as aussi un peu ce rôle de formateur.
1: Ouais, c'est un de mes métiers, c'est de former les gens à la permaculture, donc quelque part à prendre les rênes de sa propre vie pour s'émanciper, pour produire ce dont ils ont besoin, pour créer le paysage et les règles de vie qui leur conviennent. Je suis aussi guide nature, puisque j'emmène les gens, comme je le disais, vivre 5 jours et 5 nuits dans les bois pour se connecter à la nature, pour la comprendre, pour vivre une expérience directe. Et en fait, c'est aussi un peu de la permaculture, puisque comme la forêt, c'est l'écosystème naturel en Europe, ou en tout cas en France, dans ces latitudes tempérées. Quand on comprend comment fonctionne une forêt, on peut concevoir une société beaucoup plus efficace, beaucoup plus apaisée, ou une agriculture beaucoup plus naturelle, ce qui est bien le projet de la permaculture.
0: Bon, ok, permaculture, c'est bon, le mot tu l'as répété, donc on va maintenant le définir avec tes termes, et savoir aussi pourquoi et comment la permaculture a émergé dans cette société civile.
1: Zoom. Alors, elle émerge chez nous parce qu'on en a un besoin, j'allais dire cruel, mais ça fait un moment qu'elle existe puisqu'elle a été formulée par des Australiens. Et à mon sens, c'est pas du tout un hasard. Parce que les Australiens, ils étaient tout à fait héritiers de la culture occidentale, qu'ils connaissent bien. Mais en même temps, ils sont suffisamment loin de notre norme hyper puissante et ils sont au contact des aborigènes d'Australie. Et ils peuvent se permettre de voir les faiblesses aussi de notre paradigme et de proposer autre chose. Et donc, eux, ils inventent un truc qui mélange les sagesses ancestrales indigènes d'un peu partout sur Terre, que ce soit les indigènes d'Australie, ceux d'Amérique centrale, ceux du Pacifique, et même ceux d'Europe. Hein. Enfin, voilà, si on regarde les systèmes de pré-vergers et d'agriculture ancienne, il y a plein de choses intéressantes partout. Donc quand on synthétise toutes ces bonnes idées du passé un peu partout, les sagesses de tous les peuples qu'on suit vivre en harmonie avec la nature, et qu'on croise ça avec notre culture occidentale, d'un peu d'analyse, de réflexion, d'organisation et de science, parce qu'on a compris des trucs incroyables sur comment il y a des plantes qui nourrissent volontairement des microbes pour fabriquer de l'engrais, et que ça peut nous permettre de nous passer des industriels de la chimie et d'avoir des champs qui polluent pas, et ben c'est tellement plus sympa. Simplement, voilà, on apprend à mettre des légumineuses partout, et puis on apprend qu'il y a des légumineuses qui sont des arbres, parce que chez nous, les légumineuses, c'est les lentilles, les fèves, les haricots, mais il n'y a pas grand monde qui savent qu'il y a plein d'arbres qui sont des légumineuses. On va mettre toute notre technique au service de l'éthique. À chaque fois qu'on a un projet technique, on ne va pas juste se dire « Trop bien, on peut faire une nouvelle fusée, super, on peut faire un nouvel iPhone. » On va se dire « Mais est-ce que cette nouvelle possibilité que j'ai, est-ce qu'elle prend soin des humains? Est-ce qu'elle prend soin de la Terre? Est-ce que le partage est équitable autour de ce projet-là » Ça, c'est notre éthique. 3 choses. Soin des humains, soin de la Terre, partage équitable. C'est tout simple. Mais en fait, ça permet de faire un tri absolument génial dans les projets et dans les techniques qu'on utilise.
0: Pour revenir à la permaculture, souvent on l'associe au jardin, mais c'est beaucoup plus global que ça. C'est aussi lié à l'habitat, c'est aussi lié au rapport, au lien humain. Donc redéfinis-moi, selon tes termes, la permaculture. Comment tu l'expliquerais à un enfant qui va venir faire ici un stage d'immersion en pleine nature?
1: Aujourd'hui, si j'ai un môme qui me demande c'est quoi la permaculture, je vais dire, tu vois, on vit dans la nature. eh ben, la nature, elle peut prendre soin de nous, mais pour ça, il faut qu'on apprenne à prendre soin d'elle. C'est compliqué d'apprendre à prendre soin d'elle, et il faut bien l'organiser pour qu'elle prenne soin de nous. Voilà. Et ça, je pense que ça fait vraiment sens pour un môme, de dire que ben voilà, faut se connaître, bâtir une amitié, une confiance, et après, vraiment des interactions positives. Pour quand c'est des grands, je dis que notre projet, c'est de bâtir une symbiose humain-nature. Mais c'est tout à fait la même idée. Par contre, ça, c'est le résultat de 50 ans d'évolution du mouvement. La première définition de la PERMA qui a été donnée en 1978, c'était créer une agriculture permanente. Donc, c'est logique que ça parte du jardin. Historiquement, c'est parti de là. Et dans les démarches individuelles, ça part encore de là. C'est la meilleure porte d'entrée en permaculture. C'est le jardin, parce que c'est le végétal, c'est la vie, c'est la nourriture. Il reste que, très rapidement, la permaculture est passée de ce concept de comment on fait une agriculture naturelle basée sur les plantes vivaces qui reproduit les mécanismes spontanés, à comment on bâtit une culture humaine qui permette ce type d'agriculture et qui soit en cohérence avec ses valeurs. Et là, on touche à l'écohabitat, à la gouvernance, à l'intelligence collective entre les humains, à la gestion de la propriété, à notre notion de la santé, à la transmission et à l'apprentissage, à l'énergie, évidemment, qui est un enjeu fondamental, à la gestion de l'eau dans le territoire. Et donc maintenant, la permaculture, on le définit vraiment comme l'art de concevoir une culture pérenne ou une culture permanente. C'est notre nouvelle vision de la permaculture, c'est la culture humaine permanente.
0: Donc une manière aussi de s'interroger sur tous les actes qu'on peut poser dans notre quotidien et leurs répercussions sur l'environnement proche ou lointain.
1: Exactement. L'injonction de Bill Mollison, c'est prendre la responsabilité de notre propre vie maintenant. Et voilà, tu veux commencer la permaculture, ça commence par ça. Et donc, chacun de tes gestes devient une question. Je me brosse les dents, est-ce que je suis en train de prendre soin de la terre? Ça paraît débile, mais en fait, c'est une vraie question. Déjà, cette brosse à dents, elle vient d'où? Elle est en plastique, elle dure combien de temps? Mais ce dentifrice, il part dans l'évier, il va où? Il y a quoi dedans? D'ailleurs, l'eau qui coule du robinet, elle vient d'où? Pourquoi je suis en train d'utiliser de l'eau qui a été fabriquée par une usine d'eau potable, alors qu'il y a de l'eau potable qui tombe sur mon toit tous les jours? Et juste à partir de se brosser les dents, on peut déjà se poser des centaines de questions qui nous amènent à réinventer tout notre système. Et donc à partir d'une question toute bête, on est en train de réinventer notre manière de vivre dans le concret.
0: C'est vrai que c'est très intéressant pour chaque acte se poser la question du pourquoi et du comment, alors qu'on est quand même dans un monde où on a un chemin tout tracé et on est plutôt là à suivre un chemin et on n'a pas cette prise de recul suffisante pour pouvoir ouvrir les yeux.
1: Et moi, ça me renvoie à cette question de l'émancipation. C'est-à-dire qu'on est convaincu que cette norme sociale, qui est fabriquée notamment par la pub et par la compétition au sein du travail, elle nous invite justement à ne pas sortir d'un schéma de travailleur-consommateur. Et quand je suis travailleur, je veux toujours gagner plus, et quand je suis consommateur, je veux toujours payer moins. Et dans tout ça, il n'y a pas de logique, il n'y a pas d'émancipation, il n'y a pas de bonheur possible, en fait. On croit que le truc est suffisamment absurde. Alors que justement, quand on rentre dans cette logique de dire « mais ma vie, il y a des contraintes dessus et je ne choisis pas tout, mais en tout cas, c'est moi qui ai la barre et je vais assumer chacun des choix que je fais et je suis conscient de mes contradictions et je vais chaque jour essayer de faire un petit peu plus partie de la solution », eh ben on peut redéfinir chaque geste et là, on est dans une émancipation qui peut bâtir du sens, créer du lien et tout simplement bâtir de la résilience aussi et de la sécurité pour les uns et les autres et du bonheur d'être ensemble. Parce que rapidement, on s'aperçoit que ça n'a pas de sens de le faire tout seul, donc on le fait ensemble. Et on sort aussi de l'individualisme, qui est quand même une norme super problématique. Quoi.
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0: Et donc remettre au cœur cette notion de la bienveillance pour soi et pour le vivant tout autour de soi.
1: Voilà, je t'ai dit prendre soin de la terre, prendre soin de l'humain. En anglais, ils sont encore meilleurs pour les slogans. C'est People care, Earth care, Fair share. Et donc voilà, chez eux ça arrive, mais le care en anglais, c'est vraiment la philosophie de la bienveillance. Et dans bienveillance, il y a bien et il y a veiller. C'est pas juste je te veux du bien, c'est je te veux du bien et je fais l'effort de comprendre qui tu es et de fermer ma gueule parce que j'ai compris qu'en fait là, t'as juste besoin que je te donne pas de conseils. Et j'aime bien cette attitude active de la bienveillance et c'est vraiment le cœur de la permaculture, mais on est bienveillant avec soi-même, ce qui est déjà un bon début, avec tous les autres autour, avec toutes les formes de vie. Et ce qui est chouette, c'est qu'au bout d'un moment, dans ce chemin-là, on n'arrive plus à faire la différence du moment où on prend soin de soi, de la nature et des humains, parce que ça devient un seul et même geste.
0: Je vais reprendre la petite histoire du colibri avec cette forêt qui est en train de brûler et l'oiseau qui s'affaire à faire sa part pour éteindre les flammes. Dans cet incendie, toi, qu'est-ce que tu y mets? Qu'est-ce que tu y vois? Quel est le feu? Qu'est-ce qui brûle aujourd'hui?
1: Je vois deux grandes flammes. celle du sens. Il n'y a plus de sens à nos vies. Partout où tu le prends, tout est absurde. Et celle du climat. Parce que c'est la conséquence très très matérielle, c'est pas la seule, mais c'est sans doute la plus urgente et la plus globalement destructrice. Et c'est les deux flammes qui me semblent complètement liées et qu'il faut éteindre, l'absurdité complète de tout ce qui se fait, puisqu'aujourd'hui, à peu près tout accélère dans le mauvais sens, alors qu'on prend l'engagement de tout arranger. Notamment du point de vue climatique, ça fait 30 ans qu'on s'engage à diminuer nos émissions, ça fait 30 ans qu'elles augmentent. Donc ça fait 30 ans qu'on fait le contraire de ce qu'on dit. Et que du coup, la situation devient vraiment critique. Et justement, là-dessus, moi, je me suis créé en partie en écoutant Pierre Rabhi, et le mythe du colibri m'a toujours énormément touché. J'en suis arrivé à formuler le mythe du colibri canadair, quoi. C'est-à-dire que maintenant, il faut que le colibri l'envoie un petit peu. Et c'est ce qu'on a fait avec Résistance Climatique. On est complètement solidaire de Pierre Rabhi avec l'idée qu'il faut faire sa part. Juste, on pense qu'il est temps de commencer à compter. C'est quoi la part d'un être humain ? Parce que malheureusement, il y a encore des gens qui pensent que quand ils ont acheté un kiwi bio ou quand ils ont éteint la lumière, ils ont fait leur part. Nous, on a compté la part que nous ont donné les climatologues, et c'est moins de 2 tonnes CO2 par personne et par an. Et quand on regarde, et ben voilà, j'invite tous les colibris qui veulent faire leur part à faire leur bilan carbone et à regarder ce que ça fait que 2 tonnes CO2 par personne et par an. Et ben, c'est une part qui veut dire qu'on va complètement changer d'univers. Parce que c'est plus du tout possible dans le monde dans lequel on a grandi. Mais c'est le truc que tout le monde nous dit. On veut changer de paradigme. Bah changer, ça veut juste dire changer. Ça veut dire que ce qu'il y avait avant, ça n'a plus cours. Et pour l'instant, je vois tout le monde qui rêve de changer en gardant toutes les habitudes. Toutes les voitures, tous les avions, tous les smartphones, tout le streaming, toute l'agriculture. Non, si on change, on change. On crée autre chose, une autre relation vivante, une autre relation aux humains. Et ça, je crois que la logique du colibri canadair qui a compté sa part, c'est pas une petite intention ou c'est pas un petit plus, c'est pas la cerise sur le gâteau. C'est, on change totalement la recette du gâteau, quoi.
0: Avant de t'emmener dans les chiffres et sur le climat et cette notion de bilan carbone, tu disais donc que tu vois deux flammes, le climat et le sens. Donc, je vais d'abord m'intéresser à cette notion de sens, cette quête de sens. Pourquoi les gens sont dans cette forme de quête de sens? Et je trouve, enfin, j'imagine que toi, tu observes de plus en plus de gens qui viennent à toi, qui veulent changer de vie, qui veulent quitter les villes pour vivre autre chose.
1: C'est un des trucs qui est impressionnant, c'est qu'il y a énormément de monde qui prend conscience du fait que, notamment dans leur métier, ils se rendent compte qu'ils sont nuisibles. En fait, ils travaillent du mieux qu'ils peuvent et ils s'aperçoivent que le collectif auquel ils travaillent, que ce soit gouvernemental ou une grande entreprise, détruit des choses qui leur sont chères, de la biodiversité, des humains avec qui ils ont travaillé. Et prendre conscience qu'on met toute sa compétence au service d'une œuvre de destruction, c'est hyper violent. Il y a beaucoup, beaucoup de gens qui vivent ça. D'ailleurs, les médecins du travail parlent d'une épidémie de burn-out qui est très largement liée à cette absurdité du monde du travail qui n'est plus au service des gens ni du vivant. Et donc ça, je vois énormément de gens qui veulent sortir de ça. Et ben là, on est en cours de permaculture. Il y a à peu près la moitié des gens qui sont en train de lancer une reconversion professionnelle parce qu'ils ont vécu des choses où ils ont l'impression qu'ils ont envie de faire du bien et que c'est pas ce qu'ils ont eu l'occasion de faire dans leur vie récemment. Et l'autre chose qui me paraît très nette sur le sens, c'est qu'il y a de plus en plus de gens qui prennent conscience que, à force de s'être permis d'être destructeur, on est en danger, en fait. Alors aujourd'hui, ça prend la notion de la forme d'effondrement, que ce soit celle de la biodiversité. Enfin, moi, c'est des chiffres qui m'oppressent complètement. Le fait qu'on ait perdu un tiers des oiseaux en 40 ans, c'est une chute de biodiversité qui est complètement, complètement vertigineuse. Et ils ont mis le clou là-dessus en publiant une deuxième étude il y a 3 mois où ils disaient à ce rythme-là, les insectes pourraient disparaître d'ici la fin du siècle. Donc c'est pas juste les abeilles c'est un symbole de la biodiversité, mais c'est l'ensemble de la biosphère qui est menacée. Et ça, je crois qu'il y a de plus en plus de gens qui le sentent, c'est que c'est pas juste qu'on fait n'importe quoi, c'est qu'à force de faire n'importe quoi, on est en train de scier la branche sur laquelle on est assis et qu'au bout d'un moment, ça va tomber et ça va faire vraiment mal. Et que ça fait peur. Et puis ça met en colère parce qu'on s'aperçoit aussi que le mensonge est partout. Parce que partout, les entreprises, l'État nous disent « Vous inquiétez pas, on s'en occupe ». La réalité, c'est pas qu'ils s'en occupent, c'est que tout empire. Mais tous les ans, ils continuent de nous dire « Vous inquiétez pas, on s'en occupe ». Et tous les ans, il y a de nouvelles études qui disent « Mais regardez, tout empire ». Et ça, c'est insupportable. Quand t'es un humain, t'as besoin que les mots aient un sens. Et donc si quelqu'un dit « On va faire une politique, l'agroécologie est la priorité du gouvernement », comme ça a été dit plein de fois, il faudrait qu'on mette moins de pesticides. Mais c'est pas le cas. On met toujours de plus en plus ou au moins autant de pesticides. Donc les mots n'ont aucun sens. quand le président te dit qu'on va mettre la planète great again et que la priorité c'est de remplacer les trains par des cars, les mots n'ont strictement aucun sens. Et ça, ça met les gens très en colère, et c'est logique d'être en colère quand tout le monde ment sur des choses vitales. Ces mensonges-là, ils vont avoir des conséquences. Et voilà, Pablo Servigne et beaucoup d'autres, Mignot et d'autres, ont bien expliqué les conséquences dramatiques qui nous attendent si on ne tape pas du poing sur la table, s'il n'y a pas un acte d'émancipation pour dire, mais attendez, on ne peut pas juste mentir sur des questions vitales. Ce qui est chouette, c'est que justement, à la fois les problèmes accélèrent à grande vitesse, mais il y a des milliers de gens qui s'organisent à grande vitesse, qui prennent conscience à grande vitesse. Et donc l'issue est totalement incertaine, parce que les forces de résilience et de bienveillance sont en train d'émerger à une vitesse sans doute insuffisante, mais tout de même impressionnante. Donc moi, j'ai aucune idée de qu'est-ce que ça va donner.
0: Mais après, j'observe aussi dans cette quête de sens, hein, dans ces changements de parcours professionnel, de gens qui veulent se rediriger vers les campagnes, donc une exode rurale en sens inverse, avec des étoiles plein les yeux, avec cette idée, ou des fois cette illusion de pouvoir trouver un morceau de terre et de créer son potager, d'aller vers une forme d'autonomie. Mais c'est pas aussi simple qu'on peut se l'imaginer.
1: Non, c'est pas simple. Il y a une image du permaculteur dans un hamac qui n'est pas complètement faux. Je crois que la quatrième année sur mon lieu, j'ai installé le hamac en octobre et j'ai eu le temps de m'en servir deux fois avant l'hiver. Mais tous les permaculteurs que je connais, ils ont trop de boulot. La terre est basse, hein, ça c'est vrai. Et tant qu'on n'y touche pas, on ne connaît pas exactement ni sa température, ni son poids, ni sa texture. Et l'autre truc, c'est qu'on est totalement déraciné. Je pense que quand on aura deux ou trois générations de gens qui savent un petit peu se nourrir, on aura une certaine efficacité. Il reste que pour des gens qui, comme moi, ont grandi largement dans un mode de vie urbain, on a tout à réapprendre et on est tellement maladroit à côté de ceux qui ont grandi dans la nature, que c'est du vrai boulot, quoi. Et puis on n'est pas habitué à travailler sous la pluie, à travailler dans le vent, à travailler en plein cagnard, à travailler physiquement. On est habitué à suer sur un vélo ou dans une salle de sport, mais suer pour se nourrir, c'est une expérience qui n'est pas fréquente, qui est super enrichissante. Moi, je ne dors jamais mieux que quand, dans ma semaine, j'ai eu un bon équilibre entre l'activité physique pour nourrir l'activité intellectuelle pour concevoir mon lieu et l'activité intellectuelle pour aider d'autres gens. Quand j'arrive à avoir un équilibre entre ces trois trucs-là, c'est génial. Mais c'est pas habituel.
0: Là, tu me parles de la problématique physiologique, physique, mais aussi la problématique économique, celle aussi de l'accès au foncier.
1: Ouais. C'est pour ça que le mouvement permaculturel, à l'origine et dans pas mal de ses branches aujourd'hui, incite beaucoup plus à l'autoproduction qu'à la production commerciale. Parce qu'en fait, le secteur commercial est tellement truqué. Soyons clairs, en gros, faire travailler du pétrole, ça coûte toujours à peu près 1000 fois moins cher que de faire travailler des humains. Or, nous, notre projet permaculturel, c'est de remplacer les ressources non renouvelables par des ressources locales renouvelables. Et ben donc, à chaque fois qu'on remplace une machine par un humain, on augmente les coûts d'un facteur 1000. Donc, il faut augmenter l'efficacité d'un facteur 1000 pour que ça vaille le coup. Ben, c'est pas simple. Il y en a qui arrivent, mais ça veut dire que c'est des virtuoses. Faire la même chose que les gens qui fonctionnent à l'ammonitrate et au tracteur, avec toute la pollution et toutes les machines, sans polluer, sans énergie extérieure, et que ça fonctionne et que ça gagne des sous, il faut être au moins 1000 fois plus intelligent et 1000 fois mieux organisé. Et quand on est, comme je le disais, assez maladroit en train d'apprendre, c'est hyper casse-gueule. C'est pour ça qu'à la base, la permaculture, elle a été faite non pas pour vendre, parce qu'en plus, je le disais, hein, le jeu commercial est complètement truqué, où on est toujours en concurrence avec des gens qui produisent avec des méthodes pas du tout comparables, mais les gens ont des habitudes de calibre, de produits. Déjà, vendre des panais, c'est pas simple, et vendre des panais un peu tordus, c'est presque impossible. Alors qu'en fait, des panais un peu tordus, c'est très très bien, et quand tu les as fait pousser pour toi-même, même s'ils t'auraient coûté un peu cher si tu les avais vendus, t'es super content de les manger. Et donc, produire pour soi-même, c'est une vraie base d'autosuffisance et de résilience des territoires, indépendamment de l'argent. Nous, ce qu'on propose largement, c'est la multicasquette, d'avoir un métier à 2 à 3 jours par semaine, qui est une réorganisation de nos savoir-faire anciens dans le paradigme de transition écologique. Typiquement, ce que je fais, moi, je fais de la pédagogie des sciences, mais avant, je faisais ça en mode urbain au Palais de la Découverte. Maintenant, je le fais dans la nature. Donc, j'ai mis cette compétence-là au service de la transition écologique. Ça me permet de gagner des sous. Et je passe le reste du temps à produire de la nourriture, de l'énergie et des fibres. Et pour moi et ma famille, parce qu'en fait, si je calculais le prix que me coûtent mes légumes, j'aurais ni envie de les vendre, il n'y aurait personne pour les acheter. Donc effectivement, l'équation économique est hyper casse-gueule. Il y a pas mal de gens qui y travaillent, parce que c'est vrai que ce serait un immense accélérateur, mais ça amène aussi très souvent à être obligé de faire des énormes compromis sur la règle du jeu, Et nous, on aime mieux obtenir notre indépendance éthique en gagnant des sous, je vous dis, à temps partiel, quoi, dans des choses qui font sens, pour pouvoir aller jusqu'au bout de notre éthique et de nos solutions techniques de résilience. Si je résume ce parcours-là, pour nous, ça a été... on divise notre salaire par deux et nos besoins par quatre, ce qui fait qu'on manque beaucoup moins d'argent qu'avant.
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0: Gildas, dans l'incendie de flammes, donc cette quête de sens et les problèmes climatologiques. Tu me parlais d'un collectif que tu as créé.
1: On vient de lancer Résistance Climatique, qui rassemble des citoyens qui ont envie justement de propager un discours de vérité sur le climat. Et en fait, on s'est dit, ça ne sert plus à rien de propager un discours, parce que ça fait trop longtemps qu'on essaye de le faire. Maintenant, il faut propager des actes. Et donc, on a dit, nous, à notre échelle individuelle, on va tenir les engagements que le gouvernement a pris et qui ne tient pas. Qui étaient les engagements à l'origine du facteur 4, qui, vu le retard pris aujourd'hui, c'est plutôt un facteur 8. Et bien, on a dit, nous, à échelle individuelle, on s'engage à bouleverser toute notre vie dans tous ses aspects pour atteindre ces objectifs-là. C'est nécessaire. On sait que l'État a pris ces objectifs-là parce qu'ils étaient vitaux. Donc on pense qu'on n'a pas le droit de tricher là-dessus. Et on voit bien que l'État triche aujourd'hui. Il n'est absolument pas en train de les tenir. Le truc, c'est que c'est beaucoup plus difficile à faire à l'échelle de chaque personne que si on le faisait à l'échelle de la société. C'est pour ça que ça s'appelle résistance. Parce qu'on est obligé de le faire seul contre tous. Enfin, pas contre tous, contre la majorité, contre notamment les services publics. Je le disais, aujourd'hui, c'est beaucoup moins cher de prendre un car qu'un train. C'est moins cher de prendre un avion qu'un train, et ça c'est criminel, et c'est directement un projet politique, c'est-à-dire que physiquement, un avion consomme beaucoup plus qu'un train, donc en énergie et en matériaux. Donc ça devrait être beaucoup plus cher, juste on met une quantité d'argent public gigantesque pour financer les aéroports, la recherche dans les avions, exonérer de taxes les carburants, alors qu'à l'inverse on ne fait pas du tout ça pour les trains. Mais si on inversait la structure du projet public, ce serait beaucoup beaucoup moins cher de prendre le train que même la voiture ou l'avion, et là d'un coup on serait plus en résistance, on serait en train d'organiser une transition concertée, logique. Vu qu'aujourd'hui il faut faire des choix contre-intuitifs contre nos propositions du gouvernement, nous on a dit qu'on est rentré en résistance pour essayer de montrer qu'est-ce que ça veut dire de prendre un tout petit peu au sérieux ce que nous ont dit les climatologues. Pour nous ça veut dire quatre choses très simples. On rassemble des gens qui volontairement se sont engagés à bouleverser leur vie pour en 2 à 5 ans, on se donne 5 ans en gros pour tout changer dans nos vies. Un, arrêter l'avion, parce que en fait, tu fais un aller-retour Paris-New York, tu as fini d'émettre ton quota annuel d'émissions, si on veut avoir une chance de s'en tirer, qui est estimé en gros à 1 tonne 6 par Jean Covici, moins de 2 tonnes par le Commissariat Général au Développement Durable. Donc l'avion, on arrête. Et la voiture, ça fait super mal ça, mais tu fais 5000 bornes en voiture, tu as fini ton quota de l'année. Donc vu qu'on veut faire d'autres choses, on veut pouvoir manger, se nourrir, s'éclairer, aller voir un film, on a dit, bon ben, il faut qu'on arrive à réorganiser nos vies pour tenir en 2000 bornes par an, maxi. En sachant que nous, on vit à la campagne. C'est pas un petit enjeu. Sur la nourriture, on a le projet... on le fait déjà, mais on est maintenant 1400 à avoir pris cet engagement-là. Et il y a plein d'autres gens qui le font sans l'avoir déjà mis déclaré publiquement. Donc, manger 100% bio local de saison. Pour nous, c'est presque un seul mot. Bio local de saison. Dès que tu les sépares, t'as une absurdité. Le bio d'Argentine... Il est où le sens, quoi? Le local plein de pesticides importés, c'est les pesticides qui sont importés, mais la production est locale, il est où le sens? Non, dès que tu fais du bio local de saison, t'as un truc qui est chouette. Et aussi très très peu de viande, parce qu'en fait la viande est effectivement extrêmement émissive. Et donc on parle pas forcément d'être puriste, tout le monde n'est pas obligé d'être vegan, mais nous on s'est engagé à manger de la viande normalement, quoi, c'est-à-dire au plus une à deux fois par mois. Quelque chose que l'humanité a toujours pu faire. Et au niveau de la consommation, on s'est engagé à ne plus acheter d'électronique neuve. Il y a déjà plus de machines connectées à Internet que d'humains dans le monde. Donc nous, on se dit qu'on pourrait essayer d'apprendre à les réparer et à les transformer, plutôt que de les jeter au bout de 18 mois comme on fait avec les smartphones et d'en fabriquer d'autres. Surtout si vous jetez un petit œil à l'ambiance dans les mines de coltan en République démocratique du Congo. L'idée qu'on fait bosser des gamins pour jeter des machines qu'on jette au bout de moins de 2 ans est un truc qui ne fait pas sens, quoi. La quatrième action, c'est qu'on ne fait pas ça pour le faire tout seul. Déjà, on le fait en collectif, donc on le fait pour faire pression sur l'État et les entreprises. Puisqu'à la base, ce que nous, on tient, c'est les engagements de l'État. Et notre but, c'est de le faire pour aller rappeler à l'État, dites donc, arrêtez de nous dire que c'est impossible, nous, on le fait. Vous avez la puissance publique, il est temps d'y aller, quoi. Aujourd'hui, il est vraiment nécessaire de mettre en cohérence nos actes et nos valeurs. Et si on veut sauver le vivant sur Terre, ça va vouloir dire voyager plus lentement, pour aller plus loin, mieux, avec plus d'aventures, mais oui. Partir un week-end au bout du monde, non, ça, ça n'a aucun sens. Partir au bout du monde en stop, en vélo, en bateau, ouais, ça c'est du voyage.
0: Je te pose quand même une question sur le sol. On a parlé du climat. On n'a pas beaucoup parlé du sol. Je pense que c'est le grand oublié, finalement, des combats qu'il faudrait qu'on mène pour recréer de la vie dans le sol. Parce qu'en venant chez toi, j'ai vu des monocultures partout. J'ai vu des champs de mort. Je n'ai pas vu de diversité, ce que je peux retrouver ici autour de moi. Et la vie vient quand même là, elle pousse ici sous nos pieds.
1: Eh bien, là, dans 5 minutes, j'emmène ce groupe dans la forêt pour une raison simple. C'est que le sol de la forêt est le meilleur sol du monde. Et pour l'instant, ce que l'humanité a toujours fait, c'est que comme on a compris que la forêt fabriquait un sol incroyable, eh ben on rase les forêts pour cultiver. Le projet de la permaculture, c'est une autre idée. C'est-à-dire, plutôt que de piller cette ressource merveilleuse, on va comprendre comment la nature fabrique un sol génial et imiter ces stratégies-là. Et toute l'idée de la permaculture, c'est de comprendre comment une forêt fabrique un sol qui est à la fois extrêmement perméable pour l'eau, pour l'air, pour la vie, hyper nourricier pour toutes les plantes qui sont là. Et une fois qu'on a compris les stratégies qui font que la forêt fabrique ces sols-là, on peut les appliquer à notre agriculture. C'est absolument vital. On en a un besoin vital pour nourrir l'humanité. Parce qu'aujourd'hui, on est en train de virer les sols bien, bien plus vite qu'ils ne se reconstituent. Et on oublie que l'ensemble de la vie sur Terre dépend de cette très, très fine pellicule à l'échelle de la planète. C'est aussi vital pour le climat. On a un principe en permaculture qui dit le problème, c'est la solution. Et ben là, c'est bien le truc, c'est quand on a trop de CO2 là-haut et on n'a plus assez de matière organique dans les sols. Et ben, quand on améliore la vie des sols, on fait des bien meilleurs sols avec plus de matière organique. Ben, mathématiquement, pour mettre de la matière organique dans le sol, on est obligé de prendre du carbone dans l'atmosphère et la stocker dans le sol. Et donc, en fait, c'est gagnant-gagnant. On est en train de rendre vie à nos sols et en même temps, on diminue le problème climatique. C'est un des enjeux, une des voies d'espoir les plus grandes, de changer une agriculture qui détruit les sols vers une agriculture qui améliore les sols, la biodiversité et qui, de ce fait, nous arrange sur le climat. On a toutes les raisons de le faire. On sait le faire. À l'échelle collective, on n'a pas encore commencé. J'espère bien que l'engouement pour la permaculture va faire partie du moment où notre société va embrayer vers ce truc qui fait sens.
0: Tu fais vraiment écho à cette phrase de Gandhi, « Sois le changement que tu veux voir dans le monde ». Donc c'est vraiment ce que tu essaies de vivre dans ton quotidien en appliquant cette cohérence, ou en tout cas en essayant d'être cohérent le plus possible.
1: Ça me touche beaucoup que tu conclues avec ça, parce que c'est notre modèle de cœur et c'est notre modèle stratégique. La non-violence, et donc on est non-violent dans résistance climatique, on est non-violent dans la permaculture, mais l'engagement. On se rappelle quand même que Gandhi, il a fait tomber un empire, l'empire britannique, mais en avançant, et quand le premier rang s'est effondré sous les matraques des soldats, le deuxième rang s'est avancé, puis le troisième rang s'est avancé, donc eux, ils n'étaient pas violents, mais c'est pas juste éteindre la lumière, c'est un engagement de vie. C'est pour ça qu'on se sent résistant, et on pense qu'aujourd'hui, il faut accepter une certaine part de prise de risque et de mise en danger, en tout cas de vulnérabilité et d'inconfort pour faire vivre nos valeurs. On ne peut pas juste être consommateur d'écologie. On a besoin d'être dans la non-violence active de l'écologie pour faire tomber quelque part cet empire productiviste qui est aujourd'hui incarné par tous les bords politiques, qu'ils soient de gauche, de droite, même les écolos aujourd'hui sont productivistes. Si on veut pouvoir sauver le vivant, il faut une non-violence active qui s'oppose à cet empire-là, qui est un empire au moins aussi critiquable qu'elle était l'empire britannique à l'époque. Donc oui, carrément, Gandhi, pour nous, c'est un grand modèle stratégique pour créer les changements qu'on veut voir dans le monde. Et effectivement, notre stratégie, c'est de commencer par créer les changements qu'on veut voir dans le monde, à l'incarner nous-mêmes. Et un des principes aussi qu'on a en permaculture, c'est qu'on veut être ce changement-là en se créant des belles vies. C'est notre projet, c'est d'être heureux en incarnant le changement qu'on veut être dans le monde. Et ça marche assez bien. Je me sens beaucoup mieux dans ma vie aujourd'hui, connecté aux gens, à la nature, aux arbres et aux enjeux mondiaux, que quand j'étais cadre dans une grosse boîte à Paris, à passer des heures dans les embouteillages. J'ai connu la vie qui n'avait pas de sens. J'ai pris des risques, parce qu'à un moment, c'était l'inconnu. Et je ne dis pas que c'est facile, mais en tout cas, il y a tellement à y gagner, à vivre selon ses valeurs. Quoi.
0: Gildas, merci.
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2: Parole d'assaut, une émission de Gisèle Billan
3: et Didier Blonce, réalisation Jérôme Aubin.
2: Montage Sarah Rodriguez, aujourd'hui l'Indiop Le Havre avec pour invité Jean-Bernard Leroy et une fondatrice
3: du l'Indiop Armel.
2: Bonjour à tous. Gisèle, pourriez-vous nous présenter cette association l'Indiop Le Havre? En bref, le saviez-vous?
3: Alors, que vous soyez danseur débutant, passionné de swing ou simplement curieux de découvrir l'ambiance, tout le monde est bienvenu. Invitez vos amis, venez danser, partager et profiter d'une belle soirée swing.
2: Attendez, vous me parlez de swing, de l'indie hop, il y a une différence?
3: Le swing est un terme large qui désigne une famille de musique et de danse, tandis que le lindy hop est une danse précise qui fait partie de cette famille. Le swing est un genre musical né dans les années 20-30 et un style de rythme. Alors, Jean-Bernard et Armel, précisez-nous ce qu'englobe cette danse.
4: Tout d'abord, merci de nous accueillir, d'accueillir Armel, hein, qui effectivement fait partie du LH Lindy Hop, une des fondatrices de cette association, et puis Jean-Bernard Leroy, donc ici présent, qui s'occupe bien sûr du Hot Club Jazz Le Havre, qui a été créé en 1946, un petit rappel. Alors, qu'est-ce que c'est en fait tout ça? Tout d'abord, sur la genèse du projet, c'est très important de savoir que ce sont des associations qui travaillent dans un même esprit, c'est-à-dire partager et puis rencontrer les personnes. Et en mars 2025, nous étions rencontrés avec Armel et l'association pour justement réfléchir à une manifestation qui serait un événement à vrai, pour justement célébrer les 80 ans du Hot Club, mais aussi pour permettre à LH Lindy Hop d'intégrer un festival, enfin quelque chose qui ressemblerait à un festival. Donc, on est parti sur cette musique et sur cette danse. Alors, c'est quoi finalement le Lindy Hop? Eh bien, comme tu l'as très bien rappelé, hein, c'est une musique qui est née à Harlem, hein, les années 20, et puis qui se caractérise par un jeu entre une connexion et une improvisation entre les partenaires.

0: Ça, c'est très important. Avec des mouvements très élastiques et dynamiques. Et soutenus par un orchestre qui, finalement, donne la joie de vivre à tous, hein, à toutes et à tous. Les figures emblématiques du Lindy Hop, Armel va nous en dire quelques mots, je pense. Et ensuite, vous pourrez aussi avoir envie de danser, comme tu disais hein, tout à l'heure, et puis de se retrouver le 10 octobre au Magic Mirrors. Tout ça pour dire que le Lindy Hop est une danse swing et de couple, surtout ça, c'est très important. C'est-à-dire qu'on n'est pas dans des boîtes de nuit où chacun danse de son côté. Là, ce sont des danses de couple et c'est très important de le rappeler parce que la danse, ça se fait à deux et non pas seul, quoi.
1: Alors ça englobe plusieurs danses, le swing aussi. D'autres choses que le Lindy Hop, je crois.
2: Oui, alors j'irai même plus loin, Jean Bernard.
0: Heureusement.
2: C'est une danse en couple, en effet, qui se danse à deux, mais c'est une danse qui se danse vraiment à plusieurs, parce que c'est une danse sociale.
3: Une musique prime sautière, en plus.
2: C'est une musique, donc...
3: Gay,
2: conviviale. Souvent, voilà, on voit les gens arriver un peu le visage fermé. Dès qu'on met la musique, les visages rayonnent. Et c'est une danse, voilà, de partage. Alors oui, il y a plusieurs styles. Donc il y a le Lindy Hop, donc danse à deux. Et puis après, il y a aussi le Charleston, donc là qui est un peu plus dynamique. Et puis, on peut danser seul aussi. Donc ça s'appelle du solo jazz. Et puis là, voilà, on peut s'amuser à faire quelques pas de danse seul, et même à plusieurs.
1: Je crois qu'il y a plusieurs pas.
2: Alors plusieurs pas, oui, c'est des pas qu'on apprend. Voilà, et puis...
1: Sur des temps ?
2: Sur des temps, oui, donc soit en 6 temps en général, soit en 8 ans. Et puis après, voilà, il y a des variantes de ces pas. Et la caractéristique, on va dire, du swing, c'est le petit tch-tch-tch-tch-tch qu'on retrouve dans la musique et qui donne du bounce. En fait, c'est ça.
3: Le côté ternaire.
2: C'est vraiment la grosse caractéristique, le bounce. C'est ce petit rebond en permanence.
3: Est-ce qu'il y a un numéro de téléphone où on peut contacter Lindy Hop ?
2: Alors, non, pas de numéro de téléphone. Par contre, on a un Facebook et un Instagram. Facebook et Instagram, LH Lindy Hop.
3: Et voilà, on prend contact avec vous.
2: On prend contact avec nous. On retrouve toutes nos informations sur nos cours, nos soirées, le festival.
3: C'était Paroles d'Assaut, une émission de Gisèle Billan et Didier Blons. Aujourd'hui, nous recevions Lindy Hop Le Havre, LH Lindy Hop, avec pour invité un habitué de nos studios, Jean-Bernard Leroy.
1: Et Armel, une des fondatrices de l'association Lindy Hop.
3: Merci pour votre fidélité à tous. Au revoir.
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3: Armel, vous êtes une des fondatrices du Le Havre Lindy Hop, qui est une danse sur de la musique swing. Vous avez un rendez-vous, je crois, tous les deuxièmes mardis du mois.
2: Tous les deuxièmes mardis du mois, on se retrouve au rooftop du The People pour une soirée conviviale où on danse, où on partage, où on discute. Donc c'est de 19h à 23h.
3: On n'est même pas obligé de danser, on peut déjà regarder les premières figures de danse et puis on peut s'initier.
2: C'est ça, il y a donc de la musique swing, on vient avec ses amis, on vient avec sa famille, enfin, c'est vraiment ouvert à tout le monde et en effet on danse, on boit un verre, on discute, il n'y a aucune obligation. Au-delà de la danse, il y a vraiment un gros pôle convivialité.
3: On peut donc vous retrouver tous ces deuxièmes mardis du mois, mais aussi on peut vous contacter, suivre des stages, même pour débutants.
2: On a 3 niveaux de stage de Lindy Hop, et notamment un niveau 1, débutant. Donc vraiment là, tout le monde peut venir s'y essayer avec vraiment des grands professeurs. Donc c'est vraiment une belle occasion de démarrer aussi le Lindy Hop.
3: Votre association, on la retrouve où et où est-ce que vous avez des rendez-vous chaque semaine ?
2: Alors chaque semaine, on donne des cours au Paul Simon Veil au Havre. Donc on donne 3 heures de cours, donc 2 heures de cours de Lindy Hop, donc de niveaux différents, et puis un cours de solo jazz. On peut nous y retrouver, retrouver les informations.
3: on invite tous les auditeurs à se déplacer pour vous voir et peut-être participer.
2: Pour retrouver toutes ces infos, en fait, il faut aller sur notre Facebook LH Lindy Hop ou notre Instagram LH Lindy Hop. Et là, vraiment, on y retrouve toutes les informations, les balles, les stages, nos cours, les ateliers du dimanche aussi, parfois, ponctuellement pendant l'année. Donc, c'est un thème particulier où on apprend une danse ou une technique particulière suivie d'un goûter.

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3: Bonjour à tous. Grippe, fièvre jaune, rage, la fabrication de certains vaccins comporte une étape de culture sur œufs de poule. Dès lors, est-il possible de se faire vacciner si vous êtes allergique à l'œuf ? Les virus utilisés pour la fabrication de ces vaccins sont cultivés sur des cellules d'embryons de poulet, c'est-à-dire sur des œufs de poule fécondés. D'infimes traces de protéines d'œuf, l'ovalbumine, sont donc susceptibles d'être contenues dans les vaccins. Dès lors, si vous êtes allergique à l'œuf, la vaccination présente-t-elle un risque ? En fait, la législation européenne autorise la présence d'ovalbumine dans une dose de vaccin pouvant aller jusqu'à 1 microgramme. Selon la Société française d'allergologie, cette quantité ne présente pas de danger. Par ailleurs, comme le rappelle le site vaccinationinfoservice.fr, les cas d'accidents d'allergie grave à l'ingestion d'œufs sont très rares. En outre, si l'allergie est avérée avec des antécédents sévères, incluant le choc anaphylactique, la vaccination devra se faire à l'hôpital selon une méthode dite d'accoutumance. Comprenez par là, des doses répétées et progressivement croissantes de vaccins sont administrées sur surveillance afin d'habituer l'organisme de la personne aux traces d'œufs contenues dans le vaccin. Notez que l'immunisation en milieu hospitalier permet, si besoin, une prise en charge rapide.
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1: Bienvenue pour notre émission Sentez-vous bien, une émission de santé avec le docteur Jean Lindsay. Bonjour.
2: Bonjour Oscar.
1: Merci de nous retrouver à ce micro. Alors aujourd'hui, vous reviendrez sur une information que vous avez déjà traitée par ailleurs. Il s'agit de la pollution atmosphérique qui génère près de 50 000 morts par an, je crois.
2: Ouais, on estime, oui, ça. Oui.
1: Et alors, vous dites même qu'au regard de la qualité de l'air actuel, c'est comme si nous étions sur une autre planète ou qu'on arrivait sur une autre planète.
2: Oui, c'est un article de Rémi Slama, épidémiologiste environnemental et titulaire de la chaire annuelle de santé publique au Collège de France. Rémi Slama dit qu'un bébé qui naît aujourd'hui dans notre société, c'est un peu comme s'il arrivait sur une autre planète.
1: Mais c'est pas positif comme terme.
2: Ah ben non.
1: Non,
2: non parce que l'air qu'il va respirer, la nourriture qu'il va manger et les boissons qu'il va absorber n'ont plus rien à voir avec ce que ses parents, ses grands-parents et ses arrière-grands-parents ont pu connaître et contiennent des substances tout à fait imprévues.
1: Et alors, quelles sont ces substances, par exemple ?
2: Pour
1: en citer quelques-unes.
2: Vous avez les perturbateurs endocriniens, c'est-à-dire toute une gamme de molécules qui interfèrent avec la dentelle incroyable que représentent les systèmes hormonaux de l'homme. Vous avez les métaux lourds, qui sont des poisons, en particulier du système nerveux. Vous avez les pesticides, qui sont des molécules qui attaquent le vivant à la racine et qui nous attaquent nous aussi, finalement. Vous avez tous les polluants que l'on rejette dans l'atmosphère, et en particulier les particules de diesel, les particules hydrocarbonées rejetées non seulement par le diesel, mais maintenant par les essences, et par les pneus, et par les freins des voitures, dont la nocivité est très établie. Et puis, vous avez les boissons fabriquées par l'homme, qui peuvent contenir des pesticides, et puis que l'homme s'est ingénié à rendre nocif en mettant du sucre partout ou des édulcorants, des colorants. Tout ça est bien documenté. En 1800, le Français consommait 2 kilos de sucre par an. Aujourd'hui, il en consomme 40 et l'Américain 80. Et ça, ça a des conséquences catastrophiques sur la santé. Oui.
1: Quand on parle, docteur Jean Lindsay, de près de 50 000 morts par an,
2: ça veut dire... Ça, c'est pour la pollution atmosphérique.
1: C'est pour la pollution atmosphérique.
2: Ouais, ouais.
1: On ne met pas là-dedans la question alimentaire.
2: Non, non, non.
1: C'est encore autre chose.
2: C'est encore autre chose.
1: Et alors, cette pollution atmosphérique, si on y revient, elle génère des maladies. Quel genre de maladies ?
2: Elle donne des bronchopneumopathies chroniques obstructives, des bronchites chroniques. Elle donne des cancers du poumon. Elle donne des maladies cardiovasculaires. Et comme en plus, on a une sédentarité qui continue à croître chez les jeunes. C'est incroyable, ça. Et ça s'est aggravé avec la crise du Covid, avec les confinements. Et puis, le génie incroyable que les hommes ont à vouloir absolument se mettre des moteurs partout.
1: Se faciliter la vie.
2: Faciliter la vie. C'est le cinquième renforçateur. Ce qui donne du plaisir à l'homme, c'est la nourriture, le sexe, le pouvoir, la curiosité. Et puis, le plaisir suprême, c'est la paresse. Donc nous, on a fait des sociétés qui nous permettent, on peut se permettre d'être paresseux dans nos sociétés, on peut se permettre de...
1: D'en faire le moins possible.
2: D'en faire le moins possible.
1: Mmh. Mais ça, c'est pas bon pour l'homme, justement.
2: Et justement, on n'est pas fait pour ça.
1: Mmh.
2: Et donc là, ce qui fait que maintenant, on observe un phénomène étonnant et inquiétant, c'est qu'on observe maintenant des infarctus chez les jeunes de moins de 30 ans.
1: Ça commence à
2: et puis,
1: être alarmant.
2: Et puis aussi, les diabètes de type 2 chez les enfants. On voit les diabètes de type 2, vous savez, le diabète de la personne âgée, on en voit chez les enfants. Donc, les transports en commun obligatoires, les voitures, évidemment, surtout la première source de passivité, c'est les voitures. On n'a rien contre les voitures, on n'a rien contre les transports en commun, mais il faut s'organiser pour avoir des occasions transformant les temps de transport en temps de sport.
1: Oui, parce que finalement, les transports en commun polluent et en même temps renforcent la sédentarité.
2: Voilà, alors que le train est un merveilleux moyen de transport d'une efficacité extrême pour les longues distances. Mais dans les courtes distances, ça n'a pas de sens de prendre un transport en commun. Il faudrait concevoir les rues et les routes comme des salles de sport gratuites sur lesquelles on peut marcher, courir, faire du vélo.
1: C'est ça la solution justement pour dépolluer cet air qui devient nocif.
2: On fait d'une pierre deux coups. Uh-huh. On dépollue en même temps qu'on a l'activité physique. Et en même temps, on se libère de la dépendance aux énergies fossiles que nous n'avons pas et qui nous coûtent une fortune et nous rendent très fragiles. Et donc, il faudrait appliquer le principe de subsidiarité et n'utiliser un moteur que quand on ne peut pas faire autrement. Et le jour où on ne peut pas faire autrement, il faut utiliser le moteur le plus petit et le moins polluant possible. C'est-à-dire bien souvent, simplement, un petit moteur électrique sur un vélo, sur lequel on pédale. C'est-à-dire que le moteur vient juste vous aider un peu, vous permet de résoudre vos problèmes, de transporter vos courses, transporter vos enfants, sans polluer, sans faire de bruit, et tout en ayant l'activité physique. L'intérêt des vélos à assistance électrique, comme le nom l'indique, ça ne fait qu'assister, et donc vous avez quand même l'activité physique.
1: Donc le fin mot de l'histoire, docteur Jean Lindsay, même au regard de la pollution atmosphérique qui génère près de 50 000 morts par an, c'est l'activité physique.
2: Ah ben oui, puisqu'elle est la clé de voûte de tout. Mmh. Le temps libre que vous avez, puisque les Français ont, selon les stats, il paraît qu'ils auraient 6 heures de temps libre par jour en moyenne, ben, il faut consacrer une heure par jour à faire du jardin, à produire sa nourriture. Un homme ou une femme habile pourrait produire la nourriture dont il a besoin tous les ans avec une heure d'activité physique dans le jardin par jour. Si vous faites vos légumes et vos fruits, là, pour ce qui est du circuit court, vous ne pouvez pas faire plus court.
1: Merci beaucoup, docteur Jean Lindsay. Donc, nous arrivons à la fin de cette émission. On se retrouvera pour un prochain Sentez-vous bien, où vous reviendrez sans doute sur d'autres sujets, et notamment sur la sédentarité qui prend une place tellement importante aujourd'hui qu'il est important de dire et répéter qu'il faut de l'activité physique. Merci beaucoup, à bientôt.
2: Au revoir, Oscar.
1: Au revoir.
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1: Bonjour et bienvenue dans la quatrième L'Hebdo. Cette semaine, l'Hebdo se retrouve sur le campus universitaire du Havre et dans la préparation du grand événement qui va arriver dans quelques jours sur les épaules des géants, on a eu la chance de rencontrer Alice Michonnet qui nous a présenté sa fonction et aussi la part de l'université qui s'intéresse à la vie culturelle en général des étudiants, mais pas que, c'est ce qu'on va découvrir ensemble. Bonjour Alice Michonnet.
2: Bonjour.
1: Alors, est-ce que vous pouvez vous présenter votre rôle ici? On est au milieu des bâtiments universitaires, on voit des étudiants partout qui circulent joyeusement d'ailleurs. Quel est votre rôle spécifique?
2: Oui, c'est vrai que c'est très animé en ce moment parce que la rentrée bat son plein.
1: Et le train remarche.
2: C'est ça,
1: ça alimente aussi le flux.
2: Je suis Alice Michonnet, je suis responsable de la direction culture, arts, sciences de l'université. Cette direction porte en fait une saison culturelle, culture artistique, culture scientifique, avec le concours de la bibliothèque universitaire et qui s'adresse aux étudiants, mais pas seulement. C'est aussi une programmation qui est ouverte à tous les publics. Tout le monde peut franchir les portes du campus. D'ailleurs, il n'est pas fermé, il est complètement ouvert et c'est ouvert à toutes et tous.
1: Oui, c'est ça. Donc, c'est aussi pour ça qu'on est là, parce que les étudiants, bien, ils sont très informés, mais nos auditeurs, pas forcément. Vous le soulignez très justement, c'est un lieu ouvert. De part et d'autre, on descend du tram, on arrive, c'est magnifique, on est accueillis, cet endroit est très très beau, avec des beaux jardins, enfin c'est vraiment très accueillant. Alors, on peut pas évidemment envisager toute la saison, puisqu'elle est très très longue, mais si on s'intéresse à cette première partie, c'est-à-dire qui va de septembre à décembre, qu'est-ce que vous avez à nous recommander?
2: C'est vrai qu'on pourra pas en faire tout l'inventaire, parce que rien que de septembre à décembre, c'est plus d'une trentaine d'événements qui attendent le public. On peut peut-être évoquer des temps forts ou certains coups de cœur, même si c'est toujours difficile de faire un choix. Mais cette période de septembre à décembre, elle est effectivement très dense, puisqu'on a plus d'une trentaine d'événements qui attendent tous les publics sur la période. À l'heure où vous nous écoutez, on vient de terminer l'événement sur les épaules des géants, qui est un grand temps fort de rentrée en termes de culture scientifique. Et puis, on se dirige très rapidement vers la fête de la science, qui est le second temps fort de l'automne. Cette année, il y a un grand changement. Jusqu'ici, la fête de la science se déroulait à l'hôtel de ville du Havre et on a eu envie de recréer ce lien avec la recherche, avec le campus, avec l'université. Et donc, cette année, la fête de la science se déroule ici même à l'université, dans différents lieux, dans le gymnase qui va être réaménagé pour l'occasion et également dans la bibliothèque universitaire qui va accueillir une magnifique exposition qui s'appelle « Le monde à travers les yeux de French Lines » qui va plaire à tous les amoureux du patrimoine maritime. Je la recommande, c'est une superbe exposition. Et puis, il y aura aussi des ateliers durant la fête de la science.
1: Alors justement, cette exposition, elle est vraiment à l'entrée du campus, hein, à partir du 8 octobre. Et là, ouverte à tous les publics, aux heures d'ouverture de la bibliothèque.
2: Exactement, surtout que la bibliothèque, elle est ouverte sur une large amplitude horaire, du lundi au samedi. Donc, il y a plein de possibilités de venir découvrir l'exposition. Effectivement, il suffit de s'arrêter au tram université et la bibliothèque universitaire se trouve à une minute de marche et ça vaut vraiment le détour. Et puis je précise aussi d'ailleurs pour les auditeurs qui seraient intéressés que même si on n'est pas étudiant, on peut aussi s'inscrire à la bibliothèque universitaire et emprunter des livres.
1: Les expositions sont en entrée libre.
2: Absolument. Comme toute la programmation d'ailleurs qui est en entrée libre.
1: Donc après ce grand événement de la fête de la science, vous alliez parler aussi de votre collaboration avec Port Center.
2: Absolument. Dans le cadre du festival du paysage et des arts de l'architecture qui s'appelle Zigzag, c'est un festival qui se déploie sur toute la région Normandie et en collaboration avec le Havre Port Center qui est un partenaire très proche de l'université. Il y a une conférence performance qui aura lieu le 30 septembre, le mercredi 30 septembre à 17h qui s'appelle Habiter la zone, journal de terrain. Et c'est une sociologue de l'université qui s'appelle Missia Forlen. Cette rencontre, elle va se dérouler directement au Port Center dans le cadre de leur salle panoramique qui permet d'avoir aussi une vue sur l'environnement portuaire et qui fait vraiment sens avec le travail de la sociologue Missia Forlen.
1: Alors, des expositions, des rencontres, quelque chose qui va se passer dans le jardin aussi?
2: Oui, Tout à fait. Ça fait plusieurs années maintenant que l'université contribue au dispositif MUR, M-U-R, et c'est un dispositif qui vise à mettre en valeur les artistes d'art urbain, donc collage, graphe, peinture, fresque. Et donc, dans le cadre de la Fête de la Science, on accueille un artiste qui est bien connu des Havrais, qui est Teutis, qui va faire un collage. Alors, je vous dévoile pas l'animal qu'il a créé à cette occasion et qui sera collé dans les jardins de l'université. Mais c'est un vrai clin d'œil avec le laboratoire de recherche Cébio en écotoxicologie et c'est une espèce emblématique de ce laboratoire qui sera présentée. L'artiste sera là le mardi 6 octobre à midi pour inaugurer cette œuvre. Il y aura un temps d'échange pour ceux qui le souhaitent. Et puis, on a un rendez-vous le samedi qui suit, le 10 octobre de 10h à midi, un atelier de dessin qui sera animé par Teutis lui-même. Il y a très peu de place, donc il faut vraiment réserver pour pouvoir y participer. Et ce sera vraiment un moment assez privilégié.
1: Alors justement, réservation en route, vous avez aussi une programmation dans la salle de spectacle de la Maison de l'étudiant.
2: Oui, absolument. Une vaste programmation avec du spectacle vivant, du stand-up, des conférences. Il faut noter aussi qu'on participe cette année encore au festival Un automne à Bulle qui commence là tout début du mois d'octobre. Donc on aura différentes conférences qui vont se dérouler hors les murs à la bibliothèque Niemeyer, mais aussi à la Maison de l'étudiant, avec notamment Sylvain Venner qui a créé une collection qui s'appelle L'histoire de France en bande dessinée. Et il va venir en fait nous raconter de son point de vue d'historien, quel est l'apport de la bande dessinée dans le fait de transmettre l'histoire de France. On a également un grand auteur de bande dessinée qui est invité de la bibliothèque universitaire qui s'appelle Alessandro Pignocchi, qui a travaillé sur la relation de l'être humain à son environnement, à la nature. Ce sont des bandes dessinées qui sont absolument magnifiques, avec des aquarelles superbes et un humour décalé, absurde, acide, qui est particulièrement savoureux. Ça promet d'être une rencontre vraiment intéressante. On a également, dans le cadre de l'année Georges Sand, un spectacle de la compagnie Les Anges du Plafond qui s'appelle Laissez Verdure. Le rendez-vous est fixé pour le 13 octobre 2026 à 20h. C'est un très beau spectacle qu'il faut absolument venir voir. Et on accueillera également en conférence le 21 octobre une spécialiste de Georges Sand qui s'appelle Claire Le Guillou et qui viendra nous parler de son ouvrage Georges Sand Superstar. Autre rendez-vous à ne pas manquer au mois de novembre, un spectacle de la compagnie Diplex qui s'appelle My Loneliness is Killing Me. Ça parlera forcément aux amateurs de pop culture puisque c'est le titre d'une chanson de l'artiste Britney Spears et c'est un spectacle qui raconte sa trajectoire médiatique avec beaucoup de délicatesse. C'est un spectacle qui est vraiment superbe et qui a la particularité de s'ouvrir à la participation des étudiants. En fait, il y aura un atelier de danse qui sera programmé avec la compagnie et les étudiants et le spectacle qui sera présenté le 10 novembre sera un mix de cette participation et du travail de la compagnie. C'est vraiment un moment à ne pas manquer.
1: Donc, on peut inciter nos auditeurs à se rapprocher. De quelle façon? Pour réserver éventuellement, pour trouver les dates précises? Vous avez une très belle plaquette hein, qu'on trouve partout en ville, mais ceux qui ne se déplacent pas, par exemple, comment on peut faire?
2: Vous pouvez vous rendre sur le site internet de l'université, rubrique agenda. Pour les amateurs de réseaux sociaux, nous avons deux comptes Instagram, Culture Artistique ULHN et Culture Scientifique ULHN. Vous pouvez trouver tout le détail de notre programmation là-dessus. Et puis, vous pouvez également nous envoyer un petit mail et on vous inscrit à notre newsletter. Ça vous permet d'être tenu informé de notre programmation. D'autant plus que, effectivement, la brochure est très dense, mais l'université, c'est un lieu qui est en perpétuelle effervescence et il y a beaucoup de rendez-vous qui viennent se greffer en plus de cette programmation, de rencontres avec des chercheurs, de propositions artistiques. Voilà, il y a beaucoup de choses à faire.
1: Donc, on a compris que c'est un lieu en ébullition. Hein, il y a beaucoup de choses qui attendent et les étudiants et les auditeurs libres, enfin, tous les curieux. Et pour les étudiants, comment vivent-ils cette offre magnifique, hein?
2: Il s'en empare plutôt joyeusement et ça nous fait plaisir. Le campus, si les auditeurs, les auditrices ont l'occasion de s'y rendre, est en pleine métamorphose. Il y a beaucoup de nouveaux espaces qui sont aménagés pour le bien-être des étudiants, pour qu'ils puissent mener leurs études dans de bonnes conditions. On est aussi attentif à leur santé physique, leur santé mentale. Et je pense que la culture a un vrai rôle à jouer là-dedans.
1: Bah écoutez, merci beaucoup Alice et rendez-vous à la MDE, sur le campus, quand vous voulez. Bonne journée.
3: Et bon courage pour ce qui vous attend.
2: Merci, bonne journée.
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Le jazz, c'est à 13h30 dans Planète Jazz et dans un instant, nous vous proposons un temps de réflexion sur Albatros.

0: Philippe Aurouze, bienvenue au micro de Porteur de Vie. Merci de nous rejoindre pour une nouvelle réflexion autour de textes qui se trouvent dans la Genèse. Vous nous proposez donc de nous arrêter sur le texte qui se trouve dans Genèse 2 au verset 15 à 17. Alors je vous propose d'en faire la lecture. Le Seigneur Dieu prend l'homme et il le place dans le jardin d'Éden pour le cultiver et pour le garder. Le Seigneur Dieu donne cet ordre à l'homme. Tu peux manger les fruits de tous les arbres du jardin, mais tu ne dois pas manger les fruits de l'arbre qui fait connaître ce qui est bien ou mal. Oui, le jour où tu en mangeras, tu mourras, c'est sûr. Alors Philippe Aurouze, pourquoi est-ce que vous avez choisi de vous arrêter sur ce texte en particulier ?
1: Alors le texte de la Genèse est un texte extrêmement porteur et porteur de vie, comme vous l'avez signalé.
0: C'est le titre de notre émission.
1: Le texte de la Genèse, tout le monde le connaît et en même temps sans le connaître. On a tous des références aux origines.
0: Oui, c'est un texte qui est très connu, qui est repris.
1: Adam et Ève, on les connaît.
0: Ouais.
1: Ils font presque partie de la famille. Maintenant, de là à tirer des conclusions, des interpellations existentielles pour nous aujourd'hui, souvent on met le texte de côté. Ce qui m'intéresse dans ce partage avec vous sur cette émission et sur les autres, c'est un peu de revisiter ces textes fondateurs.
0: Et vous pensez que ce texte mérite vraiment d'être relu avec des nouvelles lunettes ou...
1: Ah, je crois, ouais. Oui, vraiment. Vraiment. Alors, on peut rentrer dedans. Alors déjà, plaçons un tout petit peu le contexte, en tout cas tel qu'il nous est proposé dans Genèse 2. Dieu vient de prendre de la glaise, à la différence de la création des animaux où il parle pour les créer. Dieu prend de la glaise, de la terre, façonne avec ses mains, on peut s'imaginer même la chose, et il façonne un être humain, un homme, dans lequel il va insuffler un souffle de vie, le sien, et cet homme devient un être vivant. Nous l'avons au verset 7. On pourrait imaginer un Dieu qui pose l'homme à cet endroit-là, en lui disant, voilà, maintenant t'as la vie, bah, fais ce que tu veux, fonctionne, agis, débrouille-toi. Mais Dieu est bien plus grand pédagogue et va donner une mission, une dynamique de vie à cet homme-là. Et c'est le début du texte que vous avez lu, hein, au verset 15. Dieu prend l'homme et le place au milieu d'un jardin idyllique. D'ailleurs, quand on parle de jardin d'Éden, on a l'impression que c'est quasiment le paradis. Alors, on n'a pas d'image, hein, on n'a que des représentations.
0: Et l'idée qu'on s'en fait.

0: Mais Dieu va placer cet homme au milieu du jardin. Et là, c'est à l'homme de commencer à cultiver et à garder. Alors cultiver, c'est l'entretenir. Le garder, de quoi ? Bah, peut-être de quelque chose de négatif. Mais en tout cas, Dieu va donner une mission à l'homme. Et ce qui est intéressant, c'est que dans cette mission, il va en même temps lui poser un interdit, mais en même temps que cet interdit, il lui ouvre des possibles. Nous l'avons avec « tu pourras manger de tous les arbres du jardin ». Donc mange, profite, va de l'avant. Mais n'oublie pas, il y a une chose que tu ne peux pas faire. Toucher l'arbre de la connaissance du bien et du mal. Alors il ne s'agit pas de la connaissance en tant que telle, il s'agit simplement pour l'homme de reconnaître qu'il n'est pas le propriétaire du jardin. Dieu est le propriétaire, c'est lui le créateur, c'est lui qui est à l'origine de tout. L'homme, lui, il doit rester à sa place, gestionnaire. Et des fois, ça nous embête. Des fois, ça nous pique. Alors, on aimerait bien être calife à la place du calife.
1: Oui, c'est un peu ça, ouais.
0: Dieu à la place de Dieu. Et Dieu aurait pu mettre un caillou, Dieu aurait pu mettre n'importe quoi à la place de ce fruit. Mais c'est un élément tout simple pour dire à l'homme, le jour où tu le touches, en fait, tu te fais Dieu. Tu me mets dehors du jardin. Tu deviens le propriétaire. Mais n'oublie pas que c'est pas toi qui étais à l'origine de tout, c'est moi. Je te confie une mission formidable, éclate-toi dans le jardin, mais n'oublie pas que tu n'es que gestionnaire. Et cet interdit est pour moi très pédagogique. C'est un interdit qui m'appelle à la réflexion. Aujourd'hui, quel est mon rapport à l'autorité? Quel est mon rapport à celui qui donne la vie? Qui la génère? Est-ce que je suis le propriétaire de tout? Ou est-ce que je ne suis que le gestionnaire de ce que Dieu me confie?
1: Philippe Aurouze, merci pour cette réflexion. On se retrouvera bientôt pour une prochaine chronique dans Porteur de vie. Merci, à bientôt. Au revoir.
0: Merci, au revoir.

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3: Bienvenue sur Planète Jazz, mandoline. La mandoline, instrument très peu utilisé en jazz. On retrouve la mandoline dans les chants italiens et dans le bluegrass, c'est-à-dire la pop américaine de la campagne profonde. Et pourtant, Chris Stile, qui est un joueur de mandoline, qui joue tous les styles, il joue du bach, il joue du bluegrass, il joue du jazz. Il a été reconnu par le pianiste Brad Medlow, qui fait une immense carrière de pianiste. Il avait commencé avec Joshua Redman pour mener sa carrière tout seul. Et il ne se quitte plus, ils font des concerts ensemble. Je vous propose le tiret du disque Non-Search, qui s'intitule tout simplement Chris Stile et Brad Medlow, enregistré en 2015, Tallahassee Junction, suivi de Independence Day, deux compositions du mandoliniste.

un duo, Jerry Grisman, bluegrass d'origine certifiée, qui est à la mandoline, et David Garcia, qui était du groupe pop Grateful Dead. Il est décédé en 1995, mais dans les périodes 90, ici le disque a été enregistré le 6 décembre 90, So What est le titre de l'album. So What, c'est une référence à Miles Davis, et bien entendu, les deux musiciens jouent des compositions de Miles Davis. Nous vous proposons celle du 6 décembre 90, So What, par Jerry Grisman mandoline et David Garcia guitare.

Place à la mandoline brésilienne. Hamilton de Holanda, mandoline brésilienne, est en compagnie de Richard Galliano, accordéon, et le duo nous propose Theo, le disque Kind of Blue, nom de la compagnie, Samba de Avido, et le titre de l'album, enregistré en janvier 2005.

Hamilton de Olanda, invité par le pianiste italien Stefano Bolani. Ils interprètent une composition de ce dernier, Il Barbone di Siviglia, le barbier de Séville, qui est une composition du pianiste pour la compagnie ECM, O che sera est le titre de l'album, enregistré en août 2012.

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Amis auditeurs, bonjour. Aujourd'hui, la troisième et dernière émission consacrée à la Passion selon saint Matthieu, dans l'interprétation de la grande écurie de la Chambre du Roi, sous la direction de Jean-Claude Malgoire, avec Paul Agnew ténor, Alan Neving basse, Alain Bouette bariton basse, Olga Pasichik soprano, Damien Guillon contre-ténor, Marc Boucher bariton et Donat Evor ténor. Il s'agissait d'un enregistrement public au Théâtre des Champs-Élysées le 6 avril 2009. Nous finissons aujourd'hui l'écoute de cette passion. Nous en étions restés au moment où les soldats du gouverneur conduisent Jésus dans le prétoire et se rassemblent en troupe. Ils le dévêtirent et lui mirent un manteau pourpre, lui tressèrent une couronne d'épines et la mirent sur sa tête, un roseau dans sa main droite. Puis, s'inclinant exagérément, ils se moquèrent de lui et dirent « Ton règne débute, roi des Juifs !» Et ils lui crachèrent dessus et prirent le roseau pour le frapper au visage. Et les paroles qui débuteront aujourd'hui sont celles-ci. « Et quand ils se furent moqués de lui, ils lui enlevèrent le manteau et lui remirent ses habits et l'emmenèrent pour le crucifier. Et voici que sur la route, ils trouvèrent un homme de Cyrène nommé Simon et l'obligèrent à porter la croix. »

Nous écoutions un enregistrement public au Théâtre des Champs-Élysées le 6 avril 2009 avec la grande écurie et la chambre du roi dirigée par Jean-Claude Malgoire, cette passion selon saint Matthieu de Bach, avec le chœur de chambre de Namur, le chœur maîtrisien de Vasque Hall, Paul Agnew ténor, Alain Neving basse, Alain Buet baryton basse, Olga Bassichnik soprano, Damien Guillon contre-ténor, Marc Boucher baryton et Donat Haver ténor. Voici maintenant toute autre interprétation, autre temps d'enregistrement aussi. Je vais vous faire entendre la cantate BWV 4 de Jean-Sébastien Bach, Christ gisait dans les liens de la mort, avec Dietrich Fischer-Dieskau basse et Paul Lachenmeier trompette. Cette cantate, vous entendrez vous-même, est tout à fait dans un autre style, bien sûr, d'enregistrement, puisqu'il s'agit de l'année 1969. Je vous rappelle, il s'agit de la cantate « Christ gisait dans les liens de la mort ».

Nous écoutions la cantate BWV numéro 4, Christ gisait dans les liens de la mort, avec Dietrich Fischer-Dieskau basse, Paul Lachenmayr trompette, le chœur et l'orchestre Bach de Munich, sous la direction de Karl Richter. Un enregistrement de 1969.

0: 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Tout de suite, une petite pause dans cet après-midi classique en compagnie des Voix du Havre pour votre chronique Lire au Havre qui sera suivie de votre émission Le Chant du Violoncelle.
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2: Nous allons vous lire un extrait du conte de Pierre Gripari, La paire de chaussures, aux éditions Folio Junior. La paire de chaussures. Il était une fois une paire de chaussures qui étaient mariées ensemble. La chaussure droite, qui était le monsieur, s'appelait Nicolas. Et la chaussure gauche, qui était la dame, s'appelait Tina. Elles habitaient une belle boîte en carton où elles étaient roulées dans du papier de soie. Elles s'y trouvaient parfaitement heureuses et elles espéraient bien que cela durerait toujours. Mais voilà qu'un beau matin, une vendeuse les sortit de leur boîte afin de les essayer à une dame. La dame les mit, fit quelques pas avec, puis voyant qu'elle lui allait bien, elle dit « Je les achète. Faut-il vous les envelopper ?» demanda la vendeuse. « Inutile, dit la dame, je rentre avec. » Elle paya et sortit avec les chaussures neuves aux pieds. C'est ainsi que Nicolas et Tina marchèrent toute une journée sans se voir l'un l'autre. Le soir seulement, ils se retrouvèrent dans un placard obscur.
3: « C'est toi, Tina ?»«
2: Oui, c'est moi, Nicolas. »
3: « Ah, quel bonheur, je te croyais perdue. »
2: « Moi aussi, mais où étais-tu ?»«
3: Moi, j'étais au pied droit. »
2: « Moi, j'étais au pied gauche. »
3: Je comprends tout. Toutes les fois que tu étais en avant, moi j'étais en arrière. Et lorsque tu étais en arrière, moi j'étais en avant. C'est pour cela que nous ne pouvions pas nous voir.
2: Et cette vie-là va recommencer chaque jour ?
3: Je le crains.
2: Mais c'est affreux. Rester toute la journée sans te voir, mon petit Nicolas. Je ne pourrai jamais m'y habituer.
3: Écoute, j'ai une idée. Puisque je suis toujours à droite et toi toujours à gauche, eh bien chaque fois que j'avancerai, je ferai en même temps un petit écart de ton côté. Comme ça, nous nous dirons bonjour. D'accord ?
2: D'accord. Ainsi fit Nicolas. De sorte que, tout au long du jour suivant, la dame qui portait les chaussures ne pouvait plus faire trois pas sans que son pied droit vienne accrocher son talon gauche. Et plaf ! À chaque fois, elle s'étalait par terre. Très inquiète, elle alla le jour même consulter un médecin. « Docteur, je ne sais pas ce que j'ai. Je me fais des croche-pieds à moi-même. »« Des croche-pieds à vous-même ? » ?»« Oui, docteur. À chaque pas que je fais, ou presque, mon pied droit accroche mon talon gauche. Et cela me fait tomber. »« C'est très grave, dit le docteur. Si cela continue, il faudra vous couper le pied droit. Tenez, voici une ordonnance. Vous en avez pour 10 000 francs de médicaments. » « Donnez-moi 2 000 francs pour la consultation et revenez me voir demain. » Le soir même, dans le placard, Tina demanda à Nicolas « Tu as entendu ce qu'a dit le docteur ?»«
3: Oui, j'ai entendu. » »«
2: C'est affreux. Si on coupe le pied droit de la dame, elle te jettera et nous serons séparés pour toujours. Il faut faire quelque chose. »«
3: Oui, mais quoi ?»«
2: Écoute, j'ai une idée. » Puisque je suis à gauche, c'est moi, demain, qui ferai un petit écart à droite à chaque fois que j'avancerai. D'accord ?
3: D'accord.
2: Ainsi fit-elle, de sorte que tout au long du deuxième jour, c'était le pied gauche qui accrochait le talon droit. Et plaf ! La pauvre dame se retrouvait par terre. De plus en plus inquiète, elle retourna chez son médecin. « Docteur, cela va de moins en moins. Maintenant, c'est mon pied gauche qui accroche mon talon droit. »« C'est de plus en plus grave, dit le docteur. Si cela continue, il faudra vous couper les deux pieds. Tenez, voici une ordonnance. Vous en avez pour 20 000 francs de médicaments. Donnez-moi 3 000 francs pour la consultation et surtout, n'oubliez pas de revenir me voir demain. » Le soir même, Nicolas demandait à Tina.
3: « Tu as entendu ?»
2: J'ai entendu.
3: Si on coupe les deux pieds de la dame, qu'allons-nous devenir ?
2: Je n'ose pas y penser.
3: Et pourtant, je t'aime, Tina.
2: Moi aussi, Nicolas, je t'aime.
3: Je ne voudrais ne jamais te quitter.
2: Moi aussi, je le voudrais. Ils parlaient ainsi, dans l'obscurité, sans se douter que la dame qui les avait achetés se promenait dans le couloir en pantoufles parce que les paroles du médecin l'empêchaient de dormir. En passant devant la porte du placard, elle entendit toute cette conversation et, comme elle était très intelligente, elle comprit tout. « C'est donc ça, pensa-t-elle, ce n'est pas moi qui suis malade, ce sont mes chaussures qui s'aiment, comme c'est gentil. » Nous vous avons lu un extrait du conte de Pierre Gripari, « La paire de chaussures » aux éditions Folio Junior.
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Et aujourd'hui, le chant du violoncelle sera particulièrement consacré au violoncelle. Et tout de suite, nous commençons avec la musique interprétée par Mstislav Rostropovitch. Il est accompagné par Herbert Takesi à l'orgue et nous entendons un adagio de Jean-Sébastien Bach.

C'était la musique de Jean-Sébastien Bach sous les doigts de Rostropovitch au violoncelle. Nous le retrouverons dans quelques instants. Nous partons du côté de l'Autriche et de la musique classique, presque romantique, avec Ludwig van Beethoven, dans un trio pour piano, violon et violoncelle, opus 70 numéro 1, en ré majeur. Et là, nous entendons le Largo Assai ed Espressione, c'est avec le Serafin Trio.

trois petits accords en pizzicati tout à fait inattendus dans cette pièce merveilleuse. Vous avez pu reconnaître ce thème presque lancinant chez Beethoven dans ce mouvement de trio, opus 70, numéro 1, avec naturellement le piano, le violon, le violoncelle. Dans quelques instants, nous retrouverons Mstislav Rostropovitch au violoncelle, mais pour cela, je vous propose déjà de rejoindre l'éternelle Russie, comme on a l'habitude parfois de la nommer, avec le chœur du monastère Vysoko-Petrovski de Moscou. Et ce seront des voix humaines, mais qui ressemblent tant à du violoncelle, que je vous propose d'entendre. La musique est de Nikolaï Golovanov, compositeur né en 1891 et mort en 1953, et l'œuvre s'intitule « L'hymne des chérubins ».

Ces voix profondes comme le grave du violoncelle. Et oui, du violoncelle, puisque nous sommes dans notre voyage dans le chant du violoncelle. Oui, ces voix graves, donc du violoncelle, pour rester sérieux, c'était les voix humaines des chœurs russes. Avant de retrouver dans un instant Rostropovitch, comme je le disais, mais je veux vous désannoncer cette musique si belle avec le chant des chérubins, donc de Nikolaï Golovanov. Le chœur du monastère Vysoko-Petrovski de Moscou était dirigé par Pavel Souchkov. Nous voici donc de retour auprès de Rostropovitch. Il est accompagné par Herbert Takesi à l'orgue et nous entendons trois chorales de Bach. En fait, ce sont des œuvres qui ont été arrangées par le célèbre compositeur hongrois Zoltán Kodály. Nous entendrons « Hár vas ist doch unser Leben » Vater unser im Himmelreich, et Christus, der uns selig macht.

C'était trois préludes chorales de Jean-Sébastien Bach, transcrits ici pour le violoncelle par Zoltán Kodály. Alors, Rostropovitch était accompagné par l'organiste Herbert Takesi. Nous restons en Russie d'une certaine manière en écoutant les solistes de Moscou dirigés par Yuri Bashmet, qui accompagne ici Anne Gastinel au violoncelle dans le mouvement lent Adagio du concerto pour violoncelle numéro 2 de Joseph Haydn.

C'était la musique de Joseph Haydn sous les doigts d'Anne Gastinel. Nous venons d'entendre l'adagio du concerto en ré majeur numéro 2, donc de Haydn. Anne Gastinel était accompagnée par les solistes de Moscou, dirigés par Yuri Bashmet. C'est un grand plaisir d'avoir partagé avec vous ces instants de musique en compagnie tout spécialement aujourd'hui du violoncelle.

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1: Qui se cache derrière cette date ?
2: Aujourd'hui, 28 septembre, Venceslas. Ne me demandez pas ce que cela veut dire, je ne le sais pas, donc je ne pourrais pas vous le dire. Parce que je ne suis pas bohémien, je ne suis pas originaire de Bohême, parce que ce nom vient de cette région, de ce qu'on appelle aujourd'hui la République tchèque, et nous fait voyager dans le temps, puisque nous remontons au Xe siècle, donc il y a déjà plus de 1000 ans. En fait, ce personnage dont nous allons parler était le fils du roi de Bohême et il était chrétien clandestinement. Parce que à cette époque, la Bohême était assez réfractaire au christianisme et son père, le roi de l'époque, n'était pas du tout favorable à la présence des chrétiens et en tout cas pas des missionnaires qui répandraient cette religion dans son pays. Et on dit que Venceslas se faisait faire la messe clandestinement et recevait le sacrement en cachette de son père, en tout cas peut-être pas de sa mère. Mais tout a changé lorsqu'il a eu 18 ans, son père est mort, il lui a succédé sur le trône, et alors il a tout de suite pris des mesures pour rendre la totale liberté aux chrétiens, donner à la possibilité aux prêtres, aux témoins de parler de leur foi chrétienne, aux missionnaires de venir dans le pays, d'enseigner la foi chrétienne à la population. Et on raconte qu'il a été un excellent roi, pacifique, très compréhensif pour ses sujets, qui a pris des mesures qui ont facilité la vie, qui ont rendu en fait de l'espoir à quantité des habitants de cette région du monde. Malheureusement, cela n'a pas pu durer longtemps, puisqu'il est mort à 23 ans, donc il n'a pu régner que 5 ans. Et le grand drame, c'est que celui qui l'a mis à mort parce qu'il a été assassiné, c'est son propre frère, qui, jaloux de l'autorité, jaloux de la reconnaissance que le peuple vouait à son frère roi, a voulu prendre sa place. Et pour cela, il a réuni tous ceux qui étaient contre le christianisme et qui voulaient se débarrasser de ce roi pour l'agresser un jour qu'il se rendait à l'église, justement, et devant la place de l'église, avant l'office. Eh bien, Venceslas a été mis à mort par son propre frère. Pourtant, il avait des gardes avec lui, il était roi, il y avait une armée qui était là, qui voulait prendre sa défense, mais Venceslas a dit « Non, je ne veux pas prendre les armes, je préfère être tué par mon propre frère que faire tuer quelqu'un ». Et en ce sens-là, on comprend qu'il est encore aujourd'hui très vénéré par le peuple tchèque. Aujourd'hui, son nom a été donné à l'une des places les plus célèbres de la capitale, Prague, où se sont passés d'ailleurs d'autres événements qui ont marqué plus récemment, au siècle dernier, l'histoire du peuple tchèque. Et on comprend cette reconnaissance et cette vénération que l'on voue à Venceslas, un très beau modèle de foi chrétienne, d'abord dans la clandestinité, mais aussi dans la droiture et le respect des autres. Demain, nous parlerons d'un personnage mystérieux du nom de Michel.
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0: Il est 16h, vous écoutez Albatros, une petite pause dans votre après-midi classique, avec tout de suite votre chronique Déclic, qui sera suivie de votre émission Parole d'assaut. Puis retour à la musique classique à 16h10, en compagnie de Daniel.
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2: 10 ans de moins à vivre. J'ai rencontré Jésus dans le métro. On peut dire vraiment dans le métro. Parce que j'étais en train de fumer une cigarette et puis une petite vieille qui s'amène à côté de moi, elle me dit « 10 ans de moins à vivre ». Je dis « Mais pourquoi 10 ans de moins à vivre ?»« Parce que vous fumez ?» Ben, j'ai dit « J'ai déjà essayé d'arrêter de fumer, mais je ne peux pas arrêter de fumer. » Alors elle me dit « Ben écoutez, je connais quelqu'un qui peut vous libérer. »« Ah bon, quelqu'un ?»« Ben oui, oui, oui. C'est qui ce quelqu'un ?» Ben c'est Jésus-Christ. Oh bon, 23 ans à cette époque-là, il n'y avait pas besoin de Jésus. Même dit, si, Jésus peut vous libérer, hein, il peut vraiment enlever cette passion. Elle m'a donné un prospectus pour aller dans le deuxième arrondissement. Oh, dans le deuxième arrondissement, pour m'en débarrasser. J'ai dit, mais ça fait trop loin, ça, deuxième arrondissement, j'habitais le 15e. Alors elle me dit, ben que cela se tienne, en voilà un du 15e. Quand j'ai regardé le papier, c'était à deux rues de chez moi. Je me dis, bon, moi, je veux pas aller là, parce que si les copains me voient aller là-dedans, ils vont se foutre de moi. Alors, j'ai été au plus loin dans le deuxième arrondissement. Ah, ben, j'ai pas été déçu du voyage. Quand j'étais arrivé là-bas, j'avais 1000 personnes dans cette salle. J'ai assisté au culte. Et ce qui m'a fait du bien, c'est les chants. Les chants, c'était extraordinaire. Mais ce qui était encore mieux, c'est que au métro, elle avait prononcé le mot de Jésus. Mais le mot de Jésus, dans mon cœur, ça avait résonné de façon particulière. J'avais toujours ce mot Jésus qui revenait là. Mais j'ai été 6 mois sans y retourner. Et puis, là, au bout de 6 mois, je suis retourné, et là, j'ai vraiment réalisé la croix. J'ai vraiment réalisé Jésus. Jésus. Et là, j'ai vraiment donné mon cœur. Il y a eu un appel. J'ai donné mon cœur à Jésus. Et là, j'ai vraiment réalisé que Jésus avait pris mes péchés, qu'il m'avait libéré, et que je pouvais vivre une vie harmonieuse avec lui. C'était extraordinaire. Mais c'est le nom Jésus. C'est le nom de Jésus qui me revenait sans cesse. Jésus. Aujourd'hui, 50 ans après, je continue toujours à vivre avec le Seigneur et à avoir une vie extraordinaire avec lui.
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5: du Lindy Hop Armel.
4: Bonjour à tous. Gisèle, pourriez-vous nous présenter cette association Lindy Hop Le Havre ? En bref, le saviez-vous ?
5: Alors, que vous soyez danseur débutant, passionné de swing ou simplement curieux de découvrir l'ambiance, tout le monde est bienvenu. Invitez vos amis, venez danser, partager et profiter d'une belle soirée swing.
4: Attendez, vous me parlez de swing, de Lindy Hop, il y a une différence ?
5: Le swing est un terme large qui désigne une famille de musique et de danse, tandis que le Lindy Hop est une danse précise qui fait partie de cette famille. Le swing est un genre musical né dans les années 20-30 et un style de rythme. Alors, Jean-Bernard et Armel, précisez-nous ce qu'englobe cette danse.
6: Tout d'abord, merci de nous accueillir, d'accueillir Armel, hein, qui effectivement fait partie du LH Lindy Hop, une des fondatrices de cette association, et puis Jean-Bernard Leroy, donc ici présent, qui s'occupe bien sûr du Hot Club Jazz Le Havre, qui a été créé en 1946, un petit rappel. Alors, qu'est-ce que c'est en fait tout ça ? Tout d'abord, sur la genèse du projet, c'est très important de savoir que ce sont des associations qui travaillent dans un même esprit, c'est-à-dire partager et puis rencontrer les personnes. Et en mars 2025, nous étions rencontrés avec Armel et l'association pour justement réfléchir à une manifestation qui serait un événement à vrai pour justement célébrer les 80 ans du Hot Club, mais aussi pour permettre à LH Lindy Hop d'intégrer un festival, enfin quelque chose qui ressemblerait à un festival. Donc, on est parti sur cette musique et sur cette danse. Alors, c'est quoi finalement le Lindy Hop ? Eh bien, comme tu l'as très bien rappelé, c'est une musique qui est née à Harlem, les années 20, et puis qui se caractérise par un jeu entre une connexion et une improvisation entre les partenaires. Et ça, c'est très important. Avec des mouvements très élastiques et dynamiques. Et soutenus par un orchestre qui, finalement, donne la joie de vivre à tous, à toutes et à tous. Les figures emblématiques du Lindy Hop, Armel va nous en dire quelques mots, je pense. Et ensuite, vous pourrez aussi avoir envie de danser, comme tu disais tout à l'heure, et puis de se retrouver le 10 octobre au Magic Mirrors. Tout ça pour dire que le Lindy Hop est une danse swing et de couple, surtout ça, c'est très important, c'est-à-dire qu'on n'est pas dans des boîtes de nuit où chacun danse de son côté, là ce sont des danses de couple, et c'est très important de le rappeler, parce que la danse ça se fait à deux et non pas seul. Quoi.
5: Alors ça englobe plusieurs danses, le swing aussi, d'autres choses que le Lindy Hop je crois.
7: Oui, alors j'irais même plus loin Jean-Bernard,
6: heureusement.
7: C'est une danse en couple en effet qui se danse à deux, mais c'est une danse qui se danse vraiment à plusieurs parce que c'est une danse sociale.
4: Sur une musique prime sautière en plus.
7: C'est une musique donc
4: gay,
7: conviviale. Souvent on voit les gens arriver un peu le visage fermé, dès qu'on met la musique les visages rayonnent. Et c'est une danse de partage. Alors oui, il y a plusieurs styles. Donc il y a le Lindy Hop, donc danse à deux. Et puis après, il y a aussi le Charleston, donc là qui est un peu plus dynamique. Et puis, on peut danser seul aussi. Donc ça s'appelle du solo jazz. Et puis là, on peut s'amuser à faire quelques pas de danse seul, et même à plusieurs.
5: Je crois qu'il y a plusieurs pas.
7: Alors plusieurs pas, oui, c'est des pas qu'on apprend. Voilà, et puis...
5: Sur des temps ?
7: Sur des temps, oui, donc soit en 6 temps en général, soit en 8 ans. Et puis après, voilà, il y a des variantes de ces pas. Et la caractéristique, on va dire, du swing, c'est le petit tch-tch-tch-tch-tch qu'on retrouve dans la musique et qui donne du bounce, en fait, c'est ça.
4: Le côté ternaire.
7: C'est vraiment la grosse caractéristique, le bounce, c'est ce petit rebond en permanence.
4: Est-ce qu'il y a un numéro de téléphone où on peut contacter Lindy Hop ?
7: Alors, non, pas de numéro de téléphone. Par contre, on a un Facebook et un Instagram. Facebook et Instagram, LH Lindy Hop.
4: Et voilà, on prend contact avec vous.
7: On prend contact avec nous. On retrouve toutes nos informations sur nos cours, nos soirées, le festival.
4: C'était Paroles d'Assaut, une émission de Gisèle Billan et Didier Blons. Aujourd'hui, nous recevions Lindy Hop Le Havre, LH Lindy Hop, avec pour invité un habitué de nos studios, Jean-Bernard Leroy.
5: Et Armel, une des fondatrices de l'association Lindy Hop.
4: Merci pour votre fidélité à tous. Au revoir.
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1: Jean-Bernard Leroy, le 2 octobre à Genville, de la musique, du jazz.
2: Oui, du jazz à Genville, et c'est très bien que les municipalités aussi prennent ces initiatives d'organiser des concerts dans leur village, dans leur salle, parce que maintenant toutes les communes ont des moyens d'accueil qui sont très beaux et très fonctionnels. Et Genville, donc, accueillera le 2 octobre à 20h le New Chocolate Dandies également pour une soirée de jazz.
1: À 20h30.
2: Ouverture des portes, 20h.

comment créer l'effet de surprise en présentant les toccatas de Jean-Sébastien Bach, notamment la très célèbre en ré mineur. Eh bien pourtant, nous allons l'écouter, cette toccata et fugue en ré mineur, BWV 565, dans une transcription pour violon seul.

Andrew Manze au violon solo dans cette transcription de la célèbre toccata en ré mineur BWV 565 de Jean-Sébastien Bach. On a l'habitude d'entendre la version à l'orgue. C'était une surprise dans Musique Plurielle.

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1: Voici la flûte à bec lorsqu'elle régnait en maître absolu au XVIIIe siècle, sous la plume du compositeur Georg Philipp Telemann, sonate en fa majeur, interprétée par Il Parnasso Musica.

0: avec l'ensemble Il Parnasso Musicale. C'était sonate pour flûte à bec, viol de gambe et basse continue en fa majeur de Telemann.
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0: La musique populaire au service du piano avec les mazurkas de Chopin.

0: C'était Mazurka, opus 59, numéro 1 de Frédéric Chopin.
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0: Je vous propose d'écouter le troisième concerto en sol majeur pour le roi Ferdinand IV de Naples, composé par Joseph Haydn.

0: c'était Allegro con spirito, romance et finale du concerto numéro 3 en sol majeur pour le roi Ferdinand IV de Naples de Joseph Haydn.
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0: Dans les évangiles, il y a un passage qui a été mis en musique des centaines, voire des milliers de fois. C'est le fameux Magnificat. Dans l'évangile de Luc, on retrouve ce texte. « Mon âme exalte le Seigneur et mon esprit se réjouit en Dieu, mon Sauveur. » Nous entendons ici une œuvre polyphonique, plusieurs voix qui se retrouvent ensemble pour magnifier ce moment particulier. C'est la musique de Jan Peterson Zwelling, avec l'ensemble Capella Amsterdam, dirigé par Daniel Reuss.

0: Sur les paroles « Mon âme exalte le Seigneur et mon esprit se réjouit en Dieu », le célèbre Magnificat, donc, c'était sur la musique de Jan Peterson Zwelling.
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3: La chanson fait son cinéma, mais le cinéma n'est pas en reste. Il se sert de la chanson pour embellir ses films. Composé de thèmes originaux pour les besoins du film d'Emir Kusturica sorti en 1995, Underground, tiré d'une pièce Le printemps en janvier, la partition musicale a été confiée à Goran Bregovic. Ce sera avec Kusturica sa dernière collaboration. Palme d'or à Cannes, nous écoutons Mezesina. Never.

supervisé par Hans Zimmer pour les besoins du film d'Eric Darnell et Thomas McGrath, sorti en 2005, Madagascar. La bande originale comprend parmi les titres additionnels What a Wonderful World, interprété par Louis Armstrong.

Réalisé en 1936 pour les besoins du film de Sacha Guitry, Le roman d'un tricheur, la musique a été confiée à Aldolf Bauchard. Frey, l'actrice et chanteuse dans ce film, interprète, et voilà pourquoi.

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0: Vous venez d'entendre La chanson fait son cinéma, une émission proposée par Pierre Gallet. À très bientôt. D'ici là, prenez soin de vous.
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3: Emprisonné pour cause de grand banditisme, Alain Ardoin fait une rencontre déterminante avec le Christ au travers du témoignage de l'un de ses co-détenus. Un escroc repenti dans tous les sens du terme, l'histoire pourrait s'arrêter là, réflexion faite. Mais les années qui suivent sa sortie de prison ne vont pas être des plus faciles. Fort de sa foi chrétienne toute neuve, Alain s'en va sur les routes pour prêcher la bonne parole. Il se marie quelques temps plus tard, il devient père pour la première fois. Et voilà qu'un jour, Alain Ardoin décide envers et contre tout de reprendre son bâton de pèlerin avec sa famille, si possible. Il fait alors des choix qui se révéleront lourds de conséquences pour les autres et pour lui-même.
4: J'ai voulu proposer à mon épouse de partir en vivant au jour le jour et elle a dit non. Donc je suis parti malgré tout. J'ai abandonné femme et enfant. J'ai connu des années d'errance parce que j'étais pas bien dans ma peau. J'aurais pu aller demander pardon avant à mon épouse et à mon fils. Mais c'était l'orgueil personnel. Mais j'ai pas voulu demander pardon et ça a été des années d'errance. Il y avait des moments où j'étais très bien, puis j'étais beaucoup plus souvent en bas. Avec des idées noires, je m'étais remis de temps en temps à boire certains soirs où c'était compliqué. Mais je savais que c'était le pas que j'avais à faire, c'était de demander ce pardon. J'ai appris par la suite que mon fils, il avait dit un jour, il devait avoir 10 ou 11 ans, il avait dit à quelqu'un qu'il avait un père par éclipse. Et c'est vrai que des fois je donnais des nouvelles, puis je restais des mois sans donner de nouvelles.
3: Après des années de relations distantes avec son fils, Alain Ardoin va finalement trouver le courage de demander pardon.
4: Mon fils avait grandi, il avait 17 ans. J'étais dans le sud de la France, je travaillais. Et à chaque fois qu'il venait, j'avais pas trop de temps parce que j'avais beaucoup de travail. C'était la saison d'été, souvent. Et un jour, il m'a dit, tu sais, papa, ça serait bien si tu te rapprochais, on pourrait se voir plus souvent. Ça serait sympa. Et quand il m'a dit ça, ça m'a vraiment touché profondément. En tant que croyant, on sait que Dieu est agissant, il est vivant et qu'il parle, qu'il s'adresse à nous de différentes manières. Et je dois dire que quand Dieu se met dans la vie de quelqu'un et prend les choses en main, ça va très vite. Parce qu'en moins d'un mois, tout était réglé. Je suis venu m'installer, j'ai commencé à travailler à Pontarlier. Mon fils vivait en Suisse, on a pu se voir effectivement beaucoup plus souvent. Et puis un jour, il y a quelque chose qui me revient, une anecdote. Avant sa naissance, j'avais prié pour lui. Il était dans le ventre de sa maman. Et j'avais demandé, j'ai dit, Dieu, cet enfant qui va venir, il ne m'appartient pas, il est à toi. Tu vas nous le confier quelques années. Je te demande que tu sois un père pour lui et que tu le protèges. Et quand j'ai retrouvé mon fils, on avait mûri l'un et l'autre. Là, j'ai demandé vraiment pardon. Il m'a dit, mais papa, je t'ai pardonné. Ça a été des moments forts aussi. Et un jour, il m'a dit, tu sais, tu m'as manqué, mais ça a été aussi un bien pour moi. C'est vrai que toi, en tant que papa, tu m'as manqué. Mais ça a été un avantage parce que j'ai su reconnaître la voix de Dieu qui est un père, parce qu'il a été un père pour moi, depuis tout jeune. Et c'était pratiquement les mots que j'avais utilisés dans cette prière avant sa naissance. Et ça m'a vraiment touché, j'ai commencé à avoir les larmes aux yeux. Et là, on voit, je peux dire, la fidélité de Dieu avec des années d'écart. Et comment il a protégé cet enfant. Je croyais que j'avais tout cassé dans ma vie, mais Dieu pardonne. Et ça, c'est merveilleux. Parce que rien n'est jamais terminé avec Dieu.
3: C'est vrai, rien n'est jamais terminé avec Dieu. C'est le poète anglais Alexander Pope qui écrivait « L'erreur est humaine, le pardon est divin ». Réflexion faite vous a été proposée par Parole.fm.
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2: Bienvenue pour notre émission Top Cuisine. Jasmilène Lopez, bonjour.
3: Bonjour.
2: Alors, vous allez nous parler évidemment de cuisine. Et puis, quand vous parlez de cuisine, souvent, vous nous parlez de cuisine qui est bonne pour notre santé.
3: Et oui.
2: Et aujourd'hui, c'est un jus que vous nous proposez, hein, un jus vitaminé et à base de prunes. Vous pouvez nous dire quelles sont les propriétés de ce jus-là que vous nous proposez de fabriquer?
3: Alors, c'est un jus vitaminé parce que les fruits que j'ai choisis, il y en a plein de vitamines dedans.
2: D'accord, il y a plein de vitamines.
3: Alors, j'ai choisi trois fruits que j'ai trouvé que c'est trois fruits très riches en vitamines et trois fruits qui nous apportent beaucoup, beaucoup de choses.
2: Quoi, par exemple? Je crois aussi que... c'est bon pour le transit intestinal aussi.
3: Oui,
2: hein,
3: surtout ça.
2: Donc ça veut dire
3: c'est un jus que je bois moi-même régulièrement.
2: D'accord.
3: Parce que j'ai un problème au niveau digestif.
2: Oui.
3: Et ça aide beaucoup dans ce sens-là.
2: Donc vous conseillez aux gens qui ont des problèmes intestinaux de consommer ce type de jus?
3: Je conseille fortement à utiliser ces jus parce que ça va faciliter le transit intestinal. Et puis, ça va favoriser aussi la digestion et c'est très, très, très bien pour la santé aussi. Ils ont d'autres propriétés aussi qui sont importantes pour la santé.
2: Alors donc, qu'est-ce que vous nous proposez de mettre dans ce jus vitaminé, Jasmilène?
3: Alors, j'ai choisi trois fruits, comme j'avais dit.
2: Oui.
3: Les deux sont des prunes.
2: Oui.
3: Alors, une, c'est des prunes citaires.
2: Oui.
3: C'est une prune d'origine des pays tropicaux.
2: Donc, on peut trouver malgré tout ici, dans certains supermarchés.
3: Hein. Qu'on peut trouver si facilement dans les magasins qui vendent des fruits,
2: oui,
3: les grains frais, par exemple.
2: Mm-hmm.
3: Et les prunes rouges, que c'est une prune qu'on peut trouver aussi partout.
2: Oui.
3: Et des papayes.
2: D'accord.
3: Alors, j'ai rassemblé ces trois fruits-là,
2: mm-hmm,
3: parce qu'eux, ils ont des propriétés similaires. Donc, c'est des fruits très riches en vitamine A. Donc, ça lutte contre la fatigue. Il y a des calciums, les fers, les fibres. C'est très important, les fibres. Ils sont très riches en fibres. C'est pour ça que ça va nous aider dans les transits. Sont des fruits antioxydants.
2: D'accord.
3: Ça va permettre de combattre les radicaux libres.
2: Oui.
3: Donc, ça va éviter beaucoup de maladies.
2: Mmh. Donc voilà, il y a tout ce qu'il faut.
3: Il a tout ce qu'il faut dans ces trois fruits.
2: De bon
3: franchement,
2: dans ce jus et dans
3: je conseille fortement.
2: Alors, je répète, les prunes de citerre, les prunes rouges et puis la papaye.
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2: Et alors, comment vous faites votre jus? Il faut presser tout ça et puis voilà, ça donne un jus?
3: Presque, presque. Alors, on va bien laver les fruits.
2: Parce ah oui, ça,
3: qu'on
2: c'est
3: va
2: important.
3: Conserver, oui, on va ouais, conserver la peau. On va l'éplucher et on va enlever les graines.
2: D'accord.
3: Et puis, comme vous avez dit, on mixe tout.
2: Avec,
3: on va tout mixer.
2: Avec un appareil type extracteur de jus, par exemple.
3: Oui. Si vous avez un extracteur de jus, vous allez mettre dans un extracteur de jus et vous allez recueillir votre jus.
2: Oui.
3: Sinon, si vous n'avez pas, vous pouvez mettre dans un blender. Sauf que dans un blender, le jus il sera plus épais, mais c'est quand même très bon.
2: Alors, ce qu'on n'a pas précisé, ce sont les doses. Là, vous proposez deux prunes de citerre, deux prunes rouges et puis 100 grammes de tranches de papaye, c'est
3: oui,
2: ça, hein?
3: Oui, oui, voilà, oui.
2: Et ça équivaut à combien en quantité à peu près? C'est pour une personne?
3: C'est une personne.
2: Une personne.
3: Oui, c'est un jus qu'il faut boire des préférences les matins.
2: D'accord.
3: Quand on se lève.
2: Oui.
3: Avant de prendre notre petit déjeuner, on prend ce jus-là.
2: Et on le boit tout frais, hein?
3: On le boit tout frais, oui, des préférences.
2: Mmh.
3: Oui. Donc voilà, c'est comme vous avez dit, des prunes citerres, des prunes rouges, une tranche de papaye à peu près de 100 grammes.
2: D'accord. Donc voilà, on a notre jus et on part en pleine forme avec ce jus-là pour la journée.
3: Et oui.
2: C'est ça?
3: Oui.
2: Merci beaucoup, Jesmylène. Donc, c'était Top Cuisine. Aujourd'hui, vous nous avez proposé un jus vitaminé à base de prunes et de papaye. On se retrouve bientôt pour une prochaine émission de Top Cuisine. Au revoir.
3: Au revoir, merci.
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5: Exposition La Diagonale du Plein de Simon Geneste, Pierre Feuille-Ciseaux, une incursion dans les travaux des élèves de la Galerie Duchamp. Ces deux nouvelles expositions se dérouleront du 26 septembre au 20 décembre de cette année et seront rythmées par différents rendez-vous, visites commentées, ateliers en famille. Les horaires d'ouverture au public et le programme des événements en lien avec les expositions sont consultables sur le site de la Galerie Duchamp. La Galerie Duchamp, c'est le centre d'art contemporain d'intérêt national, c'est 59 rue Percé à Yvetot. Pour tout renseignement, 02 35 96 36 90, je répète, 02 35 96 36 90.

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3: C'est la même chanson avec une émission de Didier Blons, toujours avec Gisèle Billan à la technique. Aujourd'hui, un duo. Oh non. Bonjour à tous, Quero Viver, comme d'habitude avec Chico et les Gypsies et Tony Carrera. En février 1967, le compositeur Jacques Revaux, alors en vacances à l'hôtel Canada de Megève, se rend compte qu'il a oublié d'écrire quatre morceaux commandés par le producteur de musique Norbert Sada. Il les compose en une matinée. Parmi elles, une chanson initialement titrée « For Me » avec des paroles anglophones et qu'il propose à plusieurs artistes qui la refusent, dont Michel Sardou, Mireille Mathieu, Hugo Frey et Claude François lui-même. La chanson, en fait, est acceptée par Hervé Villard qui annonce qu'il l'utilisera seulement en face B. Cependant, Revaux, qui désire travailler avec Claude François, la présente à nouveau à celui-ci dans son moulin de Dannemois le 27 août 1967. Les deux hommes travaillent à alors au bord de la piscine, également en compagnie du parolier Gilles Thibault, selon Claude François dans son autobiographie, et le texte est remanié par Claude François qui lui induit le thème de la vie quotidienne d'un couple qui se délite, résumant ainsi sa récente rupture sentimentale avec France Gall. Il propose de plus d'introduire un refrain pont, c'est-à-dire un changement de tempo et d'instrumentation plus propice aux effets de voix, et c'est sur ce concept que le parolier Gilles Thibault achève le texte de ce qui devient, comme d'habitude, Revaux ayant convaincu Hervé Villard d'y renoncer, comme d'habitude, et le premier titre à paraître sous le label Flèche, label fondé par Claude François afin de mieux contrôler son répertoire. Sorti en novembre 67, le 45 tours se vend à plus de 300 000 exemplaires et la chanson atteint la première place du hit-parade durant une semaine, le 3 février 1968. David Bowie, alors au début de sa carrière, écrit une version intitulée « Even a Fool Learns to Love ». De son propre aveu, les paroles n'étaient pas d'une qualité suffisante et par la suite, il utilisera la grille harmonique de la chanson pour son titre « Life on Mars ». Paul Anka, lui qui entend la chanson lors d'une émission de la télévision française, en acquiert les droits pour sa maison de production américaine. Vous connaissez la suite, cela devient « My Way ». Voilà ce qu'en font Tony Carrera, Gypsy King avec le fameux Chico.

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0: Tout de suite, c'est la chronique à propos sur Albatros, suivie à 18h30 d'une nouvelle association dans Parole d'Assaut.
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2: À propos, saviez-vous que le diaphragme est en lien avec la respiration ? Dans ce podcast, nous allons encore parler de la respiration et tout particulièrement du diaphragme. Derrière ce doux nom se cache un des muscles sollicités par la respiration. Il est en forme de dôme et sépare notre cavité abdominale de notre cage thoracique. Bref, en gros, les intestins et estomac dessous et les poumons et le cœur en haut. Or, si on parle aujourd'hui du diaphragme, c'est qu'il est un muscle clé dans notre respiration et notre bien-être. Tout d'abord, par son rôle de va-et-vient, il se soulève et il s'abaisse. Le diaphragme accomplit trois actions bienfaisantes. Il masse la zone abdominale, il favorise la digestion et enfin, il favorise le retour veineux. Ensuite, comme le diaphragme est en lien avec le plexus solaire, il joue un grand rôle dans notre état émotionnel. En effet, souvent, quand on respire mal et qu'on respire par le haut,

0: alors de prolonger les bénéfices de son action. Pouvait-on imaginer que la respiration pouvait avoir tant de liens avec notre corps? Bien plus que l'apport d'oxygène dans nos cellules, ce qui est bien entendu vital. Il existe de nombreux exercices respiratoires qui ont des effets immédiats et sur le long terme. La plupart de ces exercices nécessitent moins de 5 minutes. Il est donc facile de les intégrer à notre quotidien. Cela peut se faire le matin pour commencer la journée sereinement. Par ces exercices, nous apportons à notre cerveau et à tout notre organisme une bonne oxygénation, idéale pour démarrer la journée avec énergie. Au cours de la journée, ces exercices peuvent représenter une pause, mettre en off son cerveau quelques minutes et offrir ainsi à son système nerveux l'occasion de se recharger. On passe alors d'un état stressé sur le qui-vive à un état serein et plus relaxé. L'un de ces exercices s'appelle la cohérence cardiaque. Il permet en quelques minutes de retrouver son calme si on a l'impression d'être submergé. Plusieurs guides existent sur YouTube ou en application. Enfin, ces exercices respiratoires sont fortement conseillés comme routine de sommeil. Ils ont l'effet d'une soupape et vous préparent à l'endormissement. Pour terminer, voici quelques exemples d'exercices faciles à pratiquer. Le premier que nous vous proposons, c'est la cohérence cardiaque déjà citée et qui a pour objectif de rendre les battements du cœur plus réguliers afin d'apaiser la personne qui la pratique. En régulant votre fréquence cardiaque, cela a un impact sur le système nerveux. La partie parasympathique, en charge de la relaxation, va être à l'équilibre avec la partie sympathique, celle qui réagit face au danger et qui est souvent majoritaire dans notre quotidien. On va se retrouver dans un état de cohérence entre notre système nerveux, notre fréquence cardiaque et notre respiration. La cohérence cardiaque est simple. Respirez sur 5 secondes, expirez sur 5 secondes. En une minute, vous allez ainsi faire ce cycle 6 fois. Pour bénéficier de tous ces effets, la cohérence cardiaque se pratique pendant 5 minutes. L'idéal est de la pratiquer 3 fois par jour, le matin au lever, le midi et le soir. Une deuxième proposition, c'est la respiration complète et consciente. Dans un autre podcast, l'on a parlé des 3 étages de la respiration. Il s'agit de la respiration ventrale, de la respiration costale et de la respiration claviculaire. La respiration complète est en enchaînement de ces 3 respirations, mais en une seule fois. Je vous conseille de la pratiquer allongée. Cela vous permettra d'assouplir votre cage thoracique et de vous faire travailler votre respiration. On commence ainsi par inspirer en gonflant le ventre, puis on écarte les côtes, toujours en faisant pénétrer de l'air dans nos poumons. Enfin, on termine notre inspiration au niveau des clavicules. Vous pouvez, en fermant les yeux, visualiser l'air qui est passé du ventre jusqu'au-dessus de vos clavicules. Pour l'expiration, vous commencez par expirer en abaissant les clavicules, puis en serrant les côtes et enfin en abaissant votre abdomen. Et enfin, une troisième possibilité, la respiration ventrale. La respiration ventrale est la respiration anti-stress par excellence. En effet, c'est bien l'utilisation de cet étage qui permet de faire appel à notre système nerveux parasympathique et donc être responsable de notre relaxation. La respiration ventrale consiste à inspirer uniquement par le ventre. Vous pouvez imaginer un ballon à la place de votre ventre. À chaque inspiration par le nez, vous devez ainsi gonfler ce ballon. À chaque expiration, ce ballon se dégonfle. Vous pouvez expirer par le nez ou par la bouche. Expirer par la bouche va avoir une action anti-stress supplémentaire. Bien entendu, ces exercices peuvent être pratiqués avec vos enfants ou vos ados. Cela leur sera utile au cours de leur journée pour retrouver du calme, de la concentration et un esprit positif. Alors, respirons donc.
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1: Montage Sarah Rodriguez, aujourd'hui l'Indy Hop Le Havre avec pour invité Jean-Bernard Leroy et une fondatrice
2: du l'Indy Hop Armel.
1: Bonjour à tous. Gisèle, pourriez-vous nous présenter cette association l'Indy Hop Le Havre? En bref, le saviez-vous?
2: Alors, que vous soyez danseur débutant, passionné de swing ou simplement curieux de découvrir l'ambiance, tout le monde est bienvenu. Invitez vos amis, venez danser, partager et profiter d'une belle soirée swing.
1: Attendez, vous me parlez de swing, de l'Indy Hop, il y a une différence?
2: Le swing est un terme large qui désigne une famille de musique et de danse, tandis que le Lindy Hop est une danse précise qui fait partie de cette famille. Le swing est un genre musical né dans les années 20-30 et un style de rythme. Alors, Jean-Bernard et Armel, précisez-nous ce qu'englobe cette danse.
3: Tout d'abord, merci de nous accueillir, d'accueillir Armel, hein, qui effectivement fait partie du LH Lindy Hop, une des fondatrices de cette association. Et puis Jean-Bernard Leroy, donc ici présent, qui s'occupe bien sûr du Hot Club Jazz Le Havre, qui a été créé en 1946. Un petit rappel. Alors, qu'est-ce que c'est en fait tout ça? Tout d'abord, sur la genèse du projet, c'est très important de savoir que ce sont des associations qui travaillent dans un même esprit, c'est-à-dire partager et puis rencontrer les personnes. Et en mars 2025, nous étions rencontrés avec Armel et l'association pour justement réfléchir à une manifestation qui serait un événement à vrai pour justement célébrer les 80 ans du Hot Club, mais aussi pour permettre à LH Lindy Hop d'intégrer un festival, enfin quelque chose qui ressemblerait à un festival. Donc, on est parti sur cette musique et sur cette danse. Alors, c'est quoi finalement le Lindy Hop? Eh bien, comme tu l'as très bien rappelé, hein, c'est une musique qui est née à Harlem, hein, les années 20, et puis qui se caractérise par un jeu entre une connexion et une improvisation entre les partenaires. Et ça, c'est très important. Avec des mouvements très élastiques et dynamiques. Et soutenus par un orchestre qui, finalement, donne la joie de vivre à tous, hein, à toutes et à tous. Les figures emblématiques du Lindy Hop, Armel va nous en dire quelques mots, je pense. Et ensuite, vous pourrez aussi avoir envie de danser, comme tu disais hein, tout à l'heure, et puis de se retrouver le 10 octobre au Magic Mirrors. Tout ça pour dire que le Lindy Hop est une danse swing et de couple, surtout ça, c'est très important, c'est-à-dire qu'on n'est pas dans des boîtes de nuit où chacun danse de son côté, là ce sont des danses de couple, et c'est très important de le rappeler, parce que la danse ça se fait à deux et non pas seul. Quoi.
2: Alors ça englobe plusieurs danses, le swing aussi?
3: Ah bah
2: d'autres choses que le Lindy Hop, je crois.
4: Oui, alors j'irais même plus loin, Jean-Bernard.
3: Ben, heureusement.
4: C'est une danse en couple, en effet, qui se danse à deux, mais c'est une danse qui se danse vraiment à plusieurs, parce que c'est une danse sociale.
1: Sur une musique prime sautière, en plus.
4: C'est une musique donc
1: gay,
4: conviviale. Souvent, voilà, on voit les gens arriver un peu le visage fermé. Dès qu'on met la musique, les visages rayonnent. Et c'est une danse voilà, de partage. Alors oui, il y a plusieurs styles. Donc il y a le Lindy Hop, donc danse à deux. Et puis après, il y a aussi le Charleston, donc là qui est un peu plus dynamique. Et puis, on peut danser seul aussi. Donc ça s'appelle du solo jazz. Et puis là, voilà, on peut s'amuser à faire quelques pas de danse seul, et même à plusieurs.
2: Je crois qu'il y a plusieurs pas.
4: Alors plusieurs pas, oui, c'est des pas qu'on apprend. Voilà, et puis...
2: Sur des temps?
4: Sur des temps, oui, donc soit en 6 temps en général, soit en 8 ans. Et puis après, voilà, il y a des variantes de ces pas. Et la caractéristique, on va dire, du swing, c'est le petit tch-tch-tch-tch-tch qu'on retrouve dans la musique et qui donne du bounce, en fait, c'est ça.
1: Le côté ternaire.
4: C'est vraiment la grosse caractéristique, le bounce, c'est ce petit rebond en permanence.
1: Est-ce qu'il y a un numéro de téléphone où on peut contacter l'Indy Hop?
4: Alors, non, pas de numéro de téléphone. Par contre, on a un Facebook et un Instagram. Facebook et Instagram, LH Lindy Hop.
1: Et voilà, on prend contact avec vous.
4: On prend contact avec nous. On retrouve toutes nos informations sur nos cours, nos soirées, le festival.
1: C'était Parole d'assaut, une émission de Gisèle Billan et Didier Blonce. Aujourd'hui, nous recevions Lynn Diop Le Havre, LH Lynn Diop, avec pour invité un habitué de nos studios, Jean-Bernard Leroy.
2: Et Armelle, une des fondatrices de l'association Lynn Diop.
1: Merci pour votre fidélité à tous. Au revoir.
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1: Le Hangar Zéro au Havre est né de l'envie de créer un espace ouvert, accessible et collectif, dédié aux rencontres, à la coopération, à la création et au soutien. Dans un contexte plus qu'incertain, cet objectif reste inchangé, faire vivre un lieu commun, ancré sur le territoire, attentif aux enjeux sociaux, culturels et écologiques, et ouvert à toutes et à tous. Notamment, tous les mardis, il y a une distribution AMAP de 18h à 19h, mais c'est sur inscription.

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1: Derrière l'action humanitaire que l'on connaît, il y a des compétences et une multitude de métiers. Alors comment donner à des jeunes l'envie de s'engager dans ce secteur? Comment leur faire découvrir cet univers et leur transmettre les valeurs qui portent l'action d'ADRA? Susciter des vocations lors d'un grand rassemblement de jeunes chrétiens adventistes durant l'été, c'est aussi l'une des missions que s'est donnée ADRA Europe. Alors pour en parler aujourd'hui dans Parole Solidaire, j'ai le grand plaisir de recevoir à ce micro Jackie Moubedi d'ADRA Europe. Bonjour.
2: Bonjour Oscar.
1: Alors Jackie, revenons un peu en arrière et notamment revenons à l'été là, qui vient de se passer.
2: Tout à fait.
1: Et ADRA s'est engagée dans un rassemblement de jeunes chrétiens adventistes qui avait lieu en Espagne à Valence.
2: Oui.
1: Est-ce que vous pouvez nous dire comment est-ce que s'est passée cette présence d'ADRA auprès de tous ces jeunes?
2: Oui, alors nous faisions partie de ce congrès où il y a à peu près 3500 jeunes qui sont venus de toute l'Europe et certains d'un peu plus loin. Et nous avions un stand. Et la thématique de ce congrès qui avait lieu de mardi après-midi jusqu'au samedi soir, c'était « Fait pour plus », « Made for more ». Et donc, nous avons réfléchi avec trois bureaux qui étaient avec nous, ADRA Royaume-Uni, ADRA Espagne et ADRA France, comment nous allions motiver les jeunes qui sont là dans leur événement pour travailler dans l'humanitaire.
1: Alors donc, on entend les sirènes, hein, quand on est à Bruxelles, c'est courant, et notamment dans vos bureaux, Jackie. Alors oui, quand on est une ONG humanitaire et qu'on souhaite sensibiliser la jeunesse à la cause humanitaire, et notamment autour des valeurs d'ADRA, comment est-ce qu'on s'y prend?
2: Alors, nous avions un stand, et on a décidé de les motiver, de les accueillir sur le stand, et avec des jeux. Comme ça, au moins avec des jeux. Et notre slogan, justice, compassion et amour, nous avons développé des activités à ce stand.
1: Autour de ces trois thématiques.
2: Exactement. Mm-hmm. Alors, il y avait plusieurs choses que nous faisions qui étaient possibles à ce stand. On avait mis un petit peu à côté de notre stand une table vide avec des feuilles qui expliquaient la pauvreté. Elle était là, elle était bien dressée, bien belle, mais ça expliquait les chiffres de la pauvreté, en fait. Et après, à côté, on donnait la possibilité aux jeunes de prendre un biscuit. Donc, les biscuits étaient là, bien emballés, séparément, et de prendre un biscuit et de faire une donation. Et cette boîte-là, ce coin-là, on le laissait comme ça. C'était quand ils passaient qu'ils pouvaient faire cette action. Alors, après, on va dire plus au centre, nous avions plusieurs actions. Pour la justice, nous nous sommes dit, les jeunes, ce sont eux qui portent la voix, qui sont encore pleins d'énergie. Et on leur a dit, vous pouvez plaider pour quelque chose, vous pouvez défendre une cause qui vous tient à cœur. Et là, on avait installé une tablette pour prendre une vidéo d'à peu près 15 secondes sur des thématiques qui leur tiennent à cœur. Et on les aidait aussi pour ceux qui ne pouvaient pas, avec des feuilles qui étaient déjà, qui commençaient des phrases et qu'eux pouvaient finir. À côté de ça, on avait mis aussi juste un petit cadre avec notre logo et le thème du congrès où ils pouvaient se prendre en photo et alors publier sur leurs réseaux sociaux. Et beaucoup de gens sont venus, mais ça a eu un succès moyen.
1: Alors, je ne sais plus si on a mentionné le nombre de jeunes, mais on peut le dire, c'est 3500 jeunes.
2: 3500 jeunes qui étaient là, et vraiment, enfin, on a parlé tout le temps, on avait presque des extinctions de voix chaque soir en fin de journée, parce qu'on expliquait, on interagissait avec les jeunes. Et ce qui était chouette aussi, nous voulions faire prendre conscience que l'aide humanitaire ou le travail dans l'aide humanitaire, c'est quelque chose qui est rémunéré.
1: C'est-à-dire qu'on peut en faire un métier, c'est ça?
2: On peut en faire un métier, exactement. Donc, il y a des gens, il y a du volontariat qui est fait au niveau local pour certains, mais quand on entre dans un bureau, il y a plusieurs métiers que l'on peut exercer. Et donc, on a remis ces métiers en avant et on expliquait aussi aux jeunes, à partir de leurs envies, à partir de ce que eux faisaient, en disant, comment on peut relier votre métier à ce qui se fait déjà chez ADRA. Et donc, on leur disait, écrivez votre métier sur un panneau, mais aussi, on leur disait de scanner une brochure que nous avions en ligne qui explique les différents métiers chez ADRA. Et là aussi, on leur donnait la possibilité de nous donner leurs coordonnées, soit pour un stage, soit pour dans les différents bureaux qui sont prêts à recevoir des stagiaires ou des volontaires, mais pour voir comment un bureau fonctionne et qu'ils puissent être engagés après. Donc, il y a beaucoup de choses différentes au sein de ADRA.
1: Donc, finalement, c'était très pédagogique parce que pour oui. certains jeunes qui sont en train de se demander oui. qu'est-ce qu'ils vont bien pouvoir faire Exactement. Dans leur vie, ça peut être aussi oui. D'un coup une piste qui s'ouvre.
2: Tout à fait. Il y a plusieurs jeunes, il y en a qui travaillent déjà, il y en a qui vont commencer les études. Et là, on disait, par exemple, qu'est-ce que vous étudiez ou qu'avez-vous envie de faire plus tard comme métier? Et à partir de ce qu'ils nous disaient, ben, nous, on reliait ça à ce qui est fait chez ADRA. Par exemple, dans le secteur de la santé, nous ne sommes pas une organisation... Enfin, nous travaillons sur la santé, mais il y a des programmes de santé, évidemment, il y a les médecins, mais il y a plein d'autres métiers qui sont dans les laboratoires, des choses comme ça, que nous aussi, on dit, ben voilà, ça, ce sont des choses qu'on peut promouvoir dans des programmes à long terme. Par exemple, il y avait une jeune fille qui disait qu'elle était styliste et qu'elle voyait pas... Enfin, voilà, elle était contente d'aider, de faire du volontariat, mais elle ne voyait pas comment elle pouvait en faire un métier chez ADRA.
1: Comment ses compétences de styliste pouvaient s'appliquer chez ADRA?
2: Et donc, là, nous avons donné l'exemple d'une action qui avait été développée en Bosnie avec des femmes qui ont fait du reconditionnement et des objets nouveaux à partir de vêtements qui étaient usés. Mmh. Et donc, elle a dit, ah oui, c'est vrai que dans notre cours de stylisme, on a aussi travaillé avec des vêtements de seconde main pour en faire d'autres objets ou alors les rendre une deuxième vie. Et donc ça, c'était une partie aussi du stand. Et à ce stand, on a fait beaucoup de choses, en fait. Il y avait 3500 jeunes, donc nous avions prévu plusieurs activités. Et une des dernières, c'était comment montrer son amour au monde.
1: Oui.
2: En fait, les secteurs où nous, en tant qu'ADRA, nous sommes actifs, nous avions la santé, la pauvreté, les déplacements, l'action climatique et aussi l'éducation, évidemment. J'allais oublier. Et pour ça, nous avions inventé une roue. Et les jeunes tournaient la roue, avaient une question à laquelle ils répondaient correctement ou pas, et nous continuions la conversation avec eux. Et aussi, à savoir que c'était le seul jeu où on pouvait gagner un prix. Si on tombait sur l'action climatique et qu'on répondait convenablement à cette question, on avait un prix. Alors, il y avait mes collègues, Julia et Lovemin, qui aidaient beaucoup. et moi, j'étais un peu plus stricte, mais voilà, nous avons passé un très bon moment à aider les jeunes, en fait, à comprendre l'action d'ADRA et de leur sortir peut-être de ce qui se passe au niveau local, distribution de soupe ou distribution de vêtements. Ça, c'était vraiment, vous pouvez être un acteur. Et quand on se cherche en tant que jeune, on est motivé, on a vraiment toutes l'énergie, les bonnes intentions, on va dire, et on a envie de donner du sens à ce qu'on va faire dans la vie, eh bien, nous, on leur donne cette possibilité et d'ouvrir la porte en disant, chez ADRA, vous pouvez être engagé, vous travaillez aussi pour un salaire, et voilà, quelles que soient vos compétences, ne pensez pas seulement à ceux qui partent à l'étranger, mais si vous travaillez dans l'informatique, si vous travaillez dans le développement de projets,
1: ou la bureautique,
2: la bureautique, uh-huh. Exactement, si vous êtes dans la communication, que ce soit des réseaux sociaux ou des plans de communication, nous avons aussi besoin de toutes ces compétences. Et là, je lance vraiment un appel à tous les jeunes qui nous écoutent, parce que c'est vraiment important. Comme dans tous les métiers, nous voulons vraiment encourager, susciter les vocations et les encourager, parce que voilà, les personnes qui sont là sont très motivées, mais elles se rendent compte aussi que voilà, il y aura un moment où la main doit passer, et ça va passer par les jeunes, ça va passer par des gens qui veulent s'engager, qui ont des compétences. Et évidemment, peut-être que dans le pays où vous êtes, en France ou ailleurs, on ne va pas venir directement et dire, voilà, il y a du travail chez ADRA. Il y a certaines compétences dont on a besoin à certains moments. Mais une fois qu'on est engagé, on fait vraiment partie d'un beau voyage humanitaire, et où dans un monde où on peut vraiment avoir plus de justice, de compassion et d'amour, comme le dit notre slogan, auquel nous avons vraiment bien travaillé pour le rendre attrayant envers les jeunes. En fait, ce n'est pas vraiment le rendre attrayant, c'est juste montrer la réalité de ce que nous faisons d'une autre manière aux jeunes, en disant, voilà, vous faites aussi partie de ce voyage ou de ce chemin.
1: Adapter donc, ce slogan à la jeunesse.
2: Exactement.
1: Et donc, Jackie, je crois que le message est bien passé. Hein,
2: merci.
1: Vous adressez aux jeunes et vous
2: oui.
1: souhaitez les sensibiliser à l'action humanitaire de par leur propre engagement mm-hmm. En termes de métier oui, professionnel. Oui. Donc, faire découvrir l'humanitaire aux jeunes, c'est leur montrer qu'il existe bien des façons de s'engager hein, avec leurs compétences et aussi en faire un métier là où on est en réalité. Et derrière les mots justice, compassion et amour, il y a surtout une invitation à passer à l'action. Hein,
2: exactement.
1: Si j'ai bien compris.
2: Exactement.
1: Avec qui sait, parmi les jeunes rencontrés cet été, peut-être les futurs professionnels
2: qui
1: feront vivre et perdurer eh bien justement l'action humanitaire d'ADRA demain.
2: Exactement, merci beaucoup.
1: Merci Jacky Mouimouedi d'avoir partagé avec nous cette expérience d'ADRA Europe. Parole solidaire, c'est terminé pour aujourd'hui. On se retrouve très bientôt. Merci, au revoir.
2: Merci beaucoup, au revoir.

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1: Bonjour Daniela.
2: Bonjour Joël.
1: Nous sommes à la cour du roi Pharaon, du Pharaon d'Égypte, il y a 3000 ans de cela, à l'époque où Moïse vient devant lui, se présente devant lui avec son frère Aaron. Il a une mission, c'est celle de délivrer le peuple, et il fait cette demande incroyable, dans le fond, à Pharaon, laisse partir le peuple. Le peuple hébreu est esclave, Moïse demande au Pharaon de laisser partir le peuple. Mais ça se passe mal, ça fait déjà deux fois que le Pharaon refuse. Donc, après ces deux premiers rendez-vous qui n'ont pas abouti, que va-t-il se passer?
2: Tout d'abord, l'Éternel, ou Dieu, va dire à Moïse que le Pharaon est trop entêté pour laisser partir le peuple. C'est-à-dire, Dieu connaît le cœur dur du Pharaon. Et là, il dit à Moïse, va le trouver demain matin à l'heure où il sortira pour aller au bord de l'eau. Et tu te tiendras sur son passage sur la rive du Nil. Oui. C'est le fleuve d'Égypte par excellence. Et là, Dieu dit à Moïse de prendre le bâton et de frapper l'eau du Nil, et l'eau sera transformée en sang.
1: Oui. C'est-à-dire impropre à la consommation, quelque chose de terrible.
2: Exactement. Et là,
1: pour le grand fleuve nourricier qui est le Nil, oui. Et c'est pour ça que l'Égypte a pris 30 ans de puissance, et que c'est une terre qui est très facilement cultivable. Il y a les crues du Nil qui donnent de la fertilité à la terre. Tout d'un coup, si cette eau devient du sang, l'eau n'est plus exploitable, le pays va mourir.
2: Tout à fait, tout à fait. Et je peux m'imaginer que les Égyptiens aient vraiment considéré ce fleuve comme une divinité qui donne la vie. C'est vraiment le fleuve qui nourrit l'Égypte. Et là, les eaux deviennent sang et les poissons meurent, ils périssent. Et le Nil devient si infect que les Égyptiens ne peuvent plus boire de son eau, c'est clair. C'est vraiment quelque chose de terrible. Et là, c'est-à-dire après un certain temps, c'est vraiment, en fait, la catastrophe. Parce que même les magiciens égyptiens viennent pour vraiment guérir la situation, ou d'améliorer la situation, mais ils ne réussissent pas. Et le pharaon continue de s'obstiner dans son cœur et il ne cède pas à la demande de l'Éternel, de Dieu. Et il est vraiment dur, mais là, on ne trouve plus d'eau potable et ça deviendra quand même une situation difficile. Et là, il s'écoule, en fait, 7 jours après que Moïse ait frappé le fleuve. Et après, il dit à Moïse, c'est-à-dire Dieu dit à Moïse, va trouver le Pharaon et dis-lui, voici ce que l'Éternel t'ordonne, laisse aller mon peuple pour qu'il me rende un culte. Toujours le même ordre, toujours la même demande.
1: Laisse aller mon peuple chaque fois.
2: Exactement, oui. Parce que ça, c'est la libération pour un culte.
1: Ce que je trouve beau, c'est que Dieu dit chaque fois, laisse aller mon peuple. C'est vraiment ce qu'il a, ce qui lui tient à cœur.
2: Oui.
1: Il veut qu'on libère son peuple, celui qu'il aime, celui qu'il bénit, celui auquel il est attaché. C'est aussi le peuple qui est de la promesse. C'est le peuple qui vient d'Abraham, Isaac, Jacob, des patriarches.
2: Oui.
1: Donc c'est ce peuple-là qui est esclave et Dieu ne peut pas accepter cela.
2: Tout à fait, parce que son peuple qu'il porte sur son cœur, en fait, ce peuple est destiné à la liberté. Parce que c'est vrai, seulement quand on est libre. Quand on est libre, on est capable de rendre un culte à Dieu, c'est-à-dire de l'adorer authentiquement. Parce que c'est vrai, là, on se trouve au milieu d'une réalité historique. Mais toute réalité historique renvoie également à une réalité universelle qui touche tous les êtres humains qui sont nés dans ce monde. C'est-à-dire, le peuple de Dieu est destiné à la liberté, c'est-à-dire même... Il est destiné à la liberté du mal, c'est-à-dire il ne doit pas être oppressé par le mal pour vraiment vivre avec ce Dieu. Et il y aura 10 fléaux au total. Et chaque fois, le fléau frappe l'Égypte, et l'Égypte en souffre, bien sûr, en souffre. Et le pharaon, en fait, pour se libérer de ce fléau, dit toujours, d'accord, je vais laisser partir le peuple ou une partie du peuple, etc. Il commence à négocier pour que Moïse et Aaron interviennent.
1: Pour que le fléau s'arrête.
2: Exactement, exactement. Et c'est, chaque fois, c'est comme ça. Quand on souffre de quelque chose qui est terrible, oui, on est prêt à concéder, c'est-à-dire à faire des concessions, oui, adorer, entre guillemets, Dieu, pour se libérer de ce fléau. Mais après, lorsque le fléau est parti, disparaît, on oublie.
1: C'est hélas bien humain, et Pharaon se montre là aussi bien humain. Donc les fléaux vont s'en succéder, les grenouilles vont envahir le pays, les moustiques, les mouches, je vais au chapitre 9, il y aura la peste du bétail, il y aura des maladies de peau, il y aura la grêle, enfin les sauterelles, et puis on arrive à la 9e, l'obscurité, enfin tous ces fléaux qui font que chaque fois Pharaon dit « oui, bon, d'accord, je le laisse partir
2: oui. »,
1: et puis son cœur s'endurcit.
2: Exactement, il faut aussi dire que les fléaux frappent les Égyptiens, mais ils ne frappent pas les Israélites. On voit la différence. Hein.
1: Ah, oui.
2: Et là même, c'est-à-dire le peuple d'Égypte doit devenir sensible à cette puissance, à ce Dieu qui épargne son peuple.
1: Hein. Oui.
2: Par exemple, quand il y a les ténèbres au pays d'Égypte, le pays de Goshen est épargné.
1: D'accord.
2: Voilà, mais il y a vraiment une différence. Dieu marque son peuple, c'est-à-dire il le met à part hein, pour vraiment montrer qu'il est le Tout-Puissant.
1: Donc nous avons traversé 9 épreuves pour le peuple égyptien avec le pharaon à sa tête. Pharaon chaque fois dit oui, puis revient sur sa décision.
2: Oui.
1: Pourtant, on arrive à la 10e plaie. Et oui, là, elle est différente, cette plaie.
2: Tout à fait, tout à fait. Cette plaie sera différente parce que, en fait, Dieu va dire que tout premier-né, l'aîné, devra mourir. Il y aura la mort du premier-né de toutes les familles qui habitent en Égypte.
1: Et je crois même que dans le texte, on a un moment où on nous dit même le premier-né de tout ce qui vit et tout ce qui respire, y compris le bétail.
2: Exactement. C'est-à-dire le premier-né de tous les êtres vivants,
1: oui,
2: je dirais, devront mourir.
1: Oui.
2: Dieu va frapper le premier, l'aîné. Mais pour marquer, c'est-à-dire la différence entre le peuple d'Égypte et le peuple d'Israël, il va dire aux Israélites de prendre un agneau, de le tuer et de prendre du sang de cet agneau et le mettre au portail d'une porte,
1: au
2: linteau d'une porte, pour que l'ange destructeur qui traversera le pays d'Égypte ne tue pas le premier né de cette famille.
1: Alors, si on s'arrête un instant sur ça, ça veut dire que, imaginons un homme d'Égypte qui ferait ce geste, pourrait être épargné. Et à l'inverse, que si un Israélite ne fasse pas ce geste de tuer un agneau et de mettre le sang de cet agneau sur le linteau, son enfant pourrait mourir. C'est-à-dire que là, il y a un ordre qui vient de la part de Dieu, qui lui demande « Je veux que tu reconnaisses que je suis ton Dieu et que c'est de moi que dépend ta vie. »
2: Tout à fait, et que c'est intelligent de me faire confiance et de m'obéir.
1: Alors,
2: c'était là, ça va sauver une vie.
1: Oui, jusqu'à présent, les 9 plaies, vous l'avez souligné, n'ont pas touché les Israélites.
2: Oui.
1: Dans la 10e, elle ne les touchera pas non plus, sous condition qu'ils accomplissent ce geste et cette reconnaissance et cette soumission à Dieu.
2: Exactement, exactement. Il y a vraiment une différence cette fois-ci. C'est-à-dire là, le peuple d'Israël doit devenir actif. Hein. Il va participer à cette dernière plaie, et c'est la confiance qui est nécessaire, hein, et l'obéissance à l'ordre de Dieu, parce que l'ange destructeur est une réalité, il va traverser le pays d'Égypte et il y aura des morts.
1: Alors cette histoire est dramatique, mais on peut passer à côté si on accomplit ce geste du sacrifice de l'agneau.
2: Oui.
1: Et si on connaît beaucoup bien la Pâque aujourd'hui, on a peut-être oublié la première Pâque et sa signification. Alors
2: exactement,
1: je propose que nous voyons ça ensemble la semaine prochaine.
2: D'accord, entendu.
1: À bientôt, Daniela.
2: À bientôt, Joël.

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0: Bienvenue à l'écoute de notre émission Vers d'autres cieux. Merci de nous rejoindre sur cette antenne. Nous sommes aujourd'hui en compagnie de Pierre Péchou. Bonjour.
1: Bonjour Oscar, chers auditeurs, bonjour.
0: Merci de nous rejoindre aussi à ce micro pour évoquer avec nous quelques passages de la Bible. Aujourd'hui, vous nous proposez, pour notre réflexion du jour, de nous arrêter sur un texte que l'on trouve dans la lettre de Paul aux Galates, et c'est le chapitre 5 au verset 6. « Pour celui qui est uni à Jésus-Christ, être circoncis ou ne pas l'être n'a pas d'importance. Ce qui importe, c'est la foi qui agit par l'amour. » Pierre Péchou, ce passage est plutôt clair, mais est-ce que vous pouvez revenir sur ce qui nous amène à cette pratique de la circoncision, justement, dans la Bible à cette époque-là?
1: Oui, ça remonte à très loin quand Paul en parle. C'est une alliance que Dieu a passée avec Abraham, qui est un des premiers personnages importants de la Bible, un des patriarches. On dit souvent qu'Abraham est le père de la foi. Dans le Nouveau Testament, vous avez un personnage qui s'appelle Étienne et qui va parler avec le peuple et revenir un peu sur tous ces patriarches. Et à un moment, il dira dans son discours que Dieu a conclu avec Abraham l'alliance dont la circoncision est le signe. Alors peut-être est-il utile de rappeler que la circoncision, c'était le fait d'enlever le prépuce du sexe de l'homme. Alors dans la religion juive, celle dont parle la Bible, on le faisait à l'âge de 8 jours, donc c'était fait très très tôt. Et donc c'est un signe extérieur, visible dans la chair, d'une alliance que Dieu passe avec son peuple.
0: Finalement, pas de polémique là-dessus, puisque l'important est ailleurs.
1: Oui, alors, pas de polémique parce qu'il y a une polémique en fait. Là et maintenant, on va parler un peu du contexte. C'est un texte qui est extrait de la lettre que Paul écrit aux Galates. Les Galates forment un groupe de croyants, ce qu'on appelle une église, une assemblée de croyants que Paul a fondée. Là, il n'est plus présent physiquement, mais d'autres personnes sont venues en faisant croire qu'on ne pouvait plaire à Dieu que si on continuait à être circoncis. Et Paul, en fait, dit ailleurs que la circoncision n'est pas importante parce qu'on ne peut plus s'arrêter au signe extérieur. Ça serait trop facile si, parce que j'ai un signe dans la chair, j'appartiens à Dieu. Si à côté de ça, je fais n'importe quoi de ma vie, eh bien, c'est trop facile. Ça serait presque magique. C'est-à-dire, appartenir à Dieu, ça ne serait pas faire le bien. Ça serait simplement avoir un signe extérieur et après, je pourrais faire le mal. Donc, pour moi, c'est n'importe quoi. Mais là, Paul va encore plus loin. Il dit, écoutez, de toute façon, si vous vous battez pour la circoncision, c'est inutile. Mais si vous vous battez aussi pour refuser systématiquement la circoncision, ce que Paul appelle être incirconcis, eh bien c'est futile aussi, c'est inutile aussi. Et donc on arrive au cœur du verset. Ce qui est important, c'est la foi qui opère par l'amour.
0: Donc circoncision ou pas circoncision, l'important est vraiment ailleurs.
1: L'important est ailleurs parce qu'il y a un postulat. C'est-à-dire il y a d'abord quelque chose de posé, un socle, c'est le début du verset. En Jésus-Christ. Celui qui est uni à Christ, c'est ça qui est important. C'est la première question qu'on se pose. Ça, c'est tout le but de ce que nous appelons la parole de Dieu, la Bible, c'est de nous permettre de connaître ce Dieu révélé à travers cette parole. Le Dieu de l'univers et son Fils Jésus-Christ qui est venu parmi nous. On arrivera avec cette connaissance à vivre une relation personnelle avec Dieu à travers le Christ. Dans la prière, dans la méditation. Donc ça, c'est un postulat. Tout ça nous amène à être unis en Christ. Bon, si ça s'est posé,

0: circoncis, pas circoncis, ce n'est pas important. Ce qui va être important, c'est la foi qui opère par l'amour. L'amour, est-il utile de le rappeler ? Tant nous l'avons déjà fait.
1: Je crois que c'est toujours utile de le faire.
0: Je crois aussi. C'est la définition de Dieu. Dieu est amour. Il n'y a pas de différence. Dieu égale amour. Et donc, le Christ, le Fils qui vient vivre parmi nous, témoigne de cet amour du Père. Donc, si vous êtes unis à Christ, vous rentrez dans ce monde de l'amour, dans cette connaissance de ce qu'est le véritable amour. Parce que aimer, ça ne veut peut-être rien dire. Aimer tel que Dieu veut que l'on aime, aimer son ennemi, aimer celui qu'on ne connaît pas, tout ça, c'est à développer. En tout cas, on le connaîtra à travers la rencontre avec Dieu. Eh bien, rencontrer Jésus-Christ, rencontrer l'amour du Père, l'amour du Fils, l'amour de Dieu, nous amène à vivre pleinement par la foi. Je me sais tellement aimé que l'acte de foi, j'ai envie de dire, deviendra facile, normal, plus aisé en tout cas, parce que je suis dans cette confiance incroyable qui vient de l'amour que Dieu me témoigne. Alors, l'enseignement de ce texte, c'est de dire que ça serait trop facile de s'arrêter au signe extérieur, parce que je suis circoncis, mais ça pourrait être autre chose, parce que simplement je fais des choses, je plais à Dieu. Non, Dieu veut une transformation de l'intérieur, une transformation du cœur. Cette transformation ne peut venir que par un bouleversement qui vient de l'Esprit de Dieu en nous. Donc, plus de signe extérieur, ça serait trop facile, il y aura un petit côté magique, mais se laisser transformer par l'amour de Dieu et vivre par la foi dans cette union avec le Christ, c'est ce que je souhaite pour chacun de nos auditeurs.

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Bonjour, eh bien, nous sommes en compagnie aujourd'hui, vous l'avez peut-être reconnu, de Rona Hartner et puis aussi de Haiduti Orchestra. Alors, Rona Hartner, eh bien, c'est une franco-roumaine, c'est une chanteuse, une danseuse, une comédienne assez déjantée, je dois dire. Et là, elle va nous chanter les feuilles qui dansent au vent.

Voilà, alors ça c'était Haydutti Orchestra, alors c'est la fanfare balkano-tsigano-turque, donc de très belles rencontres musicales avec surtout les meilleurs musiciens des Balkans.

après ce moment un peu grave. Que diriez-vous donc d'une danse bulgare interprétée par le Haïdouti Orchestar et puis suivie par de nouveau la délicieuse Rona avec, eh bien tiens, un amour dans les alpages. Allez, à la semaine prochaine.

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3: Eh bien, aujourd'hui, nous sommes au MUMA du Havre avec Géraldine Lefebvre, qui est directrice du MUMA et qui est également la commissaire de l'exposition, magnifique exposition Monet au Havre, qui est présentée jusqu'au 27 septembre 2026. Géraldine Lefebvre, bonjour. Merci de nous accompagner dans cette visite. Nous allons nous régaler puisque nous allons nous promener dans les œuvres et puis nous allons aussi décrire les tableaux, nos préférés.
4: Bonjour et merci de cette invitation. Je suis très heureuse de vous présenter cette exposition sur laquelle j'ai travaillé pendant de nombreuses années avec mes co-commissaires, hein, puisqu'il y a également Michael Debris à mes côtés et également Pascal Perrin, historien de l'art, qui travaille sur Monet aussi depuis de longues années.
3: Alors, approchons-nous, si vous le voulez bien, de ce petit mur, j'allais dire un petit mur à la Boudin, où vous avez fait un accrochage très serré de très jolis facsimilés des dessins de Monet. Il est très jeune à cette époque.
4: Oui, absolument. Ce sont des facsimilés des deux premiers albums de dessins d'Oscar Claude Monet qu'on présente. On présente les originaux juste à côté. Hein.
3: Oscar, c'est son pseudo.
4: Oscar, c'est son premier prénom. Oscar Claude Monet. Mais au moment où il commence à dessiner, il a 15 ans, pendant cet été 1856, et à ce moment-là, il signe O.Monet. C'est-à-dire avec son premier prénom. Et ce qui est passionnant, c'est que dans cette exposition, on va le voir s'affirmer en tant qu'artiste et prendre une position où il va affirmer en fait son deuxième prénom. On va le voir arriver, ça va être d'abord C.Monet, ensuite CL et ensuite Claude Monet.
3: Oscar, voilà. C'était ringard à l'époque ?
4: Peut-être un peu ringard, mais en tous les cas, il va abandonner. Oui, c'est assez à la mode aujourd'hui, mais il va abandonner ce premier prénom pour utiliser son deuxième prénom.
3: Alors, il va croquer la campagne, beaucoup, beaucoup. Il va faire des études, une sorte d'études documentaires avec cet arbre ou avec ce rocher qui est réalisé à la mine de plomb, enfin, ce
4: absolument.
3: Qu'on appelle à l'époque mine de plomb et qu'on appelle crayon graphite aujourd'hui.
4: Absolument. Donc, tous ces dessins sont faits à la mine de plomb, avec parfois quelques ajouts de craie blanche. C'est toujours de la matière sèche avec Monet. C'est ça qui est passionnant. Également, parfois, une petite pointe de sanguine, mais c'est rare dans les premiers carnets de dessin. Par contre, on peut rencontrer de la craie blanche. Ce sont des dessins qui sont parfois ébauchés, comme ce bateau, où on voit, par exemple, la voile très travaillée, alors que la coque est juste dessinée en un trait très fin. Parfois, ce sont vraiment comme des petits dessins préparatoires pris sur le vif. Parfois, on a des dessins très aboutis, notamment comme ce portrait d'Édouard Perdrieux, qui est titré Édouard Perdrieux, le 10 septembre. Hein. Ce sont des dessins qui sont en général titrés et localisés et également datés. Donc, on peut suivre Monet dans sa trajectoire, dans le paysage havrais. On a également ici un très joli dessin qui représente un jardinier à Graville, sur les hauteurs du Havre. C'est intéressant, une première représentation de jardinier chez Monet. Quand on connaît son amour des jardins, des premières toiles de jardin qu'il va le faire dans la maison de sa tante Le Cadre à Sainte-Adresse, puis ensuite à Giverny. Donc ça annonce en fait la suite de son œuvre. Donc ce jardin est très très précis, très très fini. D'ailleurs, c'est un très joli dessin.
3: On voit qu'il utilise plusieurs crayons, plusieurs duretés de crayons. Alors là, je m'adresse aux dessinateurs, à ceux qui aiment particulièrement le dessin. D'ailleurs, n'hésitez pas à venir avec votre petit carnet de croquis et un crayon, parce que ça, c'est autorisé dans les musées, aucun
4: Absolument.
3: Problème. C'est que les techniques mouillées qui sont interdites, mais comme l'aquarelle,
4: oui.
3: comme la peinture,
4: oui,
3: etc.
4: La gouache.
3: Et donc, vous allez pouvoir copier, même si ce sont des facsimilés, évidemment, ce sont des facsimilés d'une très grande délicatesse.
4: Oui, et précision, on a respecté vraiment les tailles de papier, la couleur du papier, également la couleur, bien sûr, du crayon à papier. Donc, on a même les taches du papier hein, qui sont là, donc les taches du temps. Donc, tout est respecté. Et puis, on a une dizaine de facsimilés. Puis ensuite, on a en regard, un petit peu plus loin, les deux originaux. Hein, ces deux albums de dessin qui sont montrés au public pour la première fois.
3: Alors là, moi, je me régale, je les préfère. Hein.
4: Oui,
3: Alors, ne vous étonnez pas si vous entendez que ça craque, parce qu'on se promène toutes les deux dans le musée. Donc,
4: oui.
3: Voilà, le parquet craque.
4: Absolument. Et donc voilà, ces deux albums qui sont sous vitrine, un petit peu dans la pénombre, justement pour ne pas atténuer vraiment ni le papier et la couleur du dessin. Donc on a une lumière très tamisée en dessous de 50 lux. Voilà, et on découvre ces dessins, ces deux premiers dessins des deux premiers albums qui sont ensuite dédicacés par Claude Monet à son cher frère. Hein, c'est indiqué là, souvenir de jeunesse à mon cher frère. Ce 20 septembre 95, Claude Monet. Donc Claude Monet, à ce moment-là, il a pris son deuxième prénom. Il signe en tant que Claude Monet. On est en 95. Et c'est deux ans après
3: donc,
4: que...
3: Donc il est né en 1840.
4: Né en 1840, arrivé au Havre en 1845. Il commence à faire et à dessiner dans le paysage au Havre et dans les environs en 1856. Il n'a que 15 ans pendant l'été 1856. Et ses deux premiers albums de dessin vont être achetés par son frère aîné, Léon Monet, en 1893, dans une vente au Havre.
3: Pour l'aider
4: Oui, alors à ce moment-là, en 1893, je pense que ce n'est plus pour l'aider. Par contre, Léon Monet va beaucoup aider son jeune frère à ses débuts en achetant beaucoup de peintures. Il va acheter une vingtaine de toiles à Monet, des portraits de famille, des natures mortes, des paysages.
3: On pense à Van Gogh, évidemment, dans
4: voilà,
3: ce moment-là.
4: Exactement, c'est comme Théo. Voilà, il va aider son jeune frère, il va le supporter, il va aussi lui permettre de rencontrer des collectionneurs à vrai, des collectionneurs rouennais. Donc c'est vraiment quelqu'un qui va beaucoup, beaucoup compter dans les débuts de l'artiste.
3: Alors, on pourrait continuer encore dans cette salle, puisqu'il y a les premiers tableaux.
4: Oui, le premier tableau de Monet, ici, vue prise à Rouel. Un tableau peint donc en 1858 pendant
3: d'une
4: l'été.
3: D'une grande précision, presque photographique.
4: Presque photographique. D'ailleurs, c'est absolument spectaculaire quand on se rend à Rouel de se rendre compte comme le paysage a peu changé. On retrouve vraiment en ce lieu la mare que vous voyez ici au premier plan, le Rouel. Également cette ligne de peupliers à l'arrière-plan qui se reflète dans les eaux de la rivière, c'est absolument merveilleux. Et on pense notamment à toutes ces grandes séries, et notamment à la série des peupliers que Monet va réaliser en 1891. C'est très fort. On a des verts très puissants, des bleus, des verts foncés, en fait des couleurs. En fait, toute cette campagne vit avec des couleurs, des verts très intenses. D'ailleurs, les critiques de l'époque parleront de ce vert Monet qui étonne, qui détonne à l'époque complètement.
3: Et qui est rehaussé là à droite par cette petite ligne de jaune d'or, oui. Ocre, presque jaune de Naples, qui rehausse l'ensemble. En fait, si on supprimait visuellement cette partie-là, pouf, le tableau se casse la figure. Et là, il est totalement équilibré. Il résonne avec les nuages dans le ciel.
4: Oui.
3: C'est vraiment... Et ce petit personnage.
4: Et le chapeau de ce petit personnage. On retrouve ce jaune d'or également. Donc non, c'est extrêmement bien construit. C'est construit par la couleur. On a ici aussi tout ce jeu sur le reflet, sur cet étang qui annonce déjà l'étang aux nymphéas de Giverny. C'est absolument un premier tableau absolument exceptionnel que Monet va présenter immédiatement à l'exposition du Havre de 1858.
3: Je vois des petits QR codes là. Je me suis laissé dire que Cédric Clapiche avait commenté certains tableaux de l'exposition.
4: Oui, Murmure. Voilà, c'est ainsi que s'appelle cette visite guidée. On se laisse guider par les mots de Cédric Clapiche. C'est très fort. Parce que Cédric Clapiche a réalisé un film merveilleux, donc L'avenue de l'avenir, qui a eu un grand succès public.
3: Et ce film magnifique
4: a été réalisé en partie au MUMA. Cédric Clapiche aime l'impressionnisme, l'histoire de l'impressionnisme, aime Monet aussi énormément. Et dans ce film, il rend hommage à toute cette histoire d'impression soleil levant. Il rend hommage aussi aux historiens de l'art. Il rend hommage à la recherche. Il rend hommage à des sujets tellement forts. Et voilà, on est très touché qu'il ait accepté notre invitation à venir découvrir l'exposition au moment de son montage. En fait, Cédric a découvert toute cette exposition Monet au Havre au moment où elle se montait. Et c'est son étonnement face aux œuvres qu'il nous propose aujourd'hui de découvrir à travers ce parcours sonore. C'est très fort.

0: Alors, nous n'avons pas, évidemment, la prétention, Géraldine Lefebvre, de faire visiter l'expo entière aux auditeurs, mais par contre, de leur décrire quelques pièces fortes, soit pour les inviter à venir, les inciter à venir, puisqu'on a jusqu'au 27 septembre, soit pour qu'ils aient l'impression d'avoir un peu visité l'exposition avec vous, puisque vous êtes à l'origine de cette exposition. Alors, nous arrivons devant ce grand portrait en pied. Alors, c'est étonnant parce que peut-être qu'il ne la trouvait pas très jolie. En tout cas, il lui a fait tourner la tête vers le...
1: Alors, oui, effectivement, c'est un portrait de Madame Louis-Joachim Gaudibert, Marguerite Gaudibert, qui est la femme, en fait, du premier mécène de Monet. Les Gaudibert sont des gens qui ont énormément compté pour Monet. Et effectivement, Marguerite est en pied dans un intérieur. Elle se détache sur un fond bleu. Un rideau très soyeux. Elle porte une très belle robe.
0: Taffetas de soie, peut-être.
1: Oui, probablement un taffetas de soie. Elle a aussi un châle merveilleux qui tombe sur ses avant-bras. Et en fait, ce qui est absolument extraordinaire dans ce portrait, effectivement, on voit peu son visage, mais c'est plutôt le portrait d'une robe ou le portrait d'une femme bourgeoise qui, finalement, semble assez perdue dans ses pensées. Elle est dans cet intérieur, alors il y a un très joli bouquet, une très jolie nature morte sur le côté, et on plonge complètement dans les plis de tissu de cette robe parfaitement.
0: Et on dirait même une espèce de mantille qui est posée sur le petit guéridon derrière.
1: Absolument.
0: En bois rehaussé de dorure. On voit aussi la coiffure, le
1: chignon.
0: Le chignon qui a été brossé à grands coups de brosse plate.
1: Oui.
0: Très, très vigoureux.
1: Oui, absolument. Absolument. C'est vraiment un très beau portrait en pied, plus que grandeur nature, je dirais. Ce tableau nous domine. C'est un portrait de salon. Il était présenté au salon et c'est souvent la taille que Monet adoptait pour ses grands portraits de salon. Il va réaliser un très beau portrait aussi de sa femme Camille sur le même modèle, Camille ou la femme à la robe verte, qui est aujourd'hui à Brême et qui est aussi un très très beau portrait féminin.
0: Avant de parler d'autres tableaux de salon qui sont un petit peu plus loin, je pense qu'il va falloir qu'on s'approche de celui-ci qui est tout à fait exceptionnel avec ce petit chien.
1: Oui, mais justement, donc c'est un portrait de Camille au petit chien. C'est un portrait de 1866. Donc Camille est la première femme de Claude Monet. Ça va être la mère de ses deux enfants. Et surtout, la femme qui va l'accompagner dans ses débuts difficiles, c'est également son modèle favori à ses débuts. Il va beaucoup réaliser de portraits de Camille. Et là, on la voit très souvent, comme on la voit ici dans ce portrait qui vient d'une collection particulière, qui est très rarement, voire jamais, exposée.
0: Et vous et voyez. Peut photographier aussi.
1: Et peut photographier.
0: On ne l'avait pas vu dans les livres, celui-ci.
1: Non, non, non, non, absolument. C'est un portrait inédit, en fait. Et vous voyez ici Camille de profil qui se détache sur un fond noir. Son profil, d'ailleurs, se détache énormément. Puis on voit ce regard très pensif, très lointain,
0: qui semble. Vous pensez à la petite Nini de Renoir?
1: Un petit peu,
0: oui. Qui devait s'ennuyer en tant que modèle et qui
1: peut-être.
0: Est présentée au premier étage.
1: Peut-être, effectivement. L'ennui du modèle. Alors, il y a aussi peut-être cette idée de Camille qui était assez souvent souffrante, fragile aussi de santé. Et on la voit ici comme une annonce un petit peu de ce destin tragique, puisque Camille va mourir après la naissance de son second fils, Michel. Elle va avoir deux enfants, Jean et Michel, et elle va s'éteindre en 1879, alors que les enfants sont petits. Quelque part, voilà, un portrait mélancolique, mais d'une très grande beauté, avec des rouges, des blancs, des noirs, très chatoyants.
0: Oui, Géraldine Lefebvre, vous savez qu'on a déjà un petit quart d'heure de passé, même un peu plus, et qu'on ne va jamais avoir le temps d'arriver jusqu'au bout, jusqu'au merveilleux pastel que vous avez choisi pour
1: l'affiche et le catalogue.
0: On va être obligé de passer sur cette salle magnifique où on a des natures mortes
1: inédites pour beaucoup.
0: Extraordinaire.
1: Des débuts de Claude Monet, absolument, des natures mortes d'une grande beauté, notamment cette nature morte à la carafe pain au vin qui nous a été prêtée par la National Gallery de Washington. Il faut savoir que la plupart des tableaux qui sont exposés ici viennent de loin ou de collections particulières et n'ont jamais
0: été... Ce sont des négociations
1: assez longues, assez compliquées. Et donc, je tiens à le dire parce que venez avant qu'il ne soit trop tard, puisque ces œuvres partiront aux quatre coins du monde. Mais ça, c'est vraiment une nature morte absolument exceptionnelle. que Monet a offert à son maître Eugène Boudin.
0: Michaël Debris, votre co-commissaire, me racontait qu'il accompagnait les œuvres parfois pour les faire revenir ou pour, enfin voilà, quand elles devaient être accompagnées, puisqu'elles ne voyagent pas seules, bien évidemment, dans des camions banalisés, rien n'est annoncé pour que, évidemment,
1: voilà, on pour la sécurité des œuvres, absolument.
0: Et puis que ça arrive aussi des fois par avion, bien sûr, dans des caissons.
1: Oui, absolument, des caissons hermétiques, des caissons climatiques aussi. Voilà, des questions qui permettent qu'il y ait le moins de vibrations possible aussi pour les œuvres. On fait tout notre maximum pour qu'elles soient conservées parfaitement pendant le transport. Effectivement, elles sont aussi accompagnées par un conservateur qui veille vraiment à la sécurité des œuvres.
0: Nous arrivons dans cette salle qui est uniquement des caricatures, ou plutôt, à l'époque, on appelait ça portrait-charge.
1: Oui, portrait-charge ou caricature, effectivement, à la fois des notables du art. Donc ces caricatures sont mises en rapport avec des photographies qui sont issues des albums de famille, de la famille Monet. C'est toujours intéressant de confronter le portrait-charge de l'époque, notamment du cousin Paul-Eugène Lecâtre, le cousin de Monet, qui est ici confronté avec une photographie de lui qui se trouve dans l'album familial. Et puis on a également une section consacrée aux portraitages parisiens qui ont été réalisés d'après le Panthéon de Nadar. Donc là aussi, on confronte à la fois les dessins de Nadar et ceux que Monet va faire ensuite d'après ce Panthéon de Nadar qui va être publié dans la presse en 1854. Donc c'est vraiment intéressant parce que là, on a tout le monde politique parisien. On a également les hommes de théâtre. On a aussi les écrivains de l'époque. On a les acteurs. Et c'est tout ce monde de l'époque qui est représenté dans cette section de portraits-charges.
0: Rien à voir d'ailleurs avec les portraits-charges qu'on voit aujourd'hui, ou plutôt les caricatures, hein, puisque ils sont... Alors là, c'est très exagéré, évidemment. Hein, on voit les sourcils de cet homme qui sont vraiment comme une casquette au-dessus de ses yeux. Mais les déformations ne sont pas si extrêmes que ça, finalement. On les reconnaît bien.
1: Alors, les déformations, elles sont surtout dans le principe de la grosse tête, petit corps. C'est vraiment ce qui va caractériser ces caricatures.

0: Ici, on a un bleu nuit profond. Juste avant, on avait un jaune
1: éclatant, un jaune d'or.
0: Voilà, qui est très très lumineux.
1: Oui, c'est vrai, je trouve que c'est important, peut-être aussi de surprendre le public, de le surprendre dans ce parcours qui est complètement nouveau. J'ai travaillé avec un scénographe, un jeune scénographe qui s'appelle Nicolas Guignot, qui est de Marseille, qui est professeur aux Beaux-Arts et à l'école de Camondo à Toulon. Il a fait déjà des scénographies d'exposition. On ne se connaissait pas avant le projet et c'est ça que j'ai trouvé passionnant. C'est finalement... Un projet d'exposition, c'est aussi une rencontre avec finalement plein de savoir-faire. Et là, en l'occurrence, on a travaillé les couleurs ensemble, mais on a travaillé aussi le parcours de l'exposition. Nicolas, il est architecte de formation et son œil a permis aussi peut-être de repenser complètement ce musée dans lequel finalement on a l'habitude de se promener. Mais là, on le découvre autrement encore. C'est une bonne chose.

0: Nous sommes devant le coucher de soleil qui fait l'affiche, qui est complètement exceptionnel. Alors, tout petit format,
1: mais finalement, petit format et en même temps tellement grand par rapport aux pastels d'Eugène Boudin, les pastels de ciel d'Eugène Boudin qui ont servi de guide à Monet. Et Monet va faire plus grand, plus large, plus coloré. Il va donner encore plus de place au ciel que Eugène Boudin n'en donne. C'est absolument exceptionnel, notamment dans cette série de 1868 qu'il va faire sur le plateau de Caux, et notamment ce coucher de soleil appartient à cette série de 15 pastels. On retrouve systématiquement un bosquet sur le côté droit, qui est plus ou moins gros, une ligne de terre toute fine au premier plan.
0: Le quart inférieur,
1: et les 4/5 de la composition, c'est le ciel. C'est vraiment un travail sur la lumière, là bien sûr sur la lumière du soleil se couchant, mais on peut retrouver aussi un ciel d'orage ici, comme après la pluie, qui est un très beau pastel également qui nous a été prêté par le musée de Denver. Donc voilà, c'est une série tout à fait exceptionnelle, on monte plusieurs exemplaires, et voilà, on est transporté dans ces métamorphoses des ciels de Monet.
0: Il est fait sur papier coloré ?
1: C'est un papier légèrement coloré, effectivement, mais après, c'est la magie du pastel aussi, hein, qui colore entièrement. Là, on a des jaunes d'or, des roses, des marrons. C'est vraiment un pastel d'une grande subtilité
0: de couleur. Alors, pour celles et ceux qui ne connaissent pas bien, le pastel, c'est une poudre, un peu comme décrit un tableau d'école de la maîtresse. Mais c'est beaucoup plus intense en pigments, c'est beaucoup plus dense et en même temps très poudreux. Et si vous vous approchez beaucoup, beaucoup, vous verrez comme une poudre. Oui. Et on peut superposer, mais jusqu'à un certain nombre de couches seulement. Au bout d'un moment, ça n'accroche plus. D'où le fait qu'on choisit un papier avec une bonne accroche. Oui. Et puis qu'on peut avoir sur un papier même noir, on pourrait travailler un papier noir là, et on pourrait très bien avoir des ciels blancs et bleus. Avec une profondeur absolue.
1: Là, ce sont des papiers légèrement teintés, ils sont plutôt bistres. C'est vraiment.
0: On ne travaillait pas sur papier noir à l'époque.
1: Non, je n'ai pas vu chez Monet.
0: Alors ça, c'est ce qu'on nous explique durant les visites avec les médiatrices. Tous les détails de l'exposition
1: et la technique,
0: c'est ça qui est intéressant. C'est pour ça que c'est chouette de visiter avec des guides.
1: Oui. Complètement. C'est vrai que ça permet de comprendre beaucoup de choses et parfois les coulisses d'une exposition, les coulisses du montage d'une exposition. Oui, oui. Et puis l'histoire des œuvres aussi.
0: Géraldine Lefèvre, vous découvrez des merveilles au dos des toiles.
1: Oh oui, très souvent.
0: Des étiquettes
1: qui parlent, qui donnent beaucoup d'informations. D'ailleurs, ça me fait penser à une chose, c'est que Léon Monet, qui était le frère aîné de Claude et qui l'a beaucoup soutenu à ses débuts, mettait toujours une étiquette sur les œuvres de son frère qu'il achetait. Il mettait une petite étiquette au dos pour donner des informations de lieu, de temps, sur le tableau de son frère qu'il venait d'acheter.
0: Il nous reste encore quelques minutes. Moi, j'aimerais beaucoup que nous allions devant cette toile qui m'a saisie lorsque nous avons fait la visite de presse. Cet effet de nuit à l'huile est absolument incroyable.
1: Alors c'est une œuvre marine effet de nuit qui nous a été prêtée par la National Gallery d'Édimbourg. C'est un tableau très puissant en couleur et en effet de lumière, avec cette lumière de la

0: La lune très blanche qui sort des nuages, et on imagine un nuage d'orage très gris, très foncé, cette ligne d'horizon qui est justement tout en lumière. Et puis on a sur le côté droit la jetée du Havre avec le phare qui est illuminé et dont la lumière se reflète au premier plan sur les eaux de l'entrée du port. On a à la fois un bateau à voile qui rentre ou qui sort dans le port, un bateau à vapeur et dans le lointain également un 2 ou 3 mâts. Donc différents types de bateaux qui animent cette entrée du port. Une couleur très puissante, des bleus, des gris posés en larges aplats. Ce qui est passionnant également, c'est que si on regarde de plus près la date de ce tableau, 1864, Monet a 24 ans. On est quelques 8 ans avant Impression Soleil Levant. Et déjà, on a, je dirais, le tableau d'un maître ici, du maître de l'impressionnisme. C'est une œuvre absolument époustouflante.
1: Et quand on regarde de près, alors on voit, bon, évidemment, la petite, le petit reflet ici de lumière, puisqu'il y a des balises qui se reflètent également dans l'eau, tout petit. Mais là, on voit la trace du pinceau. Quand on peint à l'huile, la trace reste exactement la même au séchage, ce qui n'est pas le cas avec l'acrylique. Ça se modifie très légèrement. Là, la trace est exactement la même que lorsqu'il l'a posée. Mm-hmm. Et la couleur aussi, ça reste, pour peu que ce soit conservé correctement, exactement la même chose que ce qu'il a peint au départ. Là, ce n'est pas tout à fait un blanc, hein. Il est légèrement coloré.
0: Non, c'est un blanc
1: pourtant,
0: jaune.
1: Le contraste est saisissant.
0: Absolument.
1: La lumière... sublime. Elle passe presque devant la voile, comme s'il y avait une sorte de transparence ou d'opacité partielle.
0: Oui.
1: Ça fonctionne.
0: On voit aussi les ombres des personnages sur le bateau, hein, que l'on devine. En fait, il y a tout un monde dans cette toile. C'est absolument extraordinaire.
1: Malheureusement, c'est sous verre et vous êtes obligés. Il faut absolument protéger les œuvres.
0: Oui, beaucoup d'œuvres sont sous verre, effectivement, pour les protéger.
1: Dans tous les musées du monde.
0: Voilà. Elles ne le sont pas toutes, mais beaucoup le sont.
1: Maintenant, peut-être que celui-ci pourrait intéresser les Havrais principalement, puisque c'est la plage de Sainte-Adresse.
0: Oui, et puis ça nous mène au bout du monde, à Sainte-Adresse, ce lieu où les Havrais aiment se promener, apprécier la beauté des couchers de soleil, et puis un lieu qui a très peu changé, et que Monet va vraiment découvrir tout jeune, puisque dans ses premiers dessins, on se rend compte qu'il va beaucoup dessiner ces basses falaises. Il va s'arrêter là, il va croquer les éboulements de ces basses falaises. Et donc, c'est vraiment aussi un sujet qu'il va reprendre pour un de ses premiers tableaux de salon en 1865. Il va travailler sur ce sujet de la pointe de la Hèvre à Sainte-Adresse. L'exposition s'achève avec les 3 tableaux que Monet va offrir à la ville du Havre en 1910. C'est absolument exceptionnel à ce moment-là. Monet n'a pas offert de tableaux à d'autres villes. Donc c'est un don vraiment exceptionnel. À un moment où ses œuvres se disputent à des prix extrêmement importants. Monet est au fait de sa gloire en 1910. Et donc,
1: il va mourir en 1926.
0: Voilà, on fête le 100e anniversaire de sa mort. Donc le parcours s'achève notamment sur les nymphéas de 1904 qu'il va offrir à la ville et qui dialoguent avec les grands nymphéas contemporains de l'artiste chinois Ai Weiwei. Donc c'est merveilleux parce que la scénographie permet ce dialogue puisque de part et d'autre de nos nymphéas, on a dans le lointain une vue sur cet hommage contemporain d'Ai Weiwei à Claude Monet.
1: Alors, ce sont des Legos. Donc, il y a des personnes qui ont dit « mais ça n'a pas sa place ici ». Et pourtant,
0: c'est absolument merveilleux de lumière, de couleur, de composition. C'est un travail absolument remarquable. Un travail qui a été fait avec 650 000 pièces de Legos.
1: Des
0: toutes petites pièces de Lego qui ont été achetées dans le commerce. Ce sont vraiment les couleurs que l'on peut trouver tous.
1: Ah, c'est pas sponsorisé par Lego?
0: Pas du tout sponsorisé par Lego, absolument pas. Donc c'est des Legos qui ont été soit offerts à Ai Weiwei par le public, soit achetés. Et donc ces compositions sont faites à partir des grands nymphéas de Monet conservés au MoMA de New York. C'est vraiment un hommage direct à ces grands nymphéas, puisqu'on retrouve la structure des nymphéas du moment, avec notamment les bandes verticales que l'on voit. Ce que va ajouter Ai Weiwei dans ses grandes compositions, c'est aussi son histoire et l'histoire de son père, l'histoire de sa famille. C'est un témoignage finalement assez bouleversant aussi, puisqu'il y a, dans cette composition, il a ajouté comme une porte sombre. Et cette porte sombre renvoie à son passé, parce qu'en fait, son père et lui-même ont dû se réfugier en Chine du Nord, persécutés par le régime chinois, et ils se sont enterrés sous terre pour se protéger justement des exactions. Et c'est ce qu'on voit dans ces deux grands nymphéas, cette espèce de cavité noire ramène Ai Weiwei à son passé, à ce passé si difficile encore aujourd'hui, si présent encore aujourd'hui. Donc c'est à la fois un hommage à Monet, un hommage à l'histoire de sa famille persécutée, un hommage à son père, et puis aussi un clin d'œil un petit peu humoristique à la façon qu'avaient les impressionnistes de travailler dans cette touche morcelée que l'on retrouve ici avec le Lego, qui est comme un pixel. Donc le visiteur recompose en fait par son œil ces grands nymphéas.
1: Géraldine Lefebvre, merci infiniment de nous avoir emmenés dans votre exposition. N'hésitez pas, vous qui nous écoutez, à venir la visiter. Vous avez jusqu'au 27 septembre 2026 et c'est vraiment un moment formidable.
0: Merci.
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1: Bonjour. Aujourd'hui, nous revenons à la musique anglaise et avec un jeune ensemble qui s'appelle l'ensemble Jérôme Antaille, qui joue de la viole basse et ténor et qui dirige cet ensemble. Nous avons François Fernandez au violon, Kaori Uemura à la viole ténor et basse, Catherine Arnoux et Alix Verzier à la viole basse, Brian Féan au luth, Maud Graton et Pierre Antaille à l'orgue. Voilà, nous allons parler d'un compositeur pas très connu mais très important qui s'appelle Jenkins. Au XVIIe siècle, ce compositeur est un maître de la première importance. Son influence fut telle qu'on qualifiait le jeune Henry Purcell de Jenkins de son époque. Sa contribution à la vie artistique de Londres et d'Est Anglia fut énorme et sa réputation en tant que compositeur virtuose et pédagogue bien-aimé, survécut aux modes. La production de John Jenkins est emblématique de cette époque de l'histoire anglaise où la musique était florissante pour la bonne raison, je cite, « Bien des gens préféraient rester à violonner chez eux plutôt que de sortir au risque de se prendre des coups de bâton sur la tête. » Environ 800 œuvres instrumentales en tout genre ont été attribuées à Jenkins. Elles vont des consorts sérieux et amples, comme le In nomine, que vous entendrez tout à l'heure, ou les fantaisies à six voix qui figurent sur ce CD aux petites leçons pour ses élèves. Au cœur de cette production se situent les fantaisies pour viol. Il en a fait plus d'une centaine, qui sont regroupées en collections, groupées par trois, 4, 5 ou 6 viols. À l'époque, presque chaque famille respectable avait chez soi un consort de viol, donc de la plus petite à la plus grande, ainsi qu'un luth et un orgue, et parfois, pour les plus fortunés, des violons qui pouvaient très bien remplacer les dessus de viol. Vous entendrez pour commencer une Fantasia numéro 5 à 6 parties, ensuite une suite pour deux violons, deux viols et continuo, qui se compose d'une fantasia, d'une allemande, d'une courante, d'une fantaisie, d'une allemande et d'une courante.

Voilà, c'était l'ensemble Jérôme Antin qui vous interprétait ces belles musiques de John Jenskin. Et maintenant, nous continuons avec une pavane à 6, une fantasia toujours à 6 et une pièce assez particulière qui était écrite pour un siège qui est pour deux violons, deux viols et orgue. Et c'est toujours le même ensemble qui nous l'interprète.

Voilà, c'était des pièces anglaises, donc de John Jenkins, qui étaient interprétées par l'ensemble Jérôme Antaï. Et nous continuons avec une gaillarde et puis une suite pour violon, viol et orgue, qui est composée de Fantasia, Air, une courante fantaisie, Air et courante. Et puis pour terminer, vous entendrez le In nominé numéro 2 en 6 parties, avec toujours le même ensemble.

0: Voilà, c'était des magnifiques musiques de John Jenkins qui étaient interprétées par l'ensemble Jérôme Antaï. Et je vous souhaite une bonne semaine et une prochaine fois.
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3: La plus belle des choses dans la vie est de rencontrer quelqu'un qui connaît vos faiblesses, vos fautes et les failles de votre vie et qui pense quand même que vous êtes malgré tout étonnant. En effet, parfois on a l'impression qu'on ne vaut rien. Et c'est agréable de rencontrer des gens qui vous connaissent très bien, qui ne se font pas des illusions à votre sujet, mais qui reconnaissent que vous avez quand même quelque chose de beau, quelque chose de positif, une étincelle quelque part. Un auteur que j'ai lu avec plaisir disait que Jésus-Christ voyait dans chaque être humain les plus déchus un lumignon qui fumait encore. En d'autres mots, quelque chose à partir de laquelle il pouvait bâtir une relation plus profonde. Il y a chez chaque être humain quelque chose de grand, de beau, quelque chose capable de nous étonner.
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Je vous invite à écouter une musique très populaire, magnifique, tellement chantante. Nous partons en Italie avec le compositeur Ernesto De Curtis et nous écoutons Torna a Sorrento, reviens à Sorrente. Le texte du début indique « Vois comme la mer est belle, elle respire l'amour, comme toi pour qui te contemple et tout éveillé croit rêver ». C'est le ténor Vittorio Grigolo qui interprète cette pièce.

0: avec cette superbe voix du ténor Vittorio Grigolo. Nous avons entendu du compositeur Ernesto De Curtis, Torna a Sorrento.
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0: Parmi les concertos qui ont rendu célèbre l'ami Vivaldi à Venise, il y a Il Gardellino, concerto pour flûte en ré majeur, opus 10, numéro 3, RV 428.

0: C'était de Giovanni per Luigi da Palestrina, Jesu Rex Admirabilis, avec The Monteverdi Choir, dirigé par John Elliott Gardiner.
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0: Sur quels airs de musique dansait-on dans ces années-là? Je veux parler des années 1557. Eh bien, Claude Gervaise nous donne la réponse dans sa suite de danse. Pavane, Si je m'en vois, branle simple, allemande, la gaillarde et suite de danse.

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2: Sénabou Lebec, vous nous parlez souvent du hangar zéro qui se situe 37 quai de la Saône au Havre. Et tous les jeudis, qu'est-ce qu'il se passe à cette gamme? Il y a beaucoup de rendez-vous également le jeudi.
3: Alors tous les jeudis, on retrouve, c'est le chantier participatif enduiteur. Donc là, vous apprenez les techniques de fabrication d'enduiteur. Ça part de la base, de la paille, de la terre, jusqu'à son montage sur le mur. Et c'est tous les jeudis de 9h30 à 16h30 et c'est gratuit.
2: C'est comme on faisait avant sur les chaumières, on enduisait par-dessus.
3: Avec les mains, c'est ça, avec des sacs de café, exactement.
2: Et c'est un très bon isolant, j'ai cru comprendre.
3: Très très bon isolant, on a pu faire des tests en plus pour prouver que sur l'inflammation ou sur l'isolation, ça fonctionnait très bien et oui.
2: Et même thermique et également, mais on retrouve ça en Afrique et en Asie un peu partout.
3: Bien sûr.
2: Le Hangar Zéro, on rappelle, c'est 37 quais de la Saône au Havre. De toute façon, il y a un site internet où tout est expliqué. Il y a les rendez-vous sur toute l'année. Et on peut venir en plus toute la semaine. C'est ouvert...
3: Du lundi au samedi. Et donc du coup, du lundi au jeudi, c'est de 9h à 17h. Et du jeudi au samedi, ce sera de 9h à 1h30.
2: Oui, des fois, ça se termine tard au Hangar Zéro parce qu'il y a une bonne ambiance.
3: Exactement.

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3: J'invite à présent des mirlitons à danser pour vous grâce à Monsieur Tchaïkovski.

0: Danse des mirlitons de la suite du Casse-Noisette de Tchaïkovski dans une transcription pour flûte traversière.
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2: Parmi les interprètes pour le piano qui sont des géants de l'interprétation, il y a Jean-Philippe Collard qui interprète ici le prélude en Ré majeur, opus 23, numéro 4 de Serge Rachmaninoff.

0: C'était le prélude en ré majeur, opus 23, numéro 4, de Serge Rachmaninoff avec Jean-Philippe Collard au piano.
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0: Dès les premières secondes, vous saurez que c'est du Mendelssohn.

0: venons d'entendre l'ouverture Heimkehrhaus der Fremde de Felix Mendelssohn.
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1: Après un été particulièrement marqué par les événements climatiques, la tournée du climat et de la biodiversité reprend la route à la rentrée avec 6 nouvelles étapes partout en France et bien sûr en Normandie. Rendez-vous au Havre du 24 au 30 septembre à la salle des fêtes Franklin dans le cadre de la 5e édition du festival Sur les épaules des géants. Autour du thème du paradoxe, le public pourra découvrir l'exposition et profiter de nombreuses animations, rencontres et conférences dédiées à la démocratisation des sciences. Des temps de médiation sont prévus du 24 au 26 septembre.

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1: Extrait d'un album intitulé « Toute la lumière » sur Gershwin, je vous invite à écouter la célébrissime Rhapsody in Blue, mais dans un document, je qualifierais d'historique, puisque c'est George Gershwin qui est au piano. C'est un enregistrement naturellement bien ancien, mais de grande qualité musicale. Gershwin est dirigé ici par Michael Tilson Thomas.

0: C'était la Rhapsody in Blue de George Gershwin.
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0: Pour Maurice Ravel, le tombeau de Couperin, ce fut l'occasion de rendre hommage à tous les compositeurs de l'époque baroque, notamment le XVIIe et début XVIIIe siècle. Beaucoup de fluidité, beaucoup de sonorité ressemblant au clavecin dans ce prélude et cette fugue du tombeau de Couperin.

0: C'était Prélude et Fugue, extrait de la suite Le tombeau de Couperin de Maurice Ravel.
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0: C'était Sugar de Maceo Pinkard, Sidney Mitchell et Edna Alexander, un morceau qui date de 1927, interprété ici par le New Chocolate Dundies, un enregistrement que j'ai trouvé dans la discothèque du batteur Jean-Bernard Leroy, que j'invite aujourd'hui pour nous présenter ce 80e anniversaire du Hot Club du Havre, Hot Club qu'il préside actuellement. Bonjour Jean-Bernard.
1: Bonjour Daniel.
0: Je me souviens d'une des toutes premières émissions que j'avais faites pour une radio locale avec toi il y a 20 ans. Mais aujourd'hui, on remonte en 1946.
1: Oui, oui, en 1946, hein, qui est effectivement la date de création de notre association. Cette association qui a toujours défendu le jazz et bien sûr avec lui tous les musiciens qu'il pratique et les lieux où il se joue. Effectivement, depuis 1946, un très long chemin a été parcouru avec des moments heureux partagé, mais aussi des années un petit peu plus compliquées, mais c'est avec joie que nous célébrons nos 80 ans.

0: C'était Dina d'Henry Haskett et Lewis Young, un morceau qui date de 1931, interprété ici par le Spirit of Chicago, dirigé par Bastien Steele. Et Jean-Bernard Leroy est à la batterie, un très beau disque avec des invités pour la circonstance, Scott Emerson, André Villéger, Irakli ou Jérôme Etcheberry. Alors quel est le programme de ces festivités ?
1: Eh bien, ce programme est très ambitieux. Nous avons commencé à réfléchir à tout ça en tout début d'année 2025, sur justement cet anniversaire qui était pour nous, et qui devait être, et qui sera de toute façon, un moment festif et convivial pour tous, petits et grands. Nous avons voulu justement que ce programme soit très ouvert, pour que chacun y trouve son compte, hein, parce que nous avons commencé en janvier 2026, avec des conférences, des projections de films, comme L'Aventure du Jazz, qui est un monument justement sur l'histoire du jazz, mais aussi avec un grand bal swing, et avec la participation de l'association LH Lindy Hop, hein, qui participera grandement à cette réussite. Mais aussi avec les haricots rouges, hein, que nous verrons bientôt aussi, le 7 novembre, et sans oublier la croisière sur le Danube, nous avons réalisé en mars. Hein. Et ça a été aussi un voyage intéressant, une croisière intéressante en musique, puisque c'était les New Chocolate Dandies qui animaient tout ça. Alors, effectivement, 2026 est une année très importante pour nous, parce qu'elle rassemble toutes les énergies d'une part, et puis également, eh bien, ça nous permet aussi de parler de ces 80 ans qui ont marqué notre association et la ville du Havre aussi.

0: C'était Anything Goes de Cole Porter, un morceau qui date de 1934, toujours par le Spirit of Chicago. Jean-Bernard, peux-tu nous présenter le Hot Club du Havre ?
1: Bien sûr, le Hot Club a été le Hot Club du Havre, parce qu'on change de désignation un peu plus tard, mais le Hot Club du Havre a été créé en 1946, en février 1946. Il a tout de suite été affilié au Hot Club de France, et dans les années 50, cette association a tout de suite montré le chemin, en organisant de multiples choses, des concerts, des conférences, des chroniques de jazz, tous ces points-là d'ailleurs que nous développons de toujours, hein. Mais elle a également permis aux musiciens normands de se rencontrer et d'organiser des concerts avec le Hot Club de Rouen, qui lui a été créé quelques jours avant le Hot Club du Havre. Et c'est marrant parce que, pour la petite anecdote, c'est un Havrais qui a créé le Hot Club de Rouen et c'est son frère, Raymond Thiolan, qui a créé le Hot Club du Havre. Donc c'était finalement une création familiale, hein. Le premier concert de jazz s'est déroulé en 1947 à la salle Sainte-Anne du Havre, en collaboration justement avec les musiciens du Club de Rouen. Bien sûr, après, d'autres événements sont venus compléter tout cela, et surtout pour donner la joie de vivre après toutes les heures sombres, hein, que notre région avait subies. C'est très important de dire que le Hot Club de Rouen a déposé ses statuts le 29 janvier 1946 par Henri Thiolan et que son frère, Raymond Thiolan, a déposé les statuts du Havre en février, le 1er février 1946, hein, donc à quelques jours près. C'est aussi simple que ça, hein, c'est que le Havrais fait l'organisation de Rouen et le Rouennais fait l'organisation du Havre. Concernant l'organisation et l'histoire, ce sont les grands moments en fait de ce club.

0: C'était Shreveport Stomp de Jerry Lee Roll Morton par l'orchestre Armo Jazz qui avait invité pour la circonstance Daniel Huck. Ce Dixieland Jazz Band avait été créé en 1985 par Philippe Chebrou. Jean-Bernard Leroy était à la batterie, Bastien Steele était au piano. Quels sont les principaux faits marquants depuis ton arrivée à la présidence du Hot Club du Havre?
1: Les faits marquants, il y en a beaucoup, mais parmi les principaux, on va retenir les voyages que nous avons organisés, et notamment à la Nouvelle-Orléans. Nous sommes allés à la Nouvelle-Orléans deux fois. La première, c'était pour le Jazz Héritage, et la seconde fois, c'était pour le Mardi Gras. Et puis, nous avons également fait un très beau voyage en Californie, où nous sommes allés au fabuleux Festival de Sacramento. Donc ça, c'est un fait marquant très important. Et puis, nous avons mis en place aussi des apéros café-terrasse. Et ça, c'est une rencontre bimestrielle qui s'effectue dans le gymnase de Saint-Martin-du-Manoir. Et là, nous retrouvons bien sûr tous les amateurs pour écouter les talents locaux, régionaux et nationaux aussi, parce que là, maintenant, on commence à ouvrir. Et ces manifestations des apéros café-terrasse, qui sont de 18h30 à 20h30, rassemblent en moyenne entre 200 et 230 personnes. Et c'est vrai que c'est une très belle performance. L'effet marquant encore, forcément, on pense aux anniversaires et je suis très attaché justement à jalonner l'histoire de l'association parce que ça permet aussi de se souvenir de ceux qui ont permis au Hot Club du Havre d'être fondé et d'avoir cette continuité. Donc nous avons fêté les 50 ans du jazz, nous avons fêté également le 60e anniversaire avec le big band de Claude Bolling, c'était un moment fabuleux.
0: Et les 70 ans également.
1: Et les 70 ans aussi avec les musiciens vrais rouennais. Et puis les 80 ans qui ont lieu en 2026.
0: Nous y sommes.
1: Et voilà, et ça continue.
0: Pour terminer cet entretien, comment vois-tu l'avenir du Hot Club du Havre ?
1: Alors c'est une très bonne question parce qu'on se rend compte que le jazz, parfois, on a du mal à l'entendre, on a du mal à le voir. Et il faut trouver une complémentarité. Et cette complémentarité, en fait, nous l'avons trouvée avec la collaboration d'une association havraise qui s'appelle LH Lindy Hop. Et cette collaboration nous a permis de construire ce festival Oday Swing Festival. Donc ça, c'est déjà un projet. Le projet 2026 aussi, c'était, mais avec un peu de retard, la mise en place d'un festival intercommunal. L'objectif étant de créer sur un mois des actions musicales dans les différentes communes du territoire qui malheureusement n'ont pas toujours la possibilité d'avoir des concerts. Bien que les associations aussi se mobilisent pour tout ça, et même très bien. Le jazz aussi, et ça peut être vraiment un événement important sur le plan territoire. En 2027, nous avons, j'espère, la sortie du swing truck pour le jour de la fête de la musique, donc une scène mobile équipée de sons et lumières qui permettra de sillonner les routes normandes pour pouvoir faire de la musique et écouter les musiciens. Donc on va vraiment chez le public, on va chercher le public. 2028 sera le jazz au féminin, ça c'est un gros projet aussi que nous voulons faire pour permettre à des orchestres féminins de se présenter. Donc le 2028, le jazz au féminin. En 2029, on terminera, et ça c'est une idée aussi, enfin un projet que je voudrais mener à terme, c'est la création d'une fédération, d'une coordination entre les différents hot clubs régionaux, parce que nous avons, tous les hot clubs ont des programmations, et je leur ai proposé de croiser nos programmations pour justement permettre aux musiciens d'aller dans d'autres hot clubs pour montrer leur talent. Voilà, donc ce sont les principaux projets que j'ai jusqu'en 2029.
0: Quel bouillonnement, le Hot Club du Havre est très actif, sans doute un des plus actifs de France.
1: Oui,
0: j'imagine. Oui. Et tout ceci, il faut le reconnaître grâce à toi. Bon. Merci Jean-Bernard pour cette émission. Nous allons terminer avec Night Train de Forest Washington, interprété par l'orchestre Swing No Limit. Jean-Bernard est à la batterie, Bernard Duval est au saxo, Philippe Cresté est au trombone, Jean-Jacques Costil est à la contrebasse, Jean-Daniel est à la trompette et Maxence Orbagnac est au piano. C'était une émission entièrement consacrée à la célébration du 80e anniversaire du Hot Club du Havre. Merci Jean-Bernard, au revoir, à la semaine prochaine.
1: Merci beaucoup Daniel.

0: Bonjour à tous et bienvenue dans l'émission Prunelle, notre émission qui est consacrée aux femmes, qui traite de sujets féminins. Violaine et Morgane, bonjour à vous.
1: Bonjour.
2: Bonjour.
0: Il me tarde de découvrir vos nouvelles chroniques sur le thème du jour, l'importance du mouvement chez l'enfant. Selon un article du ministère de la Santé, 20% des enfants présentent des difficultés scolaires et notre invitée Isabelle Gourmaud en a fait le constat. Et c'est la raison de votre présence ici. Bonjour Isabelle.
1: Bonjour.
0: Avant de développer ce sujet, nous allons écouter Morgane pour sa chronique d'identité révélée en lien avec le thème abordé. Morgane, c'est à toi.
3: Identité révélée. Aujourd'hui, nous allons lever le voile sur l'importance du mouvement dans le développement de l'enfant. Le mouvement, c'est la vie. Il suffit d'observer une rivière. Permettez-moi de partager avec vous un pan de mon enfance. Lorsque j'étais petite, j'étais fascinée de voir toute la vie contenue dans les fonds de la rivière, translucide et pleine de vie, d'écrevisses et de petits poissons. Aussi, j'avais conscience qu'il ne fallait pas risquer de plonger son pied dans les coins d'eau stagnante, au risque de s'attraper une maladie. La stagnation, c'est l'inactivité. Alors, comment éviter l'inactivité? Nous aurons des clés avec notre prunelle du jour, notre invité du jour. Mais comment, surtout, favoriser et identifier des gestes simples au quotidien, favorisant le développement physique et intellectuel de notre enfant? Le corps est une merveilleuse machine qui ne demande qu'à être respectée pour vivre dans son plein potentiel. Le mouvement, faire bouger, stimuler votre enfant est un principe qui mérite d'être cultivé depuis le ventre de la maman jusqu'à la vie adulte de l'enfant. Certains styles de musique stimulent le lobe frontal. Pratiquer un instrument de musique, lire un passage difficile chaque jour, apprendre une langue étrangère de façon ludique, stimuler la curiosité en amenant l'enfant à se poser des questions. Explorer la nature. Si l'enfant s'intéresse à quelque chose, l'aider à explorer le domaine qui l'intéresse. Autant de choses simples qui renforcent le développement cérébral de votre enfant. Il est à l'opposé de ce qui est un choix de facilité, proposer un écran, qui s'apparente donc à la stagnation et à l'inactivité. Maintenant, j'aimerais partager avec vous un passage de la Bible qui souligne la notion du mouvement et de son importance. Écoutez bien. Leur force augmente pendant la marche. Prenez votre enfant par la main. Il vous en remerciera plus tard.
0: Merci Morgane pour ta chronique qui est une belle introduction à notre échange. Restez avec nous et écoutons Prendre un enfant de Yves Duteil. À tout de suite.

0: Nous revoilà dans l'émission Prunelle. Nous venons d'écouter Prendre un enfant de Yves Duteil. Isabelle Gourmaud, merci d'avoir accepté notre invitation. Vous êtes professeure des écoles à la retraite. Vous avez également été formée pour encadrer des enseignants dans l'exercice de leurs fonctions. Vous avez même ouvert un cabinet recevant des enfants pour des troubles d'apprentissage, troubles du comportement. Et c'est pour tout cela que nous avons fait appel à vous pour un sujet important, l'importance du mouvement chez l'enfant. Isabelle, tout d'abord, pourquoi cet intérêt pour le mouvement ?
1: Alors, c'est vrai qu'au cours de ma carrière, j'ai vu le nombre d'enfants ayant des troubles d'apprentissage en augmentation. Quand j'ai commencé à enseigner, j'avais un enfant en difficulté dans ma classe. Quand j'ai terminé, j'en avais à peu près 5, voire plus, suivant les années.
0: Y a-t-il un lien entre les troubles d'apprentissage des enfants et le mouvement ?
1: Oui, nettement. Le manque de mouvement libre et naturel, c'est vraiment décisif dans les troubles d'apprentissage. Pour les experts, pour les professionnels, ça fait fort longtemps, ça fait une trentaine d'années qu'ils font le lien. Mais nous, en tant que parents, on en entend parler depuis peu avec les difficultés de l'obésité de l'enfant, alors que l'obésité, ce n'est que le sommet de l'iceberg. Il y a tous les impacts qui ne sautent pas aux yeux, qui sont difficiles à percevoir du premier coup d'œil. Est-ce que vous avez entendu récemment cette information qui nous dit qu'il y a 37% des enfants entre 11 et 17 ans qui ont une vie extrêmement sédentaire ?
0: Oui.
1: Ce rapport est vraiment alarmant. Mmh. Les enfants ne sortent plus, ils ont de moins en moins accès à l'extérieur, à la nature, et ils passent leur week-end sur les écrans. Je suis effarée par ce chiffre, 37%. Mmh. En ce moment, il y a aussi une campagne concernant la myopie précoce chez les enfants. Le nombre d'enfants qui portent des lunettes a augmenté. On recommande donc aux parents de laisser au minimum les enfants 2 heures à l'extérieur par jour pour prévenir la myopie précoce.
0: Oui, c'est très grave. Mais est-ce que vous pouvez nous en dire plus sur ce lien entre le mouvement et le développement, la croissance de l'enfant?
1: Alors, en fait, le mouvement physique va stimuler les fonctions cérébrales. Les 3 premières années de la vie de l'enfant, son développement est rapide et spectaculaire. Il marche, il parle, il court, il a des interactions sociales. Et tout cela est appris par le mouvement et par le jeu. Si on laisse les enfants libres, s'ils sont autorisés à mener des explorations, eh bien, l'apprentissage va être agréable et naturel. Il en va de même aussi pour les plus grands. Qui que ce soit, à quel âge que ce soit, peut utiliser des mouvements naturels pour apprendre plus facilement. La structure de notre cerveau est intimement liée et développée par les mécanismes du mouvement à l'intérieur de notre corps.
0: Ah oui, important. Violaine, tu avais une question.
2: Oui, les enfants bougent naturellement, vous l'avez évoqué hein, tout au début. Voilà, ils grimpent, ils courent, ils ont des interactions sociales suivant les autorisations qu'ils ont de pouvoir aller jouer. Quel est le rôle des parents là-dedans? Parce que c'est naturel pour eux. Est-ce qu'ils ont vraiment besoin de s'impliquer?
1: L'implication des parents, elle est cruciale aujourd'hui pour la bonne raison qu'on ne vit plus dans un environnement naturel. Et la plupart des grands-parents pourraient le confirmer. Aujourd'hui, les grands-parents se souviennent de leur enfance qui a été faite de mouvements, de jeux, de contacts quotidiens avec la nature. Courir, sauter, grimper, c'était des points de départ habituels pour explorer et s'exprimer. Le mouvement n'était pas un moyen, mais il faisait partie intégrante de nos vies, de nos apprentissages. Aujourd'hui, bien trop d'enfants n'ont pas la chance de vivre la richesse de ces expériences d'observation, d'écoute, de mouvement.
3: Tout à fait.
1: Ces enfants se retrouvent à l'école sans avoir développé leurs compétences sensorielles de base. Oui, aujourd'hui, notre façon de vivre est différente. Et notre environnement aussi a changé. C'est pourquoi il nous faut être attentifs, apporter à nos enfants un environnement riche en possibilités de mouvement afin que l'intelligence physique puisse soutenir les progrès cognitifs.
0: Intelligence physique, important. Vous parlez d'un environnement riche en possibilités de mouvement, mais à partir de quel âge doit-on s'en soucier? Est-ce que le bébé est concerné?
1: Alors écoutez, j'ai envie de vous dire, le bébé avant sa naissance, déjà, il a besoin que maman bouge pour bien se développer. Donc, maman va marcher, nager, chanter, faire de la gym, sans excès. Pas question de faire des sports à outrance ici, c'est pas cela dont il s'agit. Mais à la naissance aussi, la meilleure place pour le bébé, c'est dans un petit sac sur maman ou dans une écharpe. Il va profiter des mouvements de maman. Il sera en mouvement naturellement avec sa maman.
3: Intéressant.
0: Oui, très intéressant. Je pense à ces femmes africaines qui ont leur enfant dans leur dos. Ça en fait quelquefois de grands sportifs. Donc effectivement, voilà.
1: Ça a un impact, effectivement.
0: D'accord.
1: Oui. C'est important d'éviter de faire des moments prolongés dans le cosy, dans le transat. Mais plutôt de favoriser les moments au sol pour que bébé puisse bouger librement. Posez-le sur le dos, posez-le sur le ventre, sous surveillance, bien entendu. Ainsi, il pourra rapidement rouler, puis s'asseoir, puis ramper. Posez ses jouets à distance, de plus en plus loin. Laissez le pied nu, si possible, de façon à ce qu'il trouve de bons appuis, un bon équilibre. Attention aux chaussettes glissantes. Mais ne cherchez pas à sauter les étapes en le mettant vite debout. Il a besoin de bien passer par chaque étape, notamment le ramper. N'utilisez pas, s'il vous plaît, le Yupala ni le parc, à moins que vous ayez vraiment besoin de quelques minutes où il soit en grande sécurité. Mais faites-le entre 6 mois et 1 an. Après 1 an, non, il est trop grand. Quand il va marcher, séparez-vous rapidement de la poussette. À 3 ans, un enfant ne devrait plus avoir besoin de la poussette, à moins qu'il ait des troubles particuliers. Sécurisez bien son lieu de vie, de façon à ce qu'il puisse explorer, qu'il puisse mettre à la bouche sans danger. Et puis, favorisez toutes les expériences sensorielles. Jouer avec le sable, avec la terre, avec l'eau, avec la peinture, la balançoire. Et puis quand il grandit, bien laissez-le dehors le plus possible. Le parc, emmenez-le au parc, emmenez-le dans la forêt, dans le jardin, à la piscine. La nature, tout ça, ce sont des lieux vraiment privilégiés pour qu'il se développe d'une façon équilibrée.
0: Merci Isabelle, vous avez du coup répondu à la question que j'allais vous poser parce que je suis un parent qui n'a pas un environnement favorable à l'activité physique, une vie en appartement par exemple. Vous savez comment les parents sont occupés quand on se déplace en voiture constamment. Et j'allais vous demander justement comment y remédier, comment ces parents peuvent faire. Et vous parliez de nature.
1: D'une manière générale, beaucoup d'activités peuvent se passer à l'intérieur. Les jeux de construction, les Lego, les caplas, c'est très intéressant. La peinture, le dessin, sur des grandes feuilles installées au mur. Le modelage, les arts créatifs avec maman. La gymnastique avec papa, pourquoi pas. Et puis, aider à la cuisine, ou bricoler au garage aussi avec papa. Pour les plus grands, les grands garçons particulièrement, parce que j'ai une pensée particulière pour les garçons. Les garçons souffrent de carence de mouvement. Et ça peut vraiment les perturber aussi à l'école. Donc pour les garçons, pensons à installer dans leur chambre un petit panier de basket avec le ballon en mousse derrière la porte.
0: C'est vrai.
1: Sur un mur, on peut fixer une cible avec des fléchettes qui ne sont pas dangereuses. Par exemple, pour les 6-12 ans, il existe des cibles avec des balles à scratch. N'hésitez pas à faire cadeau d'un baby-foot ou des balles de jonglage. Et voire même pour les plus grands, pour les ados, offrez-leur des haltères, ils seront très contents. Même une table de musculation, un banc de musculation. Des activités comme la musique, comme la danse, vont plaire autant aux filles qu'aux garçons. Ces activités vont leur procurer énormément de plaisir, de la joie et de la détente. Et c'est bien ce qui est essentiel.
0: Tout cela au grand dam des voisins, avec tous ces bruits. Morgane, tu avais une question.
3: Oui, j'observe la notion de plaisir dans ce que fait l'enfant.
1: C'est très important. apprendre, se développer, ça doit se faire dans la joie et dans le plaisir, oui. C'est si un... possible, hein.
0: Oui, c'est un
1: le
0: beau
1: plus
0: mot.
1: Possible.
0: Mot de la fin. J'espère que nos auditrices, vous qui nous écoutez, qui êtes mère, tante, grand-mère, amie, nous avons tous un rôle à jouer dans le développement de nos enfants. Merci infiniment, Isabelle, de votre présence et sur ce thème. Et Violaine, avec toutes ces informations, est-ce que tu es prête pour ta chronique ?
3: Alors oui, je suis prête, mais on a un chant d'abord, Séverine.
0: Ah oui, tu as raison, tout à fait. Prenons une nouvelle pause musicale avec Francis Cabrel, Il faudra leur dire. À tout de suite. Si c'est...

0: Bouger, courir, sauter, grimper, on l'accepte et on l'encourage volontiers pour les tout-petits. Puis arrivé à un certain âge, à l'entrée à l'école primaire, aux alentours de 6 ans, c'est autorisé, mais à des temps choisis. On demande, par le « on comprenait la société », à ce que nos bambins soient sages, bien assis sur la chaise, jusqu'à ce que la cloche sonne, et puis qu'enfin, enfin, il y ait un quart d'heure de jeu autorisé. Bon, les enfants peuvent se dépenser, mais pas trop non plus. Il faudrait pas qu'ils se blessent, il faudrait pas qu'ils fassent trop de bruit. On demande aux enfants de se conformer au rythme de l'école au lieu que l'école prenne en compte leur rythme, leurs réels besoins. Attention, je suis pas en train de faire le procès du système scolaire actuel, c'est simplement le constat que le format proposé actuellement n'est pas adapté aux besoins de tous les enfants. On le sait, il y a des écoles alternatives où les enfants sont dans la nature, où le rythme des enfants est priorisé. Et nous, parents, nous pouvons aussi mettre en place des palliatifs, c'est-à-dire du temps hors des murs, pour que nos petites têtes d'ange puissent se recharger en déchargeant leurs besoins de s'aérer et de bouger. J'aimerais vous parler d'une théorie concernant les différents types d'intelligence. Il y aurait 9 types d'intelligence. Le système scolaire actuel fait appel à seulement 2 types d'intelligence, linguistique et logico-mathématique. Et si votre enfant avait plutôt une autre intelligence ? Et si l'emmener à se dépenser lui permettrait de mieux appréhender les quelques heures de discipline scolaire ? Souvent, nous cherchons de grands bouleversements dans nos vies, alors que prendre le temps de sortir 30 minutes par jour pour prendre l'air, marcher, pourquoi pas courir, peut nous aider à être mieux dans notre corps, plus alerte psychologiquement, et donc en meilleure condition pour apprendre. Alors bougez, mesdames, et faites bouger vos enfants. Bon, s'ils sont ados, j'ai envie de vous dire, et surtout, bonne chance, celles qui auront vu Tekken auront la ref. Pour être plus sérieuse ou spirituelle, d'ailleurs, qui a dit que spirituel ne pouvait pas rimer avec légèreté ? Oui, je sais, je m'égare. Bon, pour conclure, et s'il suffisait de changer son regard sur les problématiques d'apprentissage ? Il y a une promesse que j'aime beaucoup. Si on manque de sagesse, on peut la demander à Dieu qui donne simplement et sans reproche. Je t'invite, chère Prunelle, qui m'écoute, à demander la sagesse à Dieu pour prendre les bonnes décisions. Pour toi et ta famille, et pour changer ton regard sur la façon d'apprendre en mouvement.
1: Merci Violaine pour ta chronique, et d'ailleurs, j'ai la ref. Bonne chance, je connais. En tout cas, Isabelle, nous arrivons à la fin de cette émission. Nous vous remercions à nouveau pour votre présence dans l'émission Prunelle et pour aussi votre engagement auprès des enfants. Peut-être avez-vous un mot pour les Prunelles qui nous écoutent.
2: Ce que je voudrais dire, c'est que malgré le fait qu'il y ait de plus en plus d'enfants qui ont des troubles d'apprentissage, eh bien, rien n'est perdu. Le mouvement va nous permettre de progresser et d'évoluer à tous les âges.
1: Merci Isabelle, un enfant qui manque d'attention est comme une fleur qui fane finalement. Merci beaucoup mesdames. Morgane, Violaine, j'aurai grand plaisir à vous retrouver lors de notre prochaine émission Prunelle. À bientôt, au revoir Isabelle.
3: Au revoir,
1: chers
3: enfants.
2: Merci.

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1: Vous connaissez mon plaisir de parler des pays où, que j'ai eu l'occasion de visiter, en partie parce que je ne suis pas géographe, je vois des choses, je ne vois pas tout et je ne sais pas grand-chose sur les pays, mais généralement je découvre des populations et surtout je découvre des musiques que j'aime à vous faire partager. Je ne connais pas le Cameroun, mais j'ai rencontré Pauline et Pascaline, qui, elles, sont camerounaises, vivent en France et sont même françaises pour l'une, italiennes pour l'autre, et elles vont nous parler du Cameroun.

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0: Pascaline, Pauline, bonjour. Tout à l'heure, en préparant cette émission, vous m'avez dit « Ah, le Cameroun, c'est un pays merveilleux !»
1: Bonjour Didier.
2: Bonjour. Ben,
1: et justement, le Cameroun, c'est un pays merveilleux. C'est un pays d'Afrique centrale. Déjà, on essaie de le situer sur la carte.
0: Par rapport à l'équateur ?
1: Par rapport un peu au-dessus de l'équateur. C'est un pays qui fait partie de l'ensemble des pays du Golfe de Guinée, donc qui débouche sur l'océan Atlantique. C'est situé au cœur de l'Afrique et c'est un peu appelé c'est une forme de triangle, on appelle ça le triangle national, et c'est un peu appelé l'Afrique en miniature parce que c'est un pays qui regorge d'une multitude de diversités géographique. L'Afrique en miniature, pourquoi ? Parce que dans le nord du Cameroun, on retrouve un climat qui s'apparente un peu vers un peu comme le climat du désert. C'est une zone un peu désertique.
0: Sèche.
1: Ouais. Là-bas, on peut avoir de l'harmattan. Ouais. C'est un vent qui souffle dans le désert. Et ça, c'est dans le nord du Cameroun. Au centre, on a des collines. Donc, ce qui fait que la température est un peu douce, il fait un peu frais, surtout en soirée. Et dans le sud du Cameroun, ça se rapproche vers l'équateur. Donc, on a vraiment un climat assez tropical. Et c'est un peu ce qui fait ce qu'on appelle le Cameroun l'Afrique en miniature. Et aussi par sa population, parce que c'est un pays qui a été peuplé par des habitants qui venaient un peu d'Égypte, ceux qui venaient un peu d'Afrique du Sud, ceux qui venaient un peu de l'Afrique de l'Ouest, et que toutes ces populations se sont retrouvées au Cameroun et ont formé ce beau pays.
0: On parle des Gaulois en France et on oublie que les Francs viennent de l'Est. Il y a toujours eu des migrations dans tous les pays. Donc le Cameroun, c'est pareil.
1: Voilà, tout à fait.
0: Mais en fait, on a migré dans tous les pays, en Asie, en Afrique, en Amérique. Les populations se mélangent.
1: Justement, le monde est en perpétuel mouvement migratoire. Hein, donc, on retrouve ça aussi au Cameroun et c'est ce qui fait sa beauté, la diversité du monde aussi.
0: Alors, vous me parliez du climat équatorial dans le sud du Cameroun. Pour les gens qui voyagent un peu moins, ça veut dire chaud et humide.
1: Oui, tout à fait.
0: En opposition au nord qui est plus sec.
1: Voilà, tout à fait.
2: C'est ça.
0: Et est-ce qu'il y a des ethnies différentes, comme il y a au Sénégal, il y a les Peuls, il y a différentes ethnies avec des langages différents et les Sénégalais parlent parfois plusieurs dialectes. Est-ce qu'on retrouve la même chose au Cameroun ?
1: C'est justement ce que j'évoquais tout à l'heure en introduction par rapport à son mélange de populations. Justement, j'évitais le mot ethnique parce que justement ça fait un peu bizarre, mais justement il y a plusieurs ethnies et les deux grands ou bien les grands groupes ethniques qu'on trouve au Cameroun, il y a les Tikar, il y a les Bantous, qui est une ethnie qu'on retrouve en majorité dans la zone d'Afrique de l'Ouest et Afrique centrale. Et il y a des Peuls dans le nord, voilà pourquoi on appelle le Cameroun l'Afrique en miniature, parce qu'on retrouve de tout.
0: Avec des dialectes différents.
1: Des dialectes différents.
0: Et des Camerounais qui parlent plusieurs dialectes.
1: Et justement pour unifier tout cela, et on a comme langue nationale pour pouvoir s'en sortir dans ce mélange de dialectes, on a le français et l'anglais qui sont les deux langues nationales du Cameroun.
0: qui sont les langues officielles.
1: Officielles.
0: Voilà, allez comprendre quelque chose. Et l'Afrique, d'ailleurs, a été découpée par les Occidentaux, par les Européens, avec des lignes droites. Quand on regarde les cartes africaines, c'est comme les États-Unis, on s'aperçoit que les pays sont carrés ou triangulaires. C'est parce que les Blancs ont décidé de couper les pays comme ça en ligne droite. Ils se sont partagés les territoires sans demander trop leur avis aux populations locales.
1: Oui, pas, on ne va pas dire les Blancs ou bien les Occidentaux, parce que comme on disait, l'Afrique est en fait le monde est en perpétuelle migration, parce que même les grands empires africains qui existaient déjà en Afrique avant les civilisations occidentales faisaient aussi ce découpage de régions, de villages, d'empires et tout. Et justement, le cas du Cameroun, on a été premièrement colonisé par les Allemands, et à la perte de la Première Guerre mondiale de l'Allemagne, elle perd aussi ses colonies et on se retrouve sous protectorat français-anglais.
0: Bah oui,
1: voilà pourquoi on parle français-anglais.
0: On a parlé du climat, les religions.
2: Oui, au Cameroun, nous avons deux principales religions, les chrétiens et les musulmans. Plus dans le nord du Cameroun, nous avons des musulmans et les chrétiens dans le sud. Évidemment, les chrétiens, ils sont aussi divisés en plusieurs religions, mais ça, c'est vraiment les plus gros, les deux grandes religions du Cameroun.
0: Et alors, il y a aussi les animistes, j'imagine.
1: Oui, justement, on est animistes. Normalement, à la base, on est animiste. On est animiste, et puis les religions monothéistes sont arrivées avec l'arrivée des Occidentaux. Et justement, comme dit Pascaline, on a deux grandes religions, les chrétiens et les musulmans. Je pense que peut-être la religion juive n'est pas très, très présente au Cameroun. Et voilà, on a justement ces présences qui, chez nous, on a une particularité. On n'a pas ce mot de tête de laïcité. Nous, toutes les religions vivent vraiment ensemble. Et c'est une occasion, nous on a compris le bon truc, c'est une occasion pour tout le monde de faire la fête. Puisque quand il y a des fêtes religieuses musulmanes, c'est déclaré férié. Et c'est un jour de fête en plus. Et tous les chrétiens se rabattent chez tous nos frères musulmans et on fait la fête ensemble et c'est vice-versa.
2: Et les musulmans, à Noël, ils mettent le sapin chez eux.
1: Voilà.
2: Nous avons des amis musulmans qui mettent le sapin chez eux et ils font la fête, ils font des cadeaux.
1: Ça, c'est la vraie laïcité, en fait.
2: Et pourtant, ce sont des musulmans pratiquants, mais le jour de Noël, ils ont le sapin chez eux avec des cadeaux en dessous.

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1: J'imagine que comme beaucoup de pays d'Afrique, il y a de grandes métropoles avec des industries, peut-être même du chômage également, comme dans toutes les grandes villes. Et puis il y a aussi des villages qui sont plus retirés, avec pas toujours des routes. Ça se passe comment? La population, elle est séparée comment? Répartie comment au Cameroun?
2: Au Cameroun, si vous voulez, on a la capitale qui est Yaoundé. C'est la capitale politique, mais c'est aussi la capitale du pays.
1: Et combien d'habitants?
2: Il y a environ 3 à 4 millions, non, environ 2 à 3 millions d'habitants.
1: Environ, oui. Pour une population nationale de
2: d'environ 24 millions
1: d'accord,
2: de Camerounais.
1: D'accord.
2: Et il y a Yaoundé qui est la capitale et Douala qui est le pôle financier du pays. C'est la capitale économique et c'est une ville portuaire aussi. Et justement, la population est le plus concentrée dans ces deux grandes villes. Et on a aussi des villages, mais qui sont malheureusement enclavés, très enclavés. Donc, il y a un manque d'infrastructures, un manque de routes. Parce que là où la route passe, le développement suit. Du coup,
1: comme
2: il n'y a pas de route, c'est pas développé. Donc
1: problème d'électricité
2: voilà.
1: Également, souvent problème d'eau potable.
2: D'eau potable.
1: Pas d'internet.
2: Presque. Déjà, l'électricité, il faudrait déjà qu'il y en ait.
1: Les écoles, ça devient compliqué. Donc, pour les enfants, vous m'avez parlé d'une association qui existe sur le Havre. Donc, vous vous occupez de cette association qui s'appelle Les Enfants Camer, qui est destiné entre autres, si j'ai bien compris, à gérer, aider les enfants, d'ailleurs pas seulement du Cameroun, vous me disiez, c'est un peu dans toute l'Afrique, il y a des parrainages d'enfants. Quand on tape les enfants Camer sur son moteur de recherche, on trouve des photos, des actions que vous faites.
3: Oui, quand on tape enfants Camer sur Google, nous sommes représentés sur beaucoup de réseaux. Il y a des photos, des vidéos, des actions que nous faisons. Nous faisons des dons ponctuels dans des quartiers défavorisés. En tant que Camerounaise, nous savons à peu près les quartiers qui ont besoin. Il suffit de prévenir, même la veille, le chef de village ou de quartier. Parce qu'au Cameroun, il y a toujours des chefs de quartier du village. Ce n'est pas la police qui gère les quartiers. La police donne le pouvoir aux chefs de village et des quartiers qui s'occupent de leur population.
1: Le chef du village, j'imagine que c'est comme chez nous le maire. Ce sont des élections, ça se passe comment?
2: Oui, c'est le représentant le local le plus... en fait, c'est le premier représentant local. C'est lui qui réfère directement aux conseillers municipaux, qui réfère directement au maire.
1: Et à Douala, il n'y a pas un chef de village?
2: Oh non, ça c'est des... Mais vu que c'est des grandes, on peut dire métropoles, oui. Hein, c'est les deux grandes villes, Douala et Yaoundé, donc il y a plusieurs quartiers, donc justement pour que l'administration soit plus organisée, on a besoin vraiment de la présence de ces chefs de quartier pour organiser au plus bas de la société, les habitants pour pouvoir...
3: La différence entre un chef de quartier dans une métropole, une grande métropole comme Douala Yaoundé, et un chef de quartier dans un village comme l'ouest du Cameroun, par exemple chez les Bamileke, le chef de village est très très très structuré et très respecté. Le pouvoir du chef du village est même au-dessus de la police, parce que c'est le préfet qui donne le pouvoir au chef du village. Donc, ils sont très respectés et tous les problèmes du village sont traités d'abord par le chef du village. C'est au cas où le chef du village n'a pas, ou alors il faut une autorité supérieure qu'il refait. Il peut condamner, régler les problèmes de son village sans toutefois avoir appel au préfet ou à la police.

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1: Des gens qui sont respectés également en Afrique, ce sont les anciens.
2: Ah, vous me faites penser à ma grand-mère qui est décédée il y a 2 ans à l'âge de 112 ans. Elle était tradipraticienne, Rose Kemayou. C'est elle qui nous a beaucoup inspirés pour enfants Khmer parce que ma grand-mère a élevé des enfants chez elle qu'elle ne connaissait pas. Elle nourrissait les enfants de la rue. C'est en grandissant auprès de ma grand-mère que l'association Enfants Khmer a qu'on a eu on a voulu créer cette association. Donc les anciens sont très respectés et vénérés même, je dirais. Nos grands-parents, pour nous, il ne faut pas que ce soit de la même famille. Un grand-parent même du voisin ou qu'on rencontre dans la rue, on les craint. On craint les ancêtres, on les craint.
3: C'est une crainte positive.
2: Positive, c'est voilà, le respect.
3: Comme dans la majorité des sociétés africaines, les anciens ont vraiment une place importante dans la société.
2: Ils partent.
3: Voilà.
2: C'est dans tout le Cameroun, par contre. Didier, vous savez, si vous voulez aller au Cameroun, je veux vous dire les bons coins. Comment faire pour aller au Cameroun si vous allez à la capitale? Il y a des quartiers chauds où à partir de 15h, vous allez faire la fête. Vous allez boire, vous allez manger. Au bord de la route, on vend de la nourriture, on vend des beignets faits avec de l'huile, comme ça. On a l'impression que le pays est dans une insouciance. On a l'impression qu'on retourne à l'enfance. Donc, si vous venez au Cameroun, moi, je vous amènerai dans ces endroits, dans ces quartiers et dans des villages. Vous allez découvrir que dans un village au fond du village, vous allez découvrir des eaux, des plantes,
3: des ruisseaux, des
2: sources.
3: La nature sauvage.
2: Sauvage. Il y a ça au Cameroun, en dehors du côté où il y a la pauvreté, mais il fait bon vivre au Cameroun. Il fait vraiment bon vivre au Cameroun.

0: Le fait d'être proche de l'océan, ça veut dire qu'il y a aussi beaucoup de pêche et beaucoup de nourriture à base de poisson.
1: Le poisson, c'est, je dirais, le plat le plus...
2: un plat très populaire.
1: Très populaire. On le vend d'ailleurs partout. Sous la forme la plus consommée, c'est du poisson brisé. Tous les soirs, on vend du poisson brisé au bord de la route, devant les bars. Parce qu'au Cameroun, on peut vendre de la nourriture à plein air. Donc le poisson brisé, généralement, c'est une source de revenus de plusieurs familles. Plusieurs familles vivent grâce au commerce du brisé le poisson avec du bâton de manioc dans la rue.
0: Le manioc, alors on explique aux Occidentaux ce qu'est le manioc. Il se présente comment? Il se cultive comment?
2: Le manioc, c'est une tubercule. C'est une plante tubercule qui pousse en région tropicale. Et on consomme la racine. En fait, le manioc, c'est la racine. Je crois que vous avez vu un peu dans Koh-Lanta. Après ce passage de Koh-Lanta, beaucoup nous parlaient du manioc, qui découvraient ce que c'était. Mais nous, c'est notre plat de l'enfance. C'est un peu comme en France, on dit tout est bon dans le cochon. Chez nous, le manioc, on utilise de la feuille à la racine. La feuille, ça se consomme dans un plat un peu comme des épinards. La tige, on l'utilise pour faire des fabrications. Ça peut être des tables, des chaises. On transforme le manioc de fond en comble. Et la racine, c'est ça qu'on appelle justement le manioc. Ça se consomme soit comme ça, on fait bouillir à l'eau comme des patates, soit on fait des gâteaux au manioc, on fait des pains de manioc, on fait tout, ça se transforme, rien ne se jette dans le manioc.

0: 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Merci à Pascaline, merci à Pauline pour cette émission consacrée au Cameroun. Malheureusement, nous n'avons pas eu le temps de parler de tout. Alors, ce qu'on va faire, c'est qu'on va négocier pour que Pauline et Pascaline puissent revenir nous parler de ce magnifique pays. Merci, au revoir à tous.
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Aujourd'hui, je vais vous parler de Mozart, la beauté transfigurée. Voici le troisième mouvement, Allegro, de la sonate numéro 1 pour piano en Do majeur de Mozart.

Pourquoi j'aime Mozart ? Parce que toute la musique de Mozart ne dit qu'une chose, la liberté fondamentale de l'amour, mais aussi savoir transcender la souffrance. Mozart explore ce qui, en nous, échappe au langage, ces replis secrets de l'âme, où les contraires se rejoignent, où la joie est en même temps douleur et le rire une manière de larmes. Le génie de Mozart est uniquement le bonheur de la forme, la clarté de l'inspiration, la perfection dramatique. Sa musique est la preuve vivante d'un éternel et vif besoin d'amour. Ses airs d'opéra sont des illustrations vivantes, des sentiments puissants et totalement sublimés. Tout ce qu'il a vu et vécu, Mozart l'a mis dans sa musique. Troisième mouvement, Allegretto, de la sonate numéro 11 pour piano en La majeur de Mozart.

La prodigieuse enfance de Mozart se déroule sous le double signe du voyage et de la gloire. Cet esprit vif, curieux, sensible, vole de fructueuses rencontres en concerts triomphaux et s'imprègne à une vitesse vertigineuse de tout ce qu'il entend pour le transformer par une miraculeuse alchimie en or musical. La musique de Mozart, tantôt souriante, tantôt rêveuse, dégage une paix et une sérénité sincère, spontanée. Sa musique apparaît avec un sourire lumineux, une musique d'amour et d'espérance. Troisième mouvement de la sérénade numéro 6, dite sérénade nocturne.

Le concerto pour clarinette et orchestre en la majeur de Mozart. Mozart l'a écrit pour un frère franc-maçon. Il exploite au maximum les possibilités de la clarinette, ses sonorités, la plénitude traduit, la tendresse. Cette page est bien davantage qu'un acte d'amitié. Entre la flûte enchantée et le requiem, le concerto pour clarinette et orchestre est un hymne à la fraternité universelle. Voici le deuxième mouvement de ce concerto.

Mozart a écrit en hommage à la famille Haffner la symphonie numéro 35 en ré majeur, dont Simon Haffner était le bourgmestre de Salzbourg. Mozart mentionne que le premier mouvement doit être joué avec beaucoup de feu. Le deuxième mouvement marque un retour à la mélodicité. Le mouvement est empreint de douceur. Cette douceur est prenante, avec toutes les nuances possibles qui vont de la tendresse souriante, parfois moqueuse, à la gravité, laquelle ne donne pourtant jamais dans la tristesse. Le troisième mouvement est une mélodie très simple. Voici le deuxième mouvement de la symphonie numéro 35 en ré majeur.

concertant pour violon, alto et orchestre en mi bémol majeur de Mozart, traduit un chant poignant qui est d'abord murmuré par les violons accompagnés par les doubles croches des altos. Le violon principal s'empare de ce thème. L'alto le varie, puis les deux solistes engagent un émouvant dialogue très soutenu. Un nouveau thème de l'orchestre et une cadence de belle dimension terminent la première partie de ce mouvement. Ritournelle syncopée de l'orchestre et reprise du premier sujet en mi bémol majeur, puis les solistes dialoguent à nouveau, variant et modulant leur chant dans une atmosphère désespérée, accentuée par l'accompagnement en croche et par d'inquiétants silences avant le tutti qui ramène le premier sujet. Voici ce deuxième mouvement de la symphonie concertante pour violon, alto et orchestre.

La sonate pour piano en la mineure de Mozart parle d'emportement, de vigueur exaltée, d'individualisme romantique. Le premier mouvement pour Mozart est une lutte qui se situerait entre la détermination héroïque d'un esprit viril et la défense contre une pression sourde et douloureuse. Le dernier mouvement crée une atmosphère d'une intensité poignante et montre le ton de la désolation. Pour Mozart, elle est l'expression du sentiment le plus personnel. Le deuxième mouvement de cette sonate, Andante cantabile, est un chant d'une étonnante plongée dans les sombres domaines de la passion. Voici ce deuxième mouvement.

Le concerto pour flûte, harpe et orchestre en ut majeur de Mozart fait la preuve des facultés d'adaptation du musicien au goût d'un pays et d'une société et possède un charme indéniable. Cette œuvre a été écrite à Paris pour le duc de Guines, flûtiste, et pour sa fille harpiste. Le deuxième mouvement de ce concerto est une page rêveuse et pastorale, dont le thème est exposé d'abord par les cordes seules, avant d'être repris par les solistes. La harpe part à loisir déployer ses arpèges et répondre en écho au chant subtil de la flûte, sur l'accompagnement diaphane tissé par les seules cordes. Voici ce deuxième mouvement.

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Bonjour. S'il est un phénomène naturel que l'activité de l'humanité n'a pas encore déréglé, c'est l'alternance des jours et des nuits et le va-et-vient de leur durée respective, avec des journées d'hiver dont nous désespérons parfois qu'elles s'allongent et apportent avec elles une lumière dont la rareté fait défaut à notre morale. Qu'à cela ne tienne, au cœur de cet hiver, Voix Plurielle vous irradie d'une lumière éternelle, celle que dispensent les musiques de la Venise rayonnante des 16e, 17e et 18e siècles et des compositeurs dont le destin musical est lié à cette ville. Aujourd'hui, premier de 4 épisodes vénitiens avec les Gabrielli, Andrea l'oncle et Giovanni le neveu.

Dans la famille Gabrielli, je demande l'oncle. Au cœur du XVIe siècle, Andrea Gabrielli, né à Venise, y accomplit toute sa carrière musicale et mourra en 1585. L'établissement dans la cité des Doges de la famille Gabrielli, à laquelle il appartient, remonte au XIVe siècle, difficile de faire plus vénitien. Organiste, compositeur et professeur émérite, il trouvera la consécration en tant qu'organiste de la basilique Saint-Marc. En tant que compositeur, Andrea Gabrielli nous laisse 400 œuvres, dont beaucoup de musique sacrée, souvent à deux ou plusieurs chœurs, ceux-ci pouvant être remplacés en partie par ce qu'on pourrait appeler des chœurs instrumentaux, c'est-à-dire par des groupes d'instruments. Ces différents ensembles peuvent ainsi dialoguer entre eux ou se rejoindre, notamment du haut des tribunes de Saint-Marc. Par ailleurs, il a également écrit de nombreux madrigaux profanes. L'influence de Roland de Lassus, à qui il a rendu visite lors d'un voyage en Allemagne, se fait sentir sur le style d'Andrea.